0: Sur les ondes de CISM 89,3 FM, je m'appelle Julien Roche et j'anime Les Garçons pleurent aussi, qui entame en ce moment sa deuxième heure, alors même que les bureaux de scrutin ferment et que le moment décisif commence à commencer sur les ondes de tous vos médias préférés pour le décomptage des votes et le dépouillage des boîtes de scrutin. Pendant ce temps-là, de notre côté, on va se passer de l'excellente musique. Oui, pardon. On commençait ça avec Cindy Lee et son très, très bel album triple, Diamond Jubilee. C'était Demon Bitch qu'on écoutait. Et on va continuer ça avec notre formation canadienne Crack Cloud. Pas comme si Cindy Lee était une formation canadienne, mais bien un artiste canadien. Crack Cloud suit avec The Next Fix. On écoutera Pain. The Next Fix, c'est la pièce, oui, qui nous venait de l'album Pain Olympics. Le Havre et Bab suivront pour un petit one-two punch de Charles-David Dubé. D'abord, Peur de vivre avec Le Havre de leur album homonyme. Et un petit retour dans le passé avec la pièce Liquide avec Bab, ce délectable duo avec Marie-Ève Harel Michon.
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Toujours en direct du campus de l'Université de Montréal, on vient d'écouter Bab avec Liquide. On continue tout de go avec BB Club et la pièce titre de leur dernier album Amaro. Ensuite, on rejoint Chouchou avec Sleep Boulevard. C'était un album qui a fait partie de mon top 10. L'année de sa sortie, oui, 13-inch Frank Beltram Italian Stiletto with Bison Horn Grips. Ça, c'est le nom de l'album. C'est toute une bouchée. Ensuite, on retrouve l'artiste local Seulement avec Grand Angle, un morceau de son album Expo. Bonne écoute.

toujours sur les ondes de CISM. Laissez-moi mettre le clapet sur Sébastien Bovet d'une main. On écoutait seulement avec Grand Angle, ça nous vient de son album Expo. Juste avant ça, Chouchou avec Sleep Boulevard et BB Club avec Amaro. On vous invite bien sûr à consulter le CISM893.ca dès la fin de l'émission pour avoir toute la liste de diffusion, toutes les pièces qui ont été jouées aujourd'hui depuis 19h. Sinon, on continue en musique, on s'en va rejoindre le défunt duo Low, défunt, à moitié défunt, c'est un peu lugubre d'en parler ainsi. On écoute Days Like These de leur dernier album Hey What. Ensuite, on écoutera un petit retour dans le passé, Radiohead avec Electioneering, une des premières tunes que j'ai entendues du band en fait, pas tout à fait la toune qu'on vous dit, ah oui, c'est comme ça que j'ai découvert Radiohead. On continue ensuite avec Spirit, of the Beehive, formation de Philadelphie, que j'apprécie grandement. Grand public et Corridor viendront coiffer la fin de l'émission. Et c'est probablement ma dernière apparition au micro. Tout comme vous, je vais être accroché au destiné de l'Assemblée nationale et au dépouillement des votes pour le restant de la soirée. Je vous souhaite une excellente soirée d'ailleurs, excellente semaine. On se retrouve même heure, même poste, dès lundi prochain. Et si vous restez avec nous, comme je vous en implore, Jean-François Rioux sera là dès 21h avec ses criquets crinqués en ondes depuis 1953. 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
1: Si la tendance se maintient ce soir, tout un show au criquet crinqué. On aura du Have a Nice Life du Emily Sprague, du Andreas Tillander, on aura du EMF, du Public Image Limited, du Fetus. On a également du Gobe Twins, Icon de Bunnyman, beaucoup de vieux, mais des nouveaux du vieux. Du Daniel Hage, du Proto Martyr, on aura également du Phoebe Bridgers, on one, je sais plus si je les ai nommés. Donc, belle émission en perspective, et une émission qui est enregistrée, est pré-enregistrée. Donc, on est le matin, on est lundi matin. Je le sais pas du tout qui c'est qui gagne ces maudites élections-là. Et j'en ai rien à cirer dans un sens, parce que c'est tellement pas une campagne, c'est on parle pas de politique là, normalement j'aime pas ça faire ça, mais il y a rien qui touche personne là. Tout le monde a le secret de l'itinérance, mais dans 5 ans ça va être pire. Personne parle de Montréal, personne parle des transports en commun, de la pollution. Il se passe rien au Québec, mais non, tout ce qui est important c'est 5 partis qui se disputent pas mal la même chose en fait, le rien, le néant. Et il y en a un là-dedans qui va gagner, peut-être pas longtemps, mais en tout cas il va gagner. Et vous avez peut-être déjà les résultats, mais là à l'heure qu'on est 9h30. On ne sait pas, je ne sais pas, j'en ai aucune idée. Et j'ai décidé de leur envoyer chacun un beau bloc musical. Ben chacun, les cinq gros partis, là, je vous envoie un beau bloc musical. Là. C'est ça le Québec, c'est ça que ça m'inspire. J'adore ma province, là, soit dit en passant, mais je suis un peu fâché. On a vraiment perdu notre temps dans les élections, en plus des pancartes qui sont une pollution visuelle et de la pollution, tout simplement. Là. Non, ça devrait être interdit. Alors, un beau bloc pour commencer l'émission, et pour que je me calme, les Vulgaires Machins, les Marmottes Aplaties, Grimmskunk, NoFX et tous ces beaux groupes-là font des chansons pour vous, gouvernement. Pour vous, PSPP, pour vous, Monsieur Duhem, pour vous, Madame qui veut pas être dans la CAQ, mais qui est dans la CAQ. C'est tout pour vous, là, ça, là, Monsieur Milliard et Madame Gazal. Bref, un beau bloc que je vous dédie pour vos gros partés ce soir. On écoute ça immédiatement. On crie qu'à crinquer.

Jean-François Rioux avec vous. Vous êtes toujours à l'écoute des cris qui a crinqué. Quel bloc qui soulage. Ça fait du bien. C'est comme flusher la toilette. Ce beau bloc musical qu'on a, que j'ai créé, en fait, pour notre gouvernement. Pour vous rendre honneur, cher gouvernement. Donc, on a entendu NoFX, Grimmskong, Vulgaire Machin et les Marmottes Aplaties. Donc, dans le deuxième bloc, on se calme, ça va mieux. Ma pression est encore haute, mais ça va mieux. On va entendre Danny Ladge and the Looks, qui a un nouvel album, et un petit côté Sloan là-dedans, j'haïs vraiment pas ça. On va écouter la pièce Shelved. On va commencer ça avec Proto Martyr, quel bon groupe, et un groupe qui commence quand même à obtenir un certain succès au Québec. Il était temps, parce que bon, là, le groupe a quand même 7-8 albums déjà, et j'ai découvert en fait ce groupe-là accidentellement. Je vais raconter la petite anecdote. J'étais à Montpellier, au Vermont, dans le temps qu'on pouvait aller au Vermont. J'étais dans un petit disquaire là-bas qui est vraiment charmant. C'est à Montpellier? Oui, c'est à Montpellier. Puis, c'est ça qu'ils jouaient. Proto Martyr, c'était leur premier album à l'époque, paru chez Hardly Art, et maudit que j'avais aimé ça. Puis depuis, je suis le groupe et j'aime bien ça. Ça a changé un peu quand même depuis le premier album, qui est soit dit en passant excellent. Mais, toujours très bon, et je suis bien content que ça marche un petit peu plus pour le band. Donc, on écoute une pièce du nouvel album. Là, il y a un petit délai côté vinyle. Je sais qu'il y a beaucoup de gens qui l'attendent, dont moi, mais ça devrait rentrer dans les prochains jours. Là, il y a un problème du côté des couleurs, des vinyles de couleur. Bref, ça s'en vient, le nouveau Proto Martyr, dans votre disquaire préféré. Et après Danny Ladge et Proto Martyr, on rendra hommage à deux groupes assez importants de la musique alternative. Un avec un extrait récent et un avec un classique qui vient d'être édité, justement. Donc, je vous en parle à la fin de ce premier bloc, mais restez bien branchés si vous voulez découvrir qui sont ces groupes. Et nous, on commence donc avec cette excellente formation Proto Martyr. Je vous rappelle que vous écoutez les Cris qui a crinqué sur les ondes de CISM, le 89.3 à Montréal.

Vous êtes toujours à l'écoute des criquets crinqués. Vous venez d'entendre le groupe de Robert Forster, The Go-Betweens, groupe très influent de l'Australie et surtout dans les années 80 sur beaucoup de groupes, autant américains que britanniques, qu'européens. Un groupe qui encore aujourd'hui, je pense, les jeunes le redécouvrent et se rendent compte de l'importance de ce groupe-là. Un peu l'équivalent d'un R.E.M. entre autres, je pense. Et là, on a entendu une pièce tirée de leur album Tell Ula, parce que les quatre albums de Go-Betweens, les quatre premiers albums ont été réédités enfin en vinyle. Il y en a un qui a quand même été fait dans les années 90 qui est très bon, mais bon, pour l'instant c'est pas réédité. On a entendu la pièce You Tell Me, donc de ce groupe absolument phare de la musique alternative. Et Robert Forster, d'ailleurs, son gars était dans un groupe qui s'appelait The Goonsax, qui s'est séparé récemment, mais que j'aime beaucoup également. Bref, excellent groupe à découvrir si vous les connaissez pas. Et juste avant, ben c'était d'autres légendes de la musique plus britannique cette fois-ci. Ils ont commencé beaucoup plus post-punk, et encore un groupe qui s'est assagi avec le temps et qui me rappelle plus un mélange de R.E.M. et de Cure à cette heure. J'ai nommé Echo and the Bunnymen. Ils ont un nouvel album qui s'appelle Apples for Isaac, et c'est pas mauvais du tout. Je trouve que Echo and the Bunnymen vieillit bien, mais vieillit différemment. Alors, je comprends que vous pourriez triper sur le premier album de Echo and the Bunnymen et trouver le dernier absolument dégueulasse, et l'inverse peut-être aussi. Mais moi, j'aime quand même pas mal tout de A à Z de ce que Echo and the Bunnymen a fait. Dans le dernier bloc de cette première heure, on va voir du Public Image Limited, d'autres légendes. Eh bien, eux, l'album qui s'appelle Album a été réédité. On va se taper un classique qui s'appelle Home, dans lequel Steve Vai joue. Ouais, il y a un gros solo de Steve Vai là-dedans. Et on va commencer ça avec un groupe bizarroïde qui s'appelle Fetus, et j'ai tiré une pièce de l'album H, groupe très étrange, un peu à la Devo, j'aime beaucoup ça. On écoute ça immédiatement sur les ondes de CSM, le 89.3 à Montréal.

J'en ai surpris plus d'un avec cette pièce-là. C'était Jesus Jones avec un souvenir de 1989, la pièce Never Enough tirée de Liquidizer. Groupe qui existe toujours d'ailleurs. Jesus Jones vient de faire paraître un nouvel album et c'est indépendant. Donc pour l'instant, la seule manière de se le procurer, c'est en allant sur la page web du groupe et de vous le commander. C'est la seule façon d'obtenir une copie de leur nouvel album qui, j'ai écouté rapidement. Moi qui est un fan, je trouve ça un peu ordinaire, mais la côté nostalgie me tient de court quand même. Donc Jesus Jones, Never Enough, 1989, et juste avant c'était IMF avec Lies, tiré de leur gros disque Shubber Dip, un disque qui s'est vendu à des millions d'exemplaires grâce à leur hit Unbelievable. Je vous passe ça parce que le groupe est venu cette année à Montréal, c'était au Ritz, on était même pas 150 dans la salle. Quel show incroyable, c'était vraiment très bon et ça me réconcilie un petit peu avec ce passé pop alternatif de IMF et Jesus Jones. Alors là, je souhaite que Jesus Jones passe à Montréal maintenant, ça serait vraiment très cool. Alors c'est ce qu'on a entendu donc pour ce dernier bloc de cette première heure et là on va faire une petite pause pub. Inquiétez-vous pas, on parlera plus de politique là. J'ai fini de vider mon sac. Donc au retour des publicités, on aura du Lomelda, groupe qui pourrait plaire aux fans de Big Thief ou d'Adrian Linker, et surtout une pièce de Vashti Bunyan de son retour dans les années, je pense que c'était dans le début des années 2000. On écoute ça en revenant des pubs sur les ondes de CSM, le 89.3 à Montréal et Radio Victoria si vous êtes en Colombie-Britannique.

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Vous êtes toujours à l'écoute des criquets crinqués. On vient d'entendre l'artiste suédois Andreas Tilliander sur les ondes de CISM. Et c'est une réédition, en fait, de l'album El Jud. Comment on le prononce? Ouais, El Jud. L-J-U-D. D'un album qui est paru il y a 25 ans d'Andreas. Et c'est une pièce sans titre. Et ce que je voulais dire là-dessus, c'est que ça sonne quand même assez actuel. Hein. C'est une musique électro-ambiante, très atmosphérique. J'ai bien aimé ça. Et c'était un petit peu bizarre, peut-être dans mon bloc un peu acoustique, mais comme Emily Esprague, que vous avez entendu juste avant, qui finissait avec un côté plus expérimental électro, je trouvais que ça fitait quand même bien. Donc, Emily Esprague, c'est la leader du groupe Floriste de New York, que j'aime beaucoup, qui donne dans le folk un peu à la Adrian Lenker. Ben, elle a un nouvel album qui s'appelle Ciano et c'est disponible maintenant, un peu plus expérimental que Florist, beaucoup moins de vocal, quoique sur cet album-là, il y en a un peu. Un album que je vous recommande qui est très paisible. On a entendu la pièce Rising juste avant Lomelda. Pas très actif, mais j'aime beaucoup ce qu'elle fait et on a entendu la pièce Kisses qui est la première pièce de son album Hannah. Et on a débuté le bloc avec la légende Vashti Bunyan et un extrait de son album Art Leap. Maintenant, on fait un petit duo assez différent, mais qui a une certaine noirceur qui peut se ressembler. On va écouter Have a Nice Life avec une pièce de leur album de 2019, Dracula's Bells. Et on va écouter un extrait de I Can't Wait de Phoebe Bridgers, son nouvel album qui s'appelle The Last Weekend, qui est quand même très bon. Et Phoebe aime bien finir ses chansons sec. Ça devient intense, ça devient sombre, bruyant, et pouf, ça coupe sec, sec, sec. Eh bien, c'est ça que ça va faire dans ce morceau-là qui s'en vient dans quelques instants. Vous êtes toujours avec Jean-François Rioux jusqu'à 23h si vous écoutez en direct sur les ondes de CISM, le 89.3 à Montréal.

C'était Have a Nice Life sur les ondes du 89.3 CISM. C'est tiré de l'album Sea of Sorrow, Sea of Worry, paru en 2019 par le groupe donc américain. Bon, ça achève. Donc, dernier bloc dans lequel vous allez avoir des Silverman Zion avec une pièce qui s'appelle Fuck Off, Get Free. C'est ma dernière pièce politique pour ce soir et c'est là-dessus qu'on va se laisser. Une belle longue pièce qui se retrouve sur l'album du même titre, paru chez Constellation. On y va avant avec une pièce de Unwound tirée de l'excellent Leaves Turn Inside You. C'est probablement leur meilleur album selon moi. C'est pas nécessairement celui qui représente le mieux le groupe post-hardcore, mais c'est peut-être ils étaient au sommet de leur apogée de talent, de ce que vous voudrez, parce que ça faisait plusieurs albums qui pouvaient plus se ressembler, et puis là, bon, on a fait un album différent, un peu plus post-rock, un peu plus atmosphérique, quand même assez sombre, et c'est devenu un petit peu leur carte de visite et leur dernier album, et j'avais beaucoup aimé cet album-là. On va écouter de la pièce Below the Salt, et si vous connaissez pas Unwound, puis que vous aimez des sonorités un peu à la Fugazi, c'est moins énergique, mais on est un peu dans le même domaine. Là, on y va avec un, comme je disais, un côté un peu plus calme de Unwound, mais tout aussi sombre. Et on se retrouve, nous, lundi prochain, 21h, pour une autre édition des Criquets Crinqués sur un nouveau régime, sans aucun doute, lequel on a une petite idée, mais on parle pas de politique, là, c'est fini ici. Donc, on se laisse en musique avec Unwound. Bonne fin de soirée et j'espère que vous aurez fait de belles découvertes musicales.

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1: Et voici un nouvel épisode des Vinyles Versatiles Sab avec vous en ce 21 septembre 2026. On commence cet épisode avec Jacqueline Taïeb et 7h du matin sous les ondes de CISM La Marge.

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Je suis presque prête et ça va beaucoup mieux. 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

mes petits oiseaux de nuit, mes fidèles petits oiseaux de nuit. Vous savez que c'est la période des dédicaces. Tradition, oui, depuis j'ai oublié combien d'années. Alors, sans plus tarder, hein, vous connaissez tellement l'ordre par cœur que je vais le refaire. Hein? Alors, comme à l'habitude, hein, on salue notre très fidèle auditeur, le commandant en chef, le El Capitano des El Capitano, Monsieur Nicolas Demosthène de ND Productions. Oui, il est à côté de sa petite radio. Oui, Nicolas Demosthène est très, comme on dit dans le langage, old school, qui veut dire, la génération old school. Tu sais, comme c'est pas, OK, je vais aller sur mon téléphone l'écouter. Non! Sa radio, oui, branchée sur la marge. Alors, un grand merci à M. Demosthène. Et oui, Junior en arrière, Donnie Disco, qui n'arrête pas de prendre des notes, qui pète les plombs. Oui, non, je sais, ça fait longtemps que je dis que nous l'attendons, mais j'ai confiance et vu que je ne veux pas avoir une mise en demeure, je me la ferme et je dis un gros coucou à Donnie Disco, le fou éduqué, les enfants de Momadje. Oh my God! Momadje est tellement fier de vous, hein? On va répéter, hein, l'ordre des enfants de Momadje. Sandro Fogagnolo, Erika Fogagnolo, Orlane Fogagnolo, Marie-Jeanne Fogagnolo, Alice Fogagnolo, Antoine Fogagnolo et Maya, mais vous la connaissez sous le nom de Somaya, qui a, la semaine dernière, c'était incroyable, le lancement de son album. Waouh, je suis encore sans mots, mais je savais qu'elle était écœurée. Et sa directrice artistique était Erika Fogagnolo. Et Orlane était une des choristes. Et, oh mon Dieu, est-ce que c'était Florence? Oh là là, je m'excuse si j'ai manqué le nom des autres musiciens qui étaient là. Incroyable. Allez acheter son album, que ce soit le vinyle. Bon, télécharger, mais acheter le vinyle, c'est encore plus cool. Vraiment, vraiment, Somaya. C'est juste à le dire. Un nom à retenir. Somaya et Momadje est fier de ses petits poussinots et poussinettes. Vraiment, mes petits. Wow! Let's go conquer the world! Et oui, derrière chaque grande femme se cache un scientifique. Hein? Oui, vive la science! Hein? Alors, gros coucou à notre scientifique, notre pince sans rire et aussi un de nos collaborateurs secrets. Et bien sûr, Billy Whisky, hein? Notre mascotte pro bono. Merci Billy, surtout avec la semaine dernière. Hein? Ouh! Ta générosité est vraiment hors pair. Tous les professionnels de la santé, surtout ceux du 14e et 15e étage du centre de cancérologie du CHUB, un gros coucou. Je vous adore. Ma mère vous adore. Mon frère vous adore. Tout le monde vous adore. Mon père vous adore. Bref, vraiment, vraiment un grand merci. Et surtout, un clin d'œil aux bénévoles et shout-out à Dr. TV. Et oui, qui? Mais non, je ne peux pas oublier les fans. Un grand merci, vraiment, de semaine en semaine. On a toujours du fun. Le fun dure après tant d'années. Vraiment, vous êtes un cadeau tombé. Je ne veux pas dire du ciel, parce que c'est... Hein? Mais vous êtes un cadeau. Alors, je vous adore. Cette semaine, vous avez entendu Jacqueline Taïb. Et là, je joue un peu de Fred Hubbard, Without a Song. J'adore le jazz. Je pourrais mourir. Non, si je meurs, je veux qu'on joue du jazz non-stop. Mais je fais un petit throwback aussi dans les années 90. Vraiment, une décennie qui m'a marquée. Bref, c'était... une bonne partie de mon enfance. Mon adolescence et le début de ma vie adulte, hein, tout ça en 10 ans. Alors, c'est sûr, vous allez entendre, ça me tentait de jouer de President of the United States, mais le pire, c'est pas pour celui de maintenant. Mais vous allez entendre Cake the Distance. Et oui, en passant, je vais faire cet épisode vraiment à Catherine Reicher de les Rita Mitsouko. J'ai grandi avec les Rita Mitsouko et je chantais Andy non-stop dans les oreilles de ma mère dans les années 80. Et surtout, je jouais plus. Tout le monde était Marcia Baila, mais moi, c'était C'est comme ça, c'est ma toune. Et aussi, c'est une grande poète. Je pense à toutes les gens que j'ai côtoyés dans ma vie qui sont des poètes. Ça me fait de quoi? Ça me fait vraiment de quoi ce décès-là, mais... Ce qui est beau dans la vie, c'est l'héritage que les gens laissent, mais je travaille là-dessus, hein, work in progress, mais cet épisode est vraiment un dédicace à Catherine Reicher et aussi à Henri Salgado, un animateur de radio, surtout dans la communauté haïtienne, hyper, hyper apprécié.
est tellement populaire, mais tellement un gentil homme, très, très discret. Avec tout ce qu'il a accompli, il ne s'est jamais pris pour quelqu'un d'autre. Il nous a quittés durant l'été à la suite d'un combat contre le cancer. Alors vraiment, j'aurais voulu lui dire merci de son vivant, mais si je peux faire quelque chose, cet épisode est vraiment dédié à ces deux grandes légendes. Alors, j'ai assez parlé, vous savez, je parle beaucoup. On laisse la musique faire son travail et je vous souhaite une bonne écoute.

C'est déjà la fête des vinyles versatiles. Et oui, il y a toute bonne chose à être faite, mais on revient la semaine prochaine. Fait qu'au moins, c'est un plaisir qui perdure. Alors, vous savez, mes petits oiseaux de nuit, vous, you know the drill. Si vous voulez réécouter cet épisode pour chez-amuser ou juste vous mettre dans le mood, ou juste parce que ça vous tente de réécouter cet épisode et d'autres épisodes super cool sur les ondes de CISM Lamarche, vous pouvez le faire en consultant notre site web au www.cism893.ca ou sur vos plateformes de téléchargement très

populaire et monopolisant préféré. Non, ce n'est pas une flèche que j'envoie. Mais à Apple Podcast, j'ai dit podcast à Apple, mais c'est ça, c'est mon petit moment. Ouh, fatigué à 11h et presque minuit. Et bien sûr, Spotify. Et là, vous savez, c'est mon petit clin d'œil que je fais à ma petite maman qui est tout pour moi. Mamie. Non, avouez que cette semaine, c'est mieux que la semaine dernière. Tu sais, le mamie était plus tight. Alors, ouais, c'est ça. Alors, mes oiseaux de nuit, vous savez quoi? On se retrouve la semaine prochaine à la même bat heure, même bat chaîne. Je vais me faire quoi? Je m'en vais me coucher. Et n'oubliez pas de prendre un rendez-vous avec vos carrégés, vos papas, vos beaux-pères ou oncle pour vous venir. Dis-moi, oui, je recommence le running gag. Vous m'aimez, je sais. Alors, à la semaine prochaine.

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de From Above 1979, Private Lives, du futur album Private Lives qui sort en janvier 2027. On en parle un peu plus pendant les nouvelles de ce nouvel album et de leur prochaine tournée. Bonsoir, bonne nuit. Vous êtes avec Fred Moreau sur MonoFred en stéréo sur les ondes de CISM, le 89.3 FM. Pour les deux prochaines heures, on va écouter beaucoup de musique. C'est ma première émission que j'enregistre en deux semaines. J'étais parti en Alberta et tout était enregistré d'avance. Alors, j'ai beaucoup, beaucoup de matériel nouveau qui est sorti pendant les deux dernières semaines qu'on va jouer en cette soirée. Nos singles de Pick Pony, de la nouvelle musique de Entitled Halo, Baltimore Walloper, Chloe Slater, X-Ray Save As, du Div, Frankie, Trent Rumpel, j'ai réussi à le dire, du Blossom, Soccer Mommy, du Julia Jacqueline, l'album est sorti récemment, très bel album, du Matt Berninger de son nouveau EP, on va aussi avoir du Art Deco, on va avoir un single de Dana Margolin, qui était la chanteuse de Porridge Radio, le groupe anglais qui s'est séparé l'an dernier. Elle a un peu de matériel solo. Très belle chanson que vous allez adorer, j'en suis sûr. Voir du Lost Beaches, du Blonde Shell. Qu'est-ce qu'on va avoir à part ça? Si je regarde rapidement, du Gretel, Caroline Rose. On va commencer ça en écoutant le groupe Les Shirleys de Montréal avec leur single Hail Mary, de l'album Hail Mary qui est sorti le 25 septembre. Très bon album du groupe. Si vous n'avez pas écouté, je vous conseille vraiment de l'écouter. C'est très, très, très bon. Avant ça, on va avoir aussi No Bro avec Girls Like Us, nouveau single qui ont sorti, pas d'annonce de nouvel album de leur côté, mais au moins la nouvelle musique, c'est toujours le fun. On va aussi avoir les Lambrini Girls avec Bang Bang Bang, de l'album No Refunds qui sort en janvier. Et on va écouter le dernier single de Fountains DC, la chanson Tongue, de l'album Dopamine Chamber qui sort le 16 octobre, on écoute sur les ondes de CISM.

Hail Mary du groupe montréalais Les Shirley sur les ondes de Mondofred en stéréo, sur les ondes de CISM, le 89.3. Juste un petit rappel, pendant qu'on est là, tous les épisodes récents sont disponibles sur le site du CISM 89.3.ca, section émission. Vous trouvez la page Mondofred et la liste des chansons. Et l'épisode est disponible, si vous n'êtes pas debout, à minuit le lundi à mardi. On va parler un peu de nouvelles en ce moment. On a parlé au début d'émission. Le groupe Death From Above 1979 a annoncé la sortie de leur nouvel album, Private Lives, qui va sortir le 29 janvier sur Last Gang, avec le premier single qui est sorti à date du 29 septembre. Avec cette sortie, ce qui est arrivé, c'est que ça a poussé la tournée qui devait commencer le 1er octobre, a été repoussée à l'hiver. Alors, Death From Above devait être au Corona à Montréal le 30 novembre et maintenant la date est repoussée au 1er mars, toujours au Corona. Alors, ça va être en fin d'hiver qu'on va pouvoir aller voir à Montréal. J'ai vu live une fois, très bon groupe. Ça sonne fort. Je vous conseille d'amener des bouchons pour vos oreilles. Si vous allez voir autre groupe qui est très bon, qui a lancé une tournée, et Fountains DC qui a lancé une tournée nord-américaine. Malheureusement, en ce moment, les soldats canadiennes sont à Vancouver et Toronto. Pas encore de date pour Montréal. Par contre, si on regarde le calendrier, entre la date de Toronto et de New York, il y a une journée où il n'y a rien. Peut-être que le show va être rajouté. On l'espère parce que la tournée du dernier album était très bonne, très bon groupe à voir en direct live si vous avez la chance de voir ça. Parlant de gros spectacles aussi, les billets pour Glastonbury 2027 pour Public Général ont été vendus en 42 minutes. Alors, si vous pensiez aller en Angleterre pour Glastonbury l'année prochaine, même avant qu'on sache qui sont les groupes qui vont être au festival, les billets d'admission générale sont toutes vendues, sont sortis le dimanche 4 octobre à 9h du matin, heure de Londres, et à 9h42, il n'y avait plus aucun billet. C'est sold out. Alors, si vous pensiez aller à Glastonbury, désolé, ça va être pour une prochaine fois. On va continuer la musique. On va l'écouter de l'album Squish Deluxe de Gretel, la chanson Another Thing That I'm Supposed to Do and I Don't Want to. Avant ça, on va voir Carlin Rose avec Calm de son album Gentling the Horse at the Walt Whitman Mall. Et on va commencer ce segment avec le groupe britannique Pit Pony, leur nouveau single The Present. Pas de nouvel album annoncé encore, mais j'espère qu'on va en avoir une bientôt. Alors on écoute ça maintenant sur CISM.

Gretel avec Another Thing That I'm Supposed to Do and I Don't Want to sur les ondes de Monofred en stéréo avec vous jusqu'à 2h du matin. On va aller vérifier rapidement là, qu'est-ce qui s'en vient bientôt dans les salles de spectacle. Alors, le 7 octobre à la Place Belle à Laval, Metric est en concert avec Broken Social Scene et Stars. Le 8 octobre, le visionnement du film Vive le Punk au Théâtre Fermont. Et après ça, on a un after party avec The Punk Police en DJ set. Casino Steel et Matt Dangerfield des Boys, Dave Rave et Gene Champagne de Teenage Head et Pool Girl qui vont être là pour faire brasser ça. Le 9 au Break Glass Studios, on va voir le Business Late avec Light Conductor. Si vous aimez la nostalgie, le 9 octobre au Centre Bell, ça va être les Smashing Pumpkins pour le Rats in a Cage Tour. Lucinda Williams le lendemain au Corona le 10 octobre et aussi le 10 octobre au Fermont. Ça va être les Linda Lindas qui vont être là. On s'attend à des gros shows rock de leur part. Et même, je peux vous le dire, le 14 novembre, en Gilles de Poitrine au Club Soda, essayez pas d'y aller. Il n'y a plus de billets, à moins que vous ayez des bons amis qui font partie du Club Soda ou du label pour essayer de vous faire entrer. On va aller maintenant écouter les Mary Wallopers avec Mickey Dam de leur dernier album Paddy Wacky qui est sorti il y a quelques semaines. Avant ça, Entitled Halo de leur futur album Entitled Halo qui va sortir le 6 novembre, la chanson Easy Rider. Et juste avant, de l'album Patchwork qui va sortir en janvier de Lisa Leblanc, A Fleeting Thought Becomes Another Fleeting Thought sur les ondes de CISM.

On peut penser à des anciens groupes dans le temps qu'il y avait beaucoup plus de troubles sur l'île. Ça rejoint un peu d'autres groupes irlandais, comme en ce moment, on a Kneecap qui est très vocaux pour la culture irlandaise et aussi la langue irlandaise. On va continuer ça en musique là pour continuer le segment. On va écouter le groupe X-Ray qui est d'Angleterre, avec la chanson Radio Station de l'album Seize Vases qui va sortir le 30 octobre. Et on va, ça, on va écouter la chanteuse aussi anglaise, Chloe Slayton. Son album Riot Youth sort ce vendredi, le 9 octobre. J'ai très hâte d'écouter l'album. Les singles en ce moment sont bons. Bonne voix, bonne musique, c'est très bien écrit. Ça sonne très bon. Je vous conseille d'en écouter plus si vous avez une chance ou même de vous procurer l'album quand elle va sortir ce vendredi. Alors, on va écouter ça sur Monofred en stéréo avec votre animateur, moi-même Fred Moreau, sur les ondes du CISM, le 89.3 FM.

Frankie Trent Drupal avec Superposition sur mon offre en stéréo. On va aller immédiatement commencer la deuxième heure de cette émission avec le groupe de Manchester Blossom. Leur album Songs from the Wedding Cake est sorti le 2 octobre. Et voici la chanson Husband sur les ondes de CISM, le 89.3 FM.

La semaine avec la chanson Husband de leur album Songs from the Wedding Cake qui est sorti ce vendredi le 2 octobre. Un autre très bon album du groupe de Manchester. Si vous aimeriez écouter du Blossom, je vous conseillerais d'aller en ligne, écouter quelques de leurs singles. Les récents, même les vieux, sont bons aussi. Il y a aussi un segment qu'ils ont fait à Glastonbury avec Rick Ashley et ils chantaient Les Smiths. Ça semble horrible comme idée, mais c'était très très bon à écouter à Glastonbury. Dans les prochains segments, là, on va écouter de la bonne musique de Julia Jacqueline avec sa chanson If I Had the End of God de son dernier album The Jam qui est sorti le 25 septembre. Un autre très bon album, son premier sur 480. Je vous conseille de l'écouter si vous ne l'avez pas encore écouté. Les singles sont bons et l'album elle-même est très bonne. Avant ça, on a le nouveau single de Soccer Mommy, Rings of Saturn. Pas d'album annoncé, mais un bon single quand même écouté. Et avant ça, on a Ty Segall de leur album Chrome qui est sorti cette année avec la chanson Glass du bon Ty Segall. On se trompe jamais en écoutant Ty Segall, comme ma grand-mère disait. On est autour d'une heure du matin passé. Là, on est quand c'est octobre? Déjà octobre, la fin de l'année approche. Alors que les étudiants à l'université, les mi-termes s'en viennent. Préparez-vous, faites vos préparations, étudiez comme il faut. Puis posez des tuyaux, on va écouter de la bonne musique maintenant sur les ondes de CISM.

la talentueuse Julia Jenkins de son nouvel album The Gem qui est sorti il y a deux semaines. Très bon album qu'on a parlé. Parlant de sortie d'album, on va aller regarder qu'est-ce qui s'en vient dans les prochaines semaines dans vos internets ou vos magasins préférés de musique. 9 octobre, on va avoir la sortie de l'album Right You de la chanteuse Chloe Slater. On joue quelques singles à l'émission, incluant ce soir. Comme je vous dis, j'aime beaucoup les singles. J'ai hâte d'entendre l'album. Aussi, le groupe Sharpens va sortir l'album Mods Mayday 23 ce vendredi le 9 octobre aussi. Si on passe au 16 octobre, la grosse sortie de l'automne, le dernier Dopamine Chamber de Fountain DC qui s'en vient sur les tablettes. J'ai hâte d'écouter le bon complet. Je suis jamais déçu de ce groupe irlandais. 23 octobre, on va voir le prochain album de Caroline Rose. On va aussi avoir l'album du chanteur de Vancouver Art Deco avec Shales Green. 30 octobre, on va voir la sortie de l'album Forever du groupe anglais The Big Moon. On va aussi l'album Zerp du groupe Div qui sort le 30 octobre, excusez-moi. Et le groupe X-Ray de Californie avec l'album César la même journée. Le 6 novembre, ça va être l'album du groupe Entitled Halo, qui va s'appeler Entitled Halo, même nom du groupe. Et le 30, Los Bichos and Friends Volume 1 du groupe Los Bichos. On s'en va maintenant en musique écouter Matt Berninger des Nationals avec la chanson Ask for Water de son EP Type It Up.

Art Deco avec la chanson Disappear Here de l'album Shields Green qui sort le 23 octobre. Et avant ça, on a eu Death Valley Girls avec Basic Witch de l'album Welcome to Earth. Là, je me rends compte, je parle vraiment du nez. Qu'est-ce qui est arrivé depuis que je suis venu en vacances? C'est que j'ai réussi à pogner de rhume. J'ai déjà passé une coupe de boîte de Kleenex, ce qui est désagréable. Et j'espère que je ne suis pas trop désagréable sur les ondes en ce moment avec vous. On va continuer ça avec une coupe de chansons. Trois en total, pas juste une coupe. On va écouter le groupe The Wave, le projet de Graham Coxton de Blur et de Rose Eleanor Dougal, qui sont maintenant en couple, ils ont un enfant ensemble. Deux albums qui ont sorti. Le projet a commencé en 2021 sur Tangressive Records. Alors, ça, on va écouter Manchester Orchestra avec la chanson I Know How to Speak, un B-side qui n'avait pas été retenu pour un de leurs albums que j'aime beaucoup et qui a joué pour des raisons personnelles cette semaine. La mort de quelqu'un que je connaissais de loin, mais je connaissais quand même. Alors, on va écouter cette très belle chanson. Puis, avant ça, écouter le single Big Beautiful Sound de Dana Margolin. Comme je disais plus tôt dans l'émission, c'était la chanteuse de Porridge Radio, un groupe que j'ai beaucoup aimé, mais qui malheureusement ne sont plus ensemble. Mais ça fait du bien d'écouter de la musique de cette chanteuse-là et je vous fais écouter ça immédiatement.

The Wave avec Can I Call You, leur premier album, l'album éponyme The Wave, sur les ondes de Mono Fred en stéréo, sur les ondes de CISM. L'émission est presque terminée, on nous reste quelques chansons à écouter. Pendant que vous m'entendez parler là, avec ma voix qui sort un peu de mon nez, à cause de ce petit rhume que j'ai décidé de pogner, juste pour cette belle enregistrement d'émission. Avant que l'émission conclue, j'aimerais juste vous rappeler que les épisodes sont disponibles sur le site de CISM. Vous pouvez aller dans la section émissions du CISM893.ca. Vous allez avoir accès à l'émission et à la liste des chansons qui ont joué ce soir. Et aussi les épisodes passés avec la liste aussi des chansons qui ont joué ces émissions-là, si vous m'avez mal compris. Avec le petit rhume, ça se peut qu'il y en a que vous n'avez pas compris comme il faut. Et ça, c'est de ma faute. Je m'en excuse. On va continuer avec la chanteuse Blonde Shell qui a sorti son album Violins sur le label Partisan Record avec la chanson Violins. Et juste avant ça, on va aller écouter le groupe Los Bichos. Et sur cette chanson, c'est avec Chicha Libre, avec la chanson Conexiones de l'album Los Bichos and Friends Volume 1 qui sort en novembre. Très hâte d'écouter ça, j'ai bien aimé les deux premiers albums de ce groupe. Ça sort, c'est fun, ça fait du bruit. C'est, comment je peux dire, c'est la musique plus d'été. Je comprends pourquoi ça sort en novembre. Alors on écoute ça sur les ondes du CISM 89.3 FM.

On est à la fin de l'épisode de ce soir de Monofred en stéréo avec votre amateur Fred Moreau. Ça me fait plaisir d'être avec vous pour les deux heures qu'on vient de passer ensemble. J'espère que vous avez aimé ça. Si vous avez toute question à me proposer ou d'autres choses, le courriel de l'émission est sur le site de CISM dans la section émission au cism893.ca. Vous pouvez aussi réécouter les épisodes précédents et regarder la liste de musique. On se laisse avec le dernier single du groupe The Big Moon avec la chanson F-O-R-E-V-E-R de l'album Forever. Bonne soirée. Bye-bye.

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2: Bonjour, bienvenue à l'Alter Ego. Je m'appelle Lever. On est ensemble pour les deux prochaines heures. On a commencé avec Moussa Magassa, a.k.a. Prince Wally. Hier, pendant que je préparais l'émission, Camilou sur les médias sociaux a partagé la triste nouvelle. On a appris le décès de Prince Wally hier suite à une longue maladie, cancer qu'il y avait depuis nombre d'années. Ça m'a pris par surprise parce que, tu sais, hier, j'étais en mode, je prépare mon émission, j'écoute de la musique, j'écoute les nouveautés. Puis mon premier souvenir a été, hey, je suis vraiment content d'avoir pris le temps d'avoir été le voir en spectacle. Il était censé venir au Franco, je pense, en 2022-2023, je pense. Puis ça avait été annulé, reporté. Puis il était venu en 2024 avec Enchanté Julia, qui est son épouse également. J'étais en retard avec mes potins de la musique. Je savais même pas qu'il était marié. J'ai appris ça, malheureusement, hier. Puis... ouais, j'avais pris le temps d'aller les voir en spectacle pendant les Franco, puis c'était vraiment un bon show. Moi, Prince Wally, je le connais depuis son duo Big Buddha Cheese, qui à l'époque, je savais pas, le cheese s'écrivait C-H-E-E-Z, qui était un lien avec une sorte de cannabis hybride, le Big Buddha Cheese, mais cheese écrit comme fromage. Fait qu'à l'époque, je savais pas pourquoi il s'appelait comme ça. J'aurais dû faire le lien. Puis après ça, ben c'est ça, j'avais bien aimé l'album paru en 2018, Épicerie coréenne. Puis après ça, ben j'ai suivi la carrière solo de Prince Wally, ses collaborations, ses chansons. Puis j'aimais son flow, j'aimais ses collaborations. Tu sais, comme là, la chanson qu'on vient d'entendre, c'est sur Boys, avec le chanteur de Feu Chatterton. La pièce titre. J'aime beaucoup cette chanson-là parce que j'aime le mix entre les voix, entre le beat, bien sûr, avec, tu sais, des fois, il y a des gens qui voient la musique cantonnée dans certaines boîtes. Puis, ben, il y a des artistes qui décident de justement faire exploser ces boîtes-là, puis d'aller faire des collaborations avec des gens où on s'y attend peut-être un peu moins. Puis, j'aime beaucoup cette chanson-là. Je me suis dit, je vais commencer le show avec ça, de Prince Wally. Donc, ben, mes condoléances à son épouse, Enchantée Julia, à tous ceux qui ont aimé sa musique. Puis, c'est plate parce que cet hiver, j'avais vu passer une publication où il annonçait un deuxième album en préparation en février dernier. Album 2 en préparation. Crois pas qu'on dort, on procède juste un futur classique. Je sais pas si ce classique va sortir un jour ou non. Là, tu sais, il y a un peu une portion. Dépendamment comme on le voit, là, tu sais, puis ça dépend, les droits sont dans les mains qui, puis tout ça, là, mais des fois, quand un artiste meurt, puis qu'il y a un album qui est en préparation, mais qui n'est pas fini, tu sais, il y a comme ce l'entourage, il dit, on va pas sortir ça, c'est pas fini, c'est pas ça qu'il aurait voulu. Puis des fois, il y a certains artistes, justement, qui sont des légendes, puis il y a des compagnies disques qui décident de sortir du matériel qui est plus ou moins fini. Puis on dirait que ça teinte un peu aussi, là, le travail de ces gens-là. Fait que, c'est ça. En fin de semaine, j'ai décidé d'aller écouter sa musique, d'aller écouter son album Moussa. Il y a une jolie chanson là-dessus qui s'appelle Crash, avec un signe de pièce au lieu du S. Avec Enchantée Julia, justement, et Jazzy Baz. On va aller écouter ça, puis par la suite, la chanson Puffy de l'album Épicerie coréenne de son projet Big Buddha Cheese. C'est drôle parce qu'en fin de semaine, j'étais comme, bon, ben là, c'est lundi, jour d'élection, on ne pourra pas parler d'élection, de quoi on va parler? Je pensais pas que j'allais commencer l'émission avec, justement, un deuil comme ça, mais c'est ça, c'est des trucs comme ça que tu vois pas venir, puis voir un artiste comme ça qui... non pas combat, là, parce que moi, j'ai jamais trippé là, sur ces métaphores du combat. Puis, il a perdu le combat contre une maladie, un cancer. C'est pas un combat à armes égales. Fait que je sais pas pourquoi on devrait appeler ça un combat. Mais malgré ce qu'il vivait, qui a continué à créer, qui a continué à aller faire des spectacles. Puis, ben, c'est ça. Sachant pas ce qu'il vivait en 2024, moi, j'ai été touché par son show parce que je le trouvais simple, mais je trouvais sa musique intéressante. J'ai un bon souvenir de ce spectacle-là. Puis, il y a de ces moments comme ça, surtout des artistes européens qu'on voit pas souvent. Les Franco permettent ça, tu sais, des passages de ces artistes-là. Puis, j'étais comme, hey, je savais même pas qu'Enchantée Julia allait être là. Elle était là aussi, a fait des chansons avec. Donc, justement, ils ont fait la pièce Crash. Fait que ça va faire partie des souvenirs que je vais garder avec moi, puis aussi ben, la musique qui continue à vivre. Donc, si vous connaissez pas Wally Gator et qui est Prince Wally, ben je vous invite fortement à aller écouter sa musique. Sinon, ben restez à l'écoute parce que vous allez en entendre deux autres. On va entendre Crash et Puffy sur les ondes de la marge. En vous souhaitant une bonne émission.

En avril dernier, paraissait Mistape 2 de Zach Zoya et iClassify. C'était la pièce Beach Body avec Prince Wally, précédé du projet de Prince Wally, que moi, c'est avec ça je l'ai découvert, le duo Big Buddha Cheese avec Fiasco Proximo. C'était la pièce Puffy de leur album Épicerie coréenne. Et on a commencé avec Prince Wally, son épouse Enchantée Julia et Jazzy Baz de son album Moussa, paru en 2022. C'était la pièce Crash. Donc, mes respects et à la mémoire de Prince Wally, puis ben, la musique... est encore là, puis je veux continuer d'en faire jouer parce que moi j'aimais beaucoup cet artiste-là. Je suis très attristé de son décès, que j'ai appris en fin de semaine, décédé à l'âge de 34 ans. Un autre qui nous a quittés, c'est D'Angelo, et puis sa musique est encore avec nous, mais également des artistes qui lui rendent hommage, et c'est le cas dans ce cas-ci de la chanteuse de Nottingham, Nao, qui va faire paraître son album « Autumn ». Le 16 octobre prochain, elle a fait une chanson qui s'appelle Eugene, en l'honneur de Michael Eugene Archer, le vrai nom de D'Angelo. Puis avant même que je sache que cette chanson-là est une chanson qui rendait hommage à D'Angelo, juste en écoutant la chanson, j'étais comme, ben, ça feel D'Angelo. Puis là, il y avait des paroles, justement, qui ne mentent pas, des titres de chansons de D'Angelo. Je me suis dit, ben, c'est vraiment inspiré de lui. Puis là, ça, j'étais allé lire, après avoir écouté la chanson. Mais si tu mouilles les cœurs, il me semble que je vois un lien. Puis non, effectivement, c'est une chanson hommage à D'Angelo. Donc, j'ai hâte pour la suite. Elle a déjà sorti deux chansons de cet album-là. Moi, je la connaissais un peu, mais elle a sorti beaucoup d'albums en peu de temps. Là, je pense que c'est 3, 4, c'est son 5e album en fait. Ben, elle en a sorti un l'année passée, Jupiter, mais sinon, depuis 2016, c'est son 5e album qui va faire apparaître. Donc, Nao, ça s'écrit N-A-N-O. On entend la pièce Eugene. Par la suite, ça va être Victoria Monet de son nouvel album Frequency of Love. On va entendre la pièce See You in My Dreams avec SZA sur les ondes de la marge. 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

Une reprise de la formation de Human League, Don't You Want Me, avec Cat Power, peut-être vous l'avez reconnu. C'est le nouvel album de Michelle Ndegoshelo. Je suis allé écouter des entrevues pour être certain de la prononciation. Je la connaissais pas. C'est avec cet album-là, un album de reprise, que j'apprends en fait sa musique. Puis là, que je suis passé à côté d'une artiste de renom qui roule sa bosse depuis plusieurs années. Je vais aller écouter ses autres projets là qui datent depuis 93 qui sort des albums. Fait que l'album que on la chanson vient d'entendre, c'est un album de reprise. J'aime le groove des différentes reprises des artistes qui collaborent à cet album là. Ça s'appelle Synonym. C'est paru vendredi dernier, donc le 2 octobre. Là-dessus vous retrouvez vraiment vraiment beaucoup de personnes. Ça va de Willow à Annie, de Brandy Carlisle à Chaka Khan qui est là-dessus, Robert Asper, Cat Power qu'on vient d'entendre entre autres. Puis c'est ça, je me suis gardé une petite note aussi pour aller écouter ses autres albums. Elle fait partie des instigatrices du Neo Soul, de ce que j'ai lu. Je suis allé lire vite sur elle en fin de semaine. Puis j'ai hâte pour la suite personnelle de refaire ma culture des années 90 et 2000 avec ses albums. C'est précédé par Victoria Monet, tiré de l'album Frequency of Love. On a entendu la pièce See You in My Dreams avec César. Et on a commencé avec Now et sa chanson hommage à D'Angelo qui s'appelle Eugene. Son album Automne, mais écrit en anglais, là, va paraître le 16 octobre prochain. On poursuit en musique, mais juste avant, j'ai le goût de vous convier à une assemblée générale. D'un coup, vous êtes étudiant ici à l'Université de Montréal. Seuls les étudiants de Polytechnique, pas qu'on vous aime pas, Poly, c'est juste que vous êtes pas membre de la station, en ce sens que c'est les étudiants et étudiantes ici à l'Université de Montréal, l'AGFEP également, Polytechnique, le bac puis le deuxième cycle également sont nos patrons et patronnes ici à la station. Et puis, une fois par année, une assemblée générale, elle va avoir lieu demain, le 6 octobre, à compter de 17h. Donc, pour ceux qui vont veiller tard avec l'élection provinciale, vous pourrez vous réveiller dans l'après-midi puis venir à l'AG. Il va y avoir de la pizza qui va être offerte. C'est le 6 octobre à 17h au pavillon Claire Metnichol de l'Université de Montréal, au local Z317, donc local Z317 du pavillon Claire Metnichol, mardi 6 octobre, donc demain, à compter de 17h, l'Assemblée générale annuelle de la station, où vous allez voter plusieurs orientations, vous allez voir les budgets également, il va y avoir des élections aussi pour différents postes clés du conseil d'administration. Pour tous les détails, vous pouvez aller sur notre site internet cism893.ca en espérant vous y voir en grand nombre. Nous, on poursuit en musique avec Naomi et Figure 8 ou Figure 8. On va entendre la pièce Chacun pour soi. Par la suite, ça va être Smitty Bacarley et la chanson Le Papillon à vélo sur les ondes de la marge. 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
1: Smithy Back Alley, qui plutôt cette année a fait paraître cette chanson-ci qui s'appelle Le Papillon à vélo, précédé par Naomi et Figure Eight, Chacun pour soi. On poursuit en musique avec un groupe que j'ai découvert grâce à la magie de Bandcamp. Vous connaissez mon amour pour cette plateforme. Un groupe de Montréal qui se dit groupe montréalais indie folk acoustico-poétique urbain francophone. Ils ont fait paraître un album qui s'appelle Vagabonde. Donc la formation s'appelle Méandre. Donc c'est comme Léandre, mais remplacez le L par un M et vous y êtes. On va entendre la pièce Les Orages. Par la suite, Mara Tremblay, nouvel extrait de son album Sauvage et Libre, apparaître le 22 janvier 2027. Donc, je vous parle déjà de 2027 depuis déjà quelques semaines parce qu'on nous annonce tranquillement pas vite les parutions pour janvier, février, mars. Les 12 mois de l'année sont, hein, comme ils disent. On va entendre la chanson Les yeux couleur bois. Juste avant ça, Méandre et Les Orages sur les ondes de la marge. 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

Catherine Noël, troisième extrait d'un album à venir. On m'a parlé en début d'année 2027. Catherine Noël, formation, fait partie des Hey Babies, a également une carrière solo. Moi, j'ai tout de suite accroché à son premier single, Sandwich Automate. On a entendu le troisième extrait, Jaloux. C'était précédé par Mara Tremblay, Les yeux couleur bois. Deuxième extrait de son album Sauvage et libre. L'album va paraître le 22 janvier 2027. Chanson qui a été écrite et composée par son fils en plus. Je trouve ça bien cute. Et on a commencé avec le groupe Méandre. On a entendu la pièce Les orages de l'album Vagabonde. Je vous incite, si vous avez le goût de rattraper un spectacle que vous auriez peut-être manqué parce que ça a été... rempli assez rapidement, hein, le retour du Divan Orange. Je parlais à quelqu'un qui était justement en fin de semaine, qui me disait que il faisait chaud. Il y avait bien du monde, pis ça a l'air qu'il faisait bien chaud. Mais si vous voulez rattraper le spectacle de Plants and Animals, il a été enregistré parce qu'il a été diffusé sur nos ondes, et puis c'est disponible aussi sur le site internet CISM893.com. Donc, le spectacle de Plants and Animals et Katie Moore. Donc, si ça vous tente de rattraper ça, ainsi que les DJ sets de DJ Emma, c'est disponible. CISM893.ca. Allez télécharger ça avant que ça ne disparaisse. Puis, cette semaine, vous penserez à moi si vous l'écoutez. On va entendre la pièce No Worries Gonna Find Us de Plants and Animals. Au retour de la pause pub, petit Béliveau sur les ondes de la marge. 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

On a commencé cette deuxième heure de l'Alter Ego avec Petit Béliveau. Là, ça va fucker mon iTunes, là, parce qu'il va faire paraître un nouvel album à l'image un peu des artistes pop des années 90 où ils sortaient des albums comme Mario Pelcha. Qui d'autre? J'ai juste Mario en tête, je m'excuse Mario, mais je veux pas te mettre sur le spot. Mais il y a des artistes comme ça qui sortaient des albums homonymes, puis c'était pas le premier, puis ils en sortaient un autre. Ou tu sais, certains, par exemple, comme Weezer, disaient, ben, nous autres, il y a la couleur de l'album. T'sais, l'album bleu, l'album vert, puis là, il y a eu l'album teal, il y a eu l'album gold, il y a eu l'album red. En tout cas, il y en a eu plusieurs. Là, Petit Béliveau a sorti un album en 2024 qui s'appelait tout simplement Petit Béliveau. Et puis là, le 16 octobre prochain, il va faire paraître un nouvel album qui s'appelle Petit Béliveau. Fait que c'est ça. Fait que là, il va falloir que je trouve un moyen dans iTunes de que les deux albums ne se mélangent pas. Je vous dis, j'ai des gros enjeux. Moi, c'est tu me changes pas de mes habitudes là, tu sais, je vais être obligé de marquer peut-être Petit Béliveau entre parenthèses 2 pour être sûr que les albums se mélangent pas. En tout cas, on va trouver une manière. C'est le troisième extrait de l'album qu'on vient d'entendre. C'est Fine. Petit Béliveau qui était en entrevue hier à Tout le monde en parle, je voulais pas manquer ça. Ça me rappelait un peu l'entrevue qu'il m'avait accordée quand on était à Baie-Saint-Paul. Parler un peu de Spotify, parler un peu justement de oui, les artistes en arrachent, mais il y a des plateformes comme ça qui permettent de se faire voir pour après ça vendre des tickets, pour après ça que les gens viennent nous voir en show parce que les gens achètent plus de musique, s'achètent ou pas, mais la plupart du monde peut-être qui décide d'avoir un abonnement mensuel à une plateforme d'écoute en ligne peuvent avoir toute la musique au monde, puis là, à un moment donné, t'as trop de choix, c'est comme pas assez, puis là, écoute des listes, mais ça leur permet de faire des découvertes, prendre des artistes en nom, puis s'ils sont de passage dans leur ville, vont les voir en spectacle, vont peut-être acheter un t-shirt, puis c'est comme ça que l'artiste va faire son argent. Est-ce que c'est la meilleure des solutions? Je sais pas. Moi, c'est pas moi qui va commencer à juger le monde. Les gens sont assez serrés ces temps-ci, mais comprendre que ben, si vous aimez beaucoup un artiste, des fois, le moyen de l'encourager, c'est ça, c'est d'acheter de la merch, aller les voir en spectacle, ou sinon, parlez-en à vos amis, ou si vous avez l'occasion de mettre la main sur, un moment où vous avez le choix de la musique, par exemple, dans une soirée, ben, mettre des artistes que vous aimez pour les faire découvrir, parce qu'effectivement, l'aspect découvrabilité, on en a parlé un peu pendant la campagne, un peu avant aussi, le ministre de la Culture en parler de la découvrabilité, puis parler de ces plateformes-là qui payaient pas assez. Puis là, c'est une chose de pas payer assez, mais de peut-être d'avoir un moyen que la musique d'ici fasse son chemin dans cette mer de choix sur différentes plateformes, à la fois audiovisuelles, là, puis je parle pas juste de la musique, là, tu sais, c'est bien beau de dire, ben, t'es sur Netflix, marque Québec, tu vas avoir plusieurs choix. C'est pas tout le monde qui a les réflexes de marquer Québec quand t'es sur Crave, quand t'es sur Amazon, quand t'es sur Paramount Plus. En fait, je connais personne encore qui est sur Paramount Plus. Je suis sûr que ça doit exister. De toute façon, là, ils sont en train de tout acheter, là, ces milliardaires qui veulent contrôler le droit de parole aussi, là. Fait que, tu sais, ils rachètent Warner, puis après ça, ils vont être dans des gros conglomérats. Puis là, on va payer la pièce. Là. Bon, il y a quelques années, c'était coupe le câble. Ça te coûte cher avoir tous ces postes-là. Maintenant, va en ligne, puis vous ferez le calcul de combien vous investissez par mois, justement, sur ces différentes plateformes d'écoute-là, pour vous rendre compte que, ben oui, vous avez peut-être pas de pub, mais ça vous coûte un bras. Puis là, justement, on réintroduit la pub. Fait qu'on est passé de, avant, on payait pour le câble. Là, maintenant, tu payes pour une plateforme d'écoute en ligne, puis tu payes aussi pour ton Internet pour avoir ces plateformes-là. Puis il faut peut-être le forfait illimité, parce que sinon, ça va te buster tes données sur un moyen temps. Fait que, est-ce qu'on s'est fait avoir sur le long terme? Disons que c'est ça. C'est pas comme fallait attendre un moment de la semaine à telle heure pour écouter ton émission. Maintenant, tu peux l'écouter quand tu veux. Puis avant, on nous vendait aussi le ben, on va vous donner les 10 épisodes maintenant en ligne en même temps. Moi, je suis moins fan de ça, pas parce que je veux pas que les gens puissent pas binge-watcher, mais quand on a l'épisode une fois par semaine, je trouve ça des fois pour un rayonnement là d'une plateforme, c'est cool, mais surtout parce que il y a des gens qui sont tellement vite sur les médias sociaux que des fois quand une série sort au complet, il y a des gens qui sont vite sur le divulgateur avec des extraits sur YouTube, sur Twitter, sur Blue Sky, ce qui fait des fois
ben ça nous divulgage une série. Fait qu'une fois par semaine, c'est ça. Ça aussi, faut l'écouter vite, là, parce que, admettons, vous avez écouté Lanterns pendant sa saison régulière. Ben, à chaque nouvel épisode, le lendemain, c'était fini. Là, sur YouTube, là, t'avais des spoils, c'était où? Sur Twitter, surtout. Tu te faisais spoiler la série assez vite. Fait qu'il fallait que tu sois vite sur tes patins que le dimanche soir, t'écoutes ça. Fait que, pour en revenir à Petit Béliveau, j'ai écouté son entrevue, puis j'étais bien content d'apprendre, c'est ça, que c'était un nouvel album qui sortait vite, le 16 octobre. Et j'ai hâte d'entendre la version In Contact Frog Version, pour ceux qui sont familiers avec cette manière de chanter de Petit Béliveau. J'ai hâte de voir cette reprise-là, parce que moi, personnellement, In Contact, la version, on va dire, traditionnelle, c'est du génie. Sinon, j'aime beaucoup la version de Tasty Cool, le remix Income Tax. Ça, c'est un bijou aussi de remix. Mais là, la version Frog de Income Tax, j'ai hâte d'entendre ça aussi. On va y aller en musique avec une formation qui sera pas de passage, malheureusement, à Montréal. Ils le seront à Toronto. Je parle de Fountains D.C., qui, eux aussi, le 16 octobre prochain, font paraître un nouvel album qui s'appelle Dopamine Chamber. On va entendre le deuxième extrait qui s'appelle Tong. Puis pour le reste, ben c'est ça, ils ont une tournée... Je regardais juste les dates, là, puis j'étais essoufflé pour eux. Une tournée mondiale qui... la prochaine date, je pense, c'est au Portugal, à Lisbonne, le 21 octobre prochain. Puis ils ont des dates jusqu'en octobre l'année d'après, parce qu'ils font une tournée américaine après. Ils sont en Europe ce printemps. En fait, cet automne, cet hiver, ils sont en Australie, ils vont faire le Japon aussi. Après ça, en avril, ils vont être aux États-Unis. Puis après ça, ils retournent en Europe. Puis après ça, ils retournent en Amérique du Nord. En tout cas, une grosse tournée pour eux. Moi, j'ai bien hâte d'entendre cet album-là. Il y a une chanson avec Rosalie. Hein? J'ai bien hâte d'entendre ça aussi. Fait que je me croise les doigts que l'album est aussi bon que les deux premiers extraits. Par la suite, ça va être la chanteuse de la formation Daughter, qui s'appelle... son projet solo s'appelle X-Ray. Ça s'écrit E-X, deux petits points, R-E. C'est une chanson que j'ai écoutée en boucle, le Radio Station, que j'aime beaucoup. L'album Save As va paraître le 30 octobre prochain. Donc, on s'en va entendre deux chansons que j'ai beaucoup aimées puis que j'écoute beaucoup ces temps-ci, depuis qu'ils sont sortis. Tong de Fountains D.C. et X-Ray Radio Station. Vous écoutez l'Alter à gauche, il y a 18h. Bonne deuxième.

Une chanson que j'aime beaucoup, Radio Station, de la chanteuse de la formation Daughters. C'est son projet solo qui s'appelle X-Ray. Donc, E-X, deux petits points, R-E. L'album Save As va paraître le 30 octobre prochain. Ça me rappelait un peu une vibe Cat Power, là, de l'époque de son album en 96, What Would the Community Think? Fait que, c'est ça. J'aime bien ça. C'était précédé par Fontaines D.C., la pièce Thong de l'album Dopamine Chamber, donc deuxième extrait de cet album-là, apparaître le 16 octobre prochain. Puis vous, à part de ça, avez-vous été voté? Moi, je suis allé ce matin. À chaque fois que les élections ont lieu, j'oublie. Parce que d'habitude, j'y allais toujours après l'émission. Mais là, ce soir, je vais avoir beaucoup d'écoute, là, tu sais, comme au moins deux postes de télé à écouter pour... l'élection qui va se finir tard, les résultats, les différents médias qui vont interviewer à chaud comme ça des députés, des futurs députés, des députés nommés, des anciens députés, des anciens ministres, des gens qui vont être élus, d'autres défaits, puis des réactions à chaud comme ça, ben c'est ça, il va y avoir de l'émotivité, mais il va y avoir aussi des trucs un petit peu niaiseux. Ben moi, c'est ça que je vais aller chercher. Alors, comme ce soir, c'est ça, je vais faire ça. Je me suis dit, ah, tiens, je vais aller voter ce matin. Mais moi, c'est rare que je vais voter par anticipation. Je pense, depuis que j'ai l'âge de voter, je pense que j'ai jamais été voté par anticipation. J'aime aller voter le jour du vote. Pas parce que je me dis qu'entre le vote par anticipation puis la journée du vote, d'un coup, qu'il se passe de quoi pendant la dernière semaine de campagne. Il se passe rarement quelque chose dans la dernière semaine de campagne. C'est souvent du lançage de boîtes, puis on finit tout le temps avec « Ah, oh, cette campagne-là est une semaine trop longue ». C'est souvent ça qu'on se dit. C'est rare qu'on se dit « Ouais, ça, c'était le temps parfait », comme tu sais, la plus longue campagne fédérale là, avec le Parti conservateur à l'époque, là, puis il avait fait ça long là pour être sûr que Trudeau se plante, puis finalement, c'est pas planté. Me semble là, on s'était dit là, c'était vraiment long. Puis là, c'est ça, 39 jours, effectivement, j'aurais pris une semaine de moins parce qu'on n'a pas appris grand-chose la dernière semaine. Moi, c'est l'espèce d'effervescence de la journée du vote. J'ai toujours aimé ça. Les différents scrutateurs, les gens avec des... qui ont des petits power trips dans différents endroits. Tu le vois, là. Des fois, il y a des gens avec le dossard, là, puis là, ils prennent... Ou le dossard, mais ils ont comme une espèce de bracelet. Je me rappelle plus le terme là, qu'ils utilisent qu'ils mettent sur leurs bras. Là, puis là, c'est comme, bon, on va en faire rentrer juste tant. Puis après ça, vous allez dans un gymnase, puis là, on regarde les gymnases. Puis c'est ces moments-là aussi, tu votes, puis tu te dis, ah ouais, c'est vrai, ça ressemble à ça, une école primaire, secondaire. Puis des fois, il y a des lieux qui laissent à désirer. Tu sais, moi, je vote sur le plateau Mont-Royal, là. Pour vrai, les écoles, c'est pas si pire, mais on le voit sur les images à l'extérieur du Québec, puis le jour du vote, tu te dis, ouais, il y aurait de l'amour à donner dans nos établissements d'enseignement, mais ça, généralement, on parle d'école pendant les élections, on va parler d'école à la rentrée des classes, puis le reste de l'année, c'est un enjeu qui est plus ou moins important pour plusieurs personnes, malheureusement, mais dès qu'arrive le temps des élections, hein, pour nous, l'économie, la santé, l'éducation, c'est nos priorités, puis le reste de l'année, ils font semblant que ça n'existe pas, puis on va avoir des wedge issues sur ben des niaiseries. Je vous parle pas du futur, je sais comment ça fonctionne. On est rendu dans un cycle politique où c'est ça. On est sur un an et demi, sur deux ans, sur quatre ans, puis ben, c'est ça. On va gérer ça à semaine, comme on dit. C'est quoi l'enjeu de la semaine? Ça va être des petites affaires comme ça. Puis des trucs importants, ça se passe en commission, ça part... c'est souvent sous le radar, puis après un projet de loi est voté. Puis tu te dis, ah ouais, ce projet de loi m'affecte. Pourquoi j'en ai pas entendu parler avant? Parce que fallait s'ostiner sur des lignes ouvertes, puis sur des panels de chroniqueurs puis d'analystes politiques sur l'enjeu niaiseux de la semaine. Fait que c'est ça, je vais suivre ça. Puis ce matin, c'est ça, j'ai décidé d'aller voter. Ça l'ouvre à 9h30. J'ai une amie aussi, Eugénie, qui se faisait la réflexion sur les médias sociaux. C'est tard, me semble, le matin, 9h30. Pour ceux qui commencent leur journée tôt, s'ils ouvraient les bureaux de vote un peu plus tôt, je sais que ça fait des grosses journées pour les différents scrutateurs, les scrutatrices, parce que eux, passer 20h, ils retournent pas chez eux. Après ça, il faut dépouiller le vote. Puis pour plusieurs, ça va être une longue soirée. Fait qu'effectivement, peut-être qu'ils commencent à 9h30 pour après ça faire leur journée jusqu'à tard le soir. Mais si on commençait encore plus tôt, il me semble que ça donnerait peut-être une chance aux gens qui commencent leur journée tôt aussi, puis qui se disent 9h30, je suis déjà au travail, je peux pas aller voter. Puis après leur journée de travail, ils sont comme « Ah, la grosse file, c'est long, puis on va laisser faire. » Parce qu'on voyait les pourcentages de gens qui ont voté là, à midi, on était à 30%, on était à 25% avec l'anticipation. C'est 5% des gens qui vont voter entre 9h30 puis midi. Pourquoi? Ben parce que c'est ça, la plupart des gens travaillent, vont aller voter en revenant du travail. Ça, c'est pour eux qui ont pas d'enfants à aller chercher à la garderie, puis
si je comprends qu'il y a le vote par anticipation, je comprends qu'il y a d'autres manières, mais tant qu'à faire une journée de vote, il me semble, moi, je la commencerais plus tôt. Je sais que c'est plus de temps pour ces gens-là, des gens qui, oui, sont bien payés, mais on a encore des fois de la difficulté à trouver des gens pour travailler aux élections parce que, comme plusieurs catégories de gens et d'emplois, ben c'est ça, il y a des pénuries. Mais 9h30, je trouve ça tard. Il me semble que je commencerais ça un petit peu plus tôt. Mais bon, on en parlera au DGEQ pour les prochains 4 ans. Peut-être mettre moins Anthony Montreuil à la télé pour nous dire allez voter, puis peut-être mettre un peu plus d'argent pour avoir des gens qui peut-être pourraient commencer le vote à 8h, 8h30. Si grave que ça, commencer 1h30 plus tôt, il me semble que ça donnerait de la chance peut-être aux gens de bien commencer leur journée et d'aller exercer leur droit de vote. Fait que c'est ça, la suite de ce soir. Peut-être vous allez suivre ça attentivement à la télévision, pour suivre encore le câble. Sinon, peut-être sur Internet, sur YouTube, à la radio, peut-être sur Instagram aussi, sur Twitter, peut-être sur le site directement d'Élections Québec. Moi, j'ai noté quelques circonscriptions qui vont être assez rigolotes à suivre, des luttes serrées. Puis surtout des gens que j'ai hâte de voir partir, d'autres que j'ai hâte de voir arriver pour différentes raisons. Parce qu'il y a des gens qui amènent un bagage intéressant puis d'autres qui vont amener beaucoup de niaiseries. Puis pour ma job, moi, ça va être bien intéressant. Pas que je suis cynique, mais tu sais, c'est ça. Je me dis, tant qu'à avoir des partis qui vont arriver à l'Assemblée nationale, je sais que certains vont peut-être mieux aller que d'autres. Puis tu sais, il y a des gens, on a fait nos choux gras sur la manière dont ils s'habillaient pendant 4 ans à l'Assemblée nationale. Là, je pense que la vibe va être différente. Ça va être les idées qu'ils vont propager, la manière dont ils vont le faire. Puis c'est ça. Je suis bien. J'ai bien hâte de voir ça. Ça va être le fun, mais des fois aussi, ça c'est mon côté où je me dis ça va être le fun pour ma job, puis tu sais, rire de plusieurs prises de position. Mais ultimement, est-ce que le Québec va mieux avancer? Ça, j'en doute. De toute façon, tu sais, les conservateurs sont au pouvoir au fédéral. Puis quand je dis conservateurs, je parle de Mark Carney, là. Vous vous rappelez qu'on voulait pas avoir Poilievre, puis on s'est pincé le nez, puis le Canada a voté pour les libéraux, mais finalement, c'est un conservateur dans un parti libéral. Quoique, on a vu le contraire, t'sais, on a vu le Parti progressiste conservateur qui nous a envoyé leur chef, qui était Jean Charest, qui lui a géré les libéraux au Québec. Ben là, c'est le contraire. C'est un conservateur qui s'en va gérer les libéraux au fédéral. On poursuit en musique avec Baby Club, qui reprend une chanson de Lassa de Sella, qui joue en show. J'arrive à la ville. Ils seront en spectacle à la Sala Rossa le 8 octobre prochain. Ça nous amène à jeudi. Donc, Baby Club, J'arrive à la ville. Ça va être suivi par Liars. L'album s'appelle A Band of Plastic Bag Bands, qui lui s'en vient le 5 mars 2027. On va entendre la pièce Ice Pick, Kalamazoo, sur les ondes de la marge. 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

Moi, j'aime bien cette chanson-là. Vous irez voir le vidéoclip. C'était pendant une marche, une protestation du No Kings Protest aux États-Unis. C'était la formation Liars. La pièce s'appelle I Speak Kalamazoo. Kalamazoo au Michigan, c'est ça la référence. L'album s'appelle A Ban on Plastic Bag Bands. Le titre de l'album me fait bien rire. Ça va paraître le 5 mars prochain. Et on a commencé ça avec Baby Club, J'arrive à la ville. C'est une reprise de Lassa de Sela. Ils seront en spectacle à la Sala Rossa le 8 octobre, donc ce jeudi. J'aime beaucoup cette chanson-là, cette version-là aussi. Si je connaissais la version de Lassa, mais cette version-là qui me rappelle un peu... la vibe de l'album Misery is a Butterfly de Blonde Redhead. J'aime beaucoup cette chanson. J'aime beaucoup Baby Club. Hein. Ils ont eu un gros album, Amaro, cette année, que j'ai bien aimé. Puis ben c'est ça. C'est une chanson qui font en show, qui ont décidé de mettre j'allais dire en disqué, mais là, j'ai des vieux termes. Là. Ça, c'est en version en ligne. Si vous voulez acheter le single, J'arrive à la ville, Baby Club. On poursuit en musique avec Dive, qui arrive avec un nouvel album le 30 octobre prochain. L'album s'appelle Zurp, je suis pas certain de la prononciation, c'est en majuscule Z-I-R-P avec un point d'exclamation. On va entendre la pièce The Fountain, et par la suite ça va être Dead From Above 1979. Ils vont faire paraître un nouvel album qui s'appelle Private Lives, qui va paraître le 29 janvier 2027. Moi, Dead From Above, je les suis depuis longtemps, en fait, depuis que mon amie Myriane m'a fait découvrir la formation au Cégep avec l'album Your Woman, I'm a Machine en 2004. Après ça, ça a pris 10 ans pour avoir un deuxième album, The Physical World, qui est paru en 2014. Puis déjà, tu sais, comment je te dirais bien ça? L'hype était passé. T'sais, ils ont eu d'autres projets solo, tout ça, puis là, ils reviennent avec The Physical World. Je me rappelle, ils avaient fait paraître cet album-là, puis ils avaient fait un show au Mercy Festival dans le stationnement du Collège Montmorency à Laval. Je repense à ce moment-là, puis j'étais comme juste triste, parce que j'étais comme, c'est pas l'ambiance pour voir Dead From Above. T'es dans un stationnement du Collège Montmorency. J'étais triste un peu, tu sais, puis j'étais comme, moi, Dead From Above, je les suis depuis longtemps, j'aime leur musique. Je les ai vus au Centre Bell en première partie de Nine Inch Nails, puis avec Queens of the Stone Age également. C'était un gros show. Puis c'est ça, les voir dans le stationnement, j'étais comme, oh, après ça, ils ont fait Outrage Is Now 2017. Je suis comme, ouais, Is For Lovers en 2021. Ouais, une couple de bonnes chansons, mais c'est ça. Puis là, ils sont revenus pour souligner le 20e anniversaire de leur album Your Woman, I'm a Machine. Puis on dirait que ça les a recrinqués à revenir à ce son-là. C'est ce qu'on nous a dit pour Private Lives, ça va sonner comme du vieux Dead From Above. Puis ça me dérange pas tant que ça, parce que, tu sais, quand j'étais plus jeune, on faisait la blague, il y a des artistes comme ça qu'on dirait qu'ils font toujours la même tune. Mais des artistes comme ça qui roulent leur boss depuis si longtemps, tant qu'à entendre un nouveau groupe d'aujourd'hui sonner comme un band il y a 20 ans, je me dis, je pense que le band il y a 20 ans peut encore sonner comme ce qui sonnait il y a 20 ans, puis revenir avec un son. Ils vont nous dire, on revient à nos racines. Mais moi, j'ai pas de problème avec ça, parce que j'aime le son Dead From Above. Tu sais, là, cette basse là qui y a un kick, il y a un groove que je trouve intéressant. Puis quand j'ai vu les différentes chansons, les titres des chansons de cet album-là, puis j'ai vu qu'il y avait une chanson avec CSS, j'étais comme, OK, là, on est vraiment revenu là dans les années 2000. Fait que Private Lives, on va pouvoir entendre ça fin janvier. Pour l'instant, on va entendre le premier extrait qui est la pièce titre de l'album. Donc, Dead From Above 1979, on va entendre Private Lives, précédé par Dive et The Fountain sur les ondes de la marge. 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

Un peu sous le signe de la nostalgie, Dead From Above 1979 reviennent aux racines avec Private Lives, pièce titre de leur album, apparaître le 29 janvier 2027. Je vous parlais tantôt du pourcentage de gens qui ont voté. Et puis là, à 17h, on a atteint un autre barème, 45.

3 millions de plus d'électeurs et d'électrices, puis on est à 127 sièges. Fait qu'on a seulement 19 sièges de plus avec quasiment le double de personnes qui peuvent voter. C'est, je trouve ça drôle. C'est comme, je sais pas si là on en a pas assez maintenant, ou c'est plus qu'à l'époque il y en avait trop. Je comprends que, tu sais, c'était comme on va avoir une représentativité des régions et tout ça, là, mais je trouve ça drôle quand même avec le nombre de personnes qui pouvaient voter, puis les gens qui sont représentés, puis le nombre de sièges qu'il y avait à l'époque. On était à 108 en 73, whoop, on est à 110, 110 à 76, et en 81 on est à 122. Fait que, tu sais, depuis début des années 80, on a eu de 122 à 125, puis après ça là de 125 à 127. C'est pas beaucoup tant que ça, l'augmentation du nombre de sièges versus l'augmentation de la population du Québec. Mais je pense que c'est parce qu'à l'époque, il y avait trop de députés. Je vais le dire comme ça. Puis là, j'allais voir les taux de participation. 73, ça, c'est les chiffres les plus vieux qu'on peut avoir sur le site d'Élection Québec. 29 octobre 1973, le taux de participation à l'élection était de 80,39%. C'est le Parti libéral du Québec qui a élu 102 députés. On se rappellera qu'en 73, il y en avait une coupe. C'est fou, là. C'est 102 députés sur quoi? 108 ou 110 que j'avais dit. C'est quand même énorme. En 76, ça a viré bout pour bout parce que c'est l'élection du Parti québécois en 76. Le taux de participation a été de 85,27%, puis ils ont élu 71 personnes. Fait que on va juste rester sur les taux de participation. Donc, 76, on est à 85. 81, ça descend un peu. Encore le Parti québécois qui est réélu avec 83%, on va les arrondir, là. Je veux pas trop vous assommer avec des chiffres à la radio. En 85, c'est le PLQ qui rentre avec 76% du taux de participation. En 89, encore le Parti libéral du Québec, 75%. En 94, à près de 82%, c'est le Parti québécois qui fait son retour. En 98, encore le Parti québécois, 78% de taux de participation. En 2003, ça c'est mon souvenir. De suivre une campagne électorale, c'est la fin de mon secondaire, le début du cégep, arrivé plus tard là, je me rappelle même au cégep, mais à l'université on avait vu un extrait du documentaire À hauteur d'homme, puis là après ça dans le documentaire, j'avais vu mon prof Richard Nadeau qui à l'époque était conseiller pour Bernard Landry, documentaire de Jean-Claude Labrecque que j'ai le goût de réécouter plus de 23 ans plus tard parce que c'est un des documentaires qui suivait en fait un politicien, mais c'était pas comme quelque chose où c'était organisé avec le gars des vues, puis organisé avec Bernard Drinville ou le PQ. C'était vraiment, vous allez suivre la campagne, mais il y a un détachement, il y a pas on va pas vous dire quoi faire, puis justement il y a cette liberté là qu'on ressentait dans le documentaire que j'ai le goût de retrouver. Fait que je vais me taper ça cette semaine, là, on est en mode politique. Donc en 2003, c'est le Parti libéral du Québec avec Jean Charest. 70% le taux de participation. En 2007, le Parti libéral toujours du Québec, qui est encore minoritaire. En fait, il était majoritaire en 2003 et est tombé minoritaire en 2007 avec 71%. Puis en 2008, j'avais oublié le taux de participation de 2008 où le PLQ a été recherché sa majorité après que l'ADQ a été dans l'opposition. Le taux de participation en 2008 était de 57,43%, qui est le plus bas taux de participation depuis les chiffres que je peux voir là en 73. Je sais pas si avant 73, on était plus bas que 57%. Mais le plus bas taux, c'est 57. Jean Charest a été chercher sa majorité puis en 2008 puis 2012. C'était vraiment les bonnes années du PLQ, là. On s'en rappellera. Ce qui fait que la crise étudiante, la grève de 2012, le Parti québécois arrive minoritaire. Puis il y a eu 74% des gens qui sont venus voter en 2012. Mais quand même, 57 en 2008, je suis flabbergasté. En 2014, 71% le taux de participation. Et puis 2018, là, on descend avec un taux de participation de 66%. Coalition Avenir Québec qui fait son entrée au gouvernement majoritaire. Et en 2022, le taux de participation est de 66,15%, 90 députés élus pour la Coalition Avenir Québec. Est-ce que le taux de participation sera supérieur cette année? Je sais pas, mais je rêve qu'on puisse atteindre de nouveau ces 80%-là. Mais on dirait qu'on met souvent la faute sur les gens qui devraient aller voter, puis pourquoi t'es pas allé voter, puis va-t-on voter, puis c'est ton droit, puis ainsi de suite. Mais
c'est que des fois aussi, il y a des gens qui vont pas voter parce qu'ils se sentent pas inspirés, parce que ce qu'ils ont vu peut-être à la télévision, ce qu'ils ont suivi un peu comme campagne, ça les a pas inspirés. Les gens, ils votent, puis tu sais, vous voyez là les élections, quand il y a des hauts taux de participation,

façon, des fois, c'est parce que la game a changé, qu'il y a un nouveau parti qui arrive au pouvoir. Parce qu'il y a des gens qui, oui, promettent des choses qui peut-être ne vont pas réaliser, mais au moins, il y a un projet, il y a quelque chose. Il y a comme, tu votes pour quelqu'un, puis tu votes pas contre quelqu'un. Je pense que c'est là aussi quand il y a eu des hauts taux de participation. Puis quand il y a des bas taux de participation, ben tu te ramasses avec le PLQ minoritaire qui devient majoritaire en 2008, puis la grève étudiante de 2012, puis le dégel, le deuxième dégel des droits de scolarité, là, après le dégel de 2007. Là, les gens oublient, mais il y a eu un 500$ qui a été augmenté sur 5 ans après ce dégel-là. Mais c'est ça. Moi, je veux pas jeter la pierre justement aux gens qui vont pas voter, mais surtout peut-être regarder notre classe politique puis se dire, ça se peut-tu que les gens aient pas voté parce que le projet est pas, ou les différents projets ou les différentes offres politiques ne font pas rêver? C'est pas ça aussi, aller voter, aller exercer son droit de vote pour un projet de société, pour un rêve, pour une société meilleure, puis pas juste on veut un bon gouvernement pour 4 ans. C'est dole, ça. C'est dole. Fait que je sais pas. C'est peut-être moi, encore une fois, qui rêve en couleur, mais c'est ce que je souhaite pour l'avenir. On termine l'émission avec deux chansons de Gabriela Olivo de son nouvel album Réflexion. Par la suite, ça va être le palmarès du lundi avec Florence. Suivra la soirée Roche Rock'n'Roll. Prenez soin de vous, prenez soin de vos proches. Bonne soirée électorale et à la semaine prochaine. On s'en va écouter les pièces Oi et Je pars encore.

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Bon matin Montréal, bienvenue sur les ondes de CISM. Vous êtes à l'écoute d'À l'horizon pour 2 heures d'actualité internationale et d'enjeux internationaux. On est le mardi 29 septembre 2026. Et donc ce matin, un petit programme relativement spécial. C'est rare qu'on reçoit des invités comme tels, mais aujourd'hui, on va avoir une discussion en profondeur concernant le Myanmar ou Birmanie. Alors quand même, un pays qui passe pas très souvent dans l'actualité. Puis bon, ça va être aussi l'occasion d'un retour en onde là, après un petit break là à la fin de l'été. Disons que la rentrée nous est rentrée dedans. Moi et Clara d'ailleurs. Mais bref, oui, on va tous être en onde ce matin. Et ben voilà, on va recevoir Jean-François Rancourt, qui est politologue et membre de l'Observatoire des droits de la personne et qui se spécialise justement sur le Myanmar, sur la Birmanie, et on va avoir l'occasion de discuter en long et en large des différents enjeux qui concernent ce pays, et donc bien sûr la guerre civile là, qui dure depuis 2021, puis ben même ça mériterait d'être nuancé, c'est quand même un portrait très complexe, c'est pour ça que justement ça vaut la peine d'y passer beaucoup de temps. Alors bref, ça va être le programme pour ce matin. Alors évidemment, avant de se lancer dans tout ça, on va écouter un petit peu de musique. Vous êtes à l'écoute de À l'horizon sur les ondes de CISM.

0: Vous êtes à l'écoute de CSM, c'est À l'horizon. Et donc, comme je l'ai annoncé en ouverture d'émission, on va jaser de Myanmar. On est en compagnie de Clara. Ça va bien, Clara?
1: Oui, ça va super bien.
0: Yeah. C'est vrai que c'était la première fois avec À l'horizon ici en studio.
1: Oui, je l'avais fait déjà depuis l'Espagne, mais c'était pas la même chose. C'était oui. Dans ma chambre, en visioconférence. Alors oui, ça change vraiment, vraiment beaucoup.
0: Oui, super bien. C'est le fun de t'avoir en studio. Et comme je le disais en ouverture d'émission, on est aussi en compagnie de notre spécialiste en Myanmar, Jean-François Rancourt. Ça va bien, Jean-François?
2: Oui, ça va bien. Merci. Et toi?
0: Oui, ça va aller mieux si j'ouvre ton micro.
2: Ouais.
0: Alors, bref, ça va?
2: Ça va très bien. Très content d'être ici ce matin.
0: Excellent. Et donc, voilà, on va se lancer là-dedans parce qu'on a quand même un gros programme aujourd'hui. Et c'est pas arrangé avec le gars des vues. Là, on a quand même des derniers développements relativement substantiels par rapport à ce qui se passe là-bas sur le terrain. Donc là, on a le 28 septembre, donc hier, Reuters et l'Associated Press qui nous apprenaient qu'au moins 49 personnes ont été tuées et 58 autres ont été blessées lors d'une frappe aérienne de l'armée du Myanmar près d'un marché de l'État de Rakhine, donc dans l'ouest du pays, dans la ville de Kyokta, dans l'État de Rakhine que je mentionnais, à la frontière avec le Bangladesh. Donc, selon l'armée d'Arakan, on va revenir à une de ces armées ethniques-là. Un avion de chasse aurait largué deux bombes près d'un marché local. Ça a fait des victimes parmi les commerçants, clients et passants. Reuters et Associated Press n'ont pas pu vérifier de manière indépendante les détails de l'incident, mais le nombre de victimes a été confirmé par un travailleur humanitaire, Wei Hun Hong, dont l'équipe intervient dans la région. Puis pour contexte, on peut rappeler qu'en décembre 2025, une autre frappe aérienne majeure de l'armée contre un hôpital avait eu lieu dans l'État de Rakhine, qui a fait au moins 34 morts et 80 blessés. Puis bon, on estime là à 228 le nombre de victimes civiles, dont 89 morts et 139 blessés, qui auraient été causés par des frappes aériennes dans cet État-là seulement entre le 1er janvier et le 13 août 2026. Et bien sûr, bon, en général, cette guerre civile-là, seulement depuis 2021, a fait plusieurs milliers de victimes. Puis bon, il y a une autre nouvelle qui nous sort tout frais, tout chaud du four là, de Reuters. La Malaisie a entamé aujourd'hui le processus d'expulsion d'environ 1500 ressortissants du Myanmar dans le cadre d'un programme de rapatriement de réfugiés. Cette expulsion constitue la première phase d'un plan plus large convenu avec le Myanmar et ses autorités qui pourrait donc aboutir au retour de près de 5000 personnes. La Malaisie a précisé que ce programme était strictement volontaire et le ministère des Affaires étrangères du Myanmar a déclaré ce mois-ci qu'il collaborait avec différents pays afin de faciliter le retour volontaire des personnes déplacées dont le statut a été vérifié, donc dans des conditions qu'ils affirment sécuritaires et dignes. Mais bon, le Haut Commissariat aux réfugiés des Nations Unies a pour sa part indiqué que les conditions actuelles ne permettaient pas justement un retour sécuritaire et durable pour des réfugiés du Myanmar et qui, le Haut Commissariat n'avait pas participé à l'identification des personnes faisant l'objet de ce rapatriement. Et selon les données du Haut Commissariat, la Malaisie accueille environ 193 000 réfugiés du Myanmar, dont environ les deux tiers sont des Rohingyas. Le premier ministre Anwar Ibrahim a déclaré ce mois-ci qu'il inviterait le dirigeant du Myanmar pour effectuer une visite officielle en échange de retour de réfugiés, ce qui s'inscrit d'ailleurs dans la stratégie diplomatique du Myanmar actuellement qui veut briser son isolement. On va avoir l'occasion de revenir sur l'engagement international plus tard dans l'émission. Mais voilà, donc c'est déjà ces deux nouvelles là qui mettent la table parce qu'on parle d'une part de la question des exactions contre les civils, de la situation humanitaire et bien sûr tout l'enjeu là autour des réfugiés. Donc il y a le côté interne et le côté externe. Alors voilà, comme je le mentionnais, ça ouvre le bal. Mais avant d'entrer dans le vif du sujet, disons, on peut commencer à avoir une idée là de à qui on a affaire, monsieur Rancourt. Alors est-ce que tu peux nous parler là un petit peu de ta recherche, ton expertise et je suis curieux, qu'est-ce qui t'a amené à t'intéresser à un pays dont on entend assez relativement peu parler là, dans le monde?
2: Oui, en effet. Écoute, je te dirais que d'abord, mon intérêt pour le Myanmar débuté dans les alentours de 2012. Pour faire une histoire courte, j'étais un jeune bachelier à l'Université Laval à l'époque en sciences politiques et j'avais ce cours sur l'Asie. Et là, on devait étudier un pays de la région par nous-mêmes. Et moi, je suis quelqu'un qui aime beaucoup les défis. J'aime découvrir, je te dirais. Puis quand j'ai lu Myanmar, j'ai juste fait, mais c'est quoi ce pays-là? Donc, j'ai commencé à fouiller, Et plus j'ai lu, plus vraiment mon intérêt s'est développé. Puis je me suis dit, ah, c'est sur le Myanmar que je veux travailler pour ma maîtrise ensuite. Donc, quand je suis entré à la maîtrise, j'ai fait un projet de recherche qui s'intéressait à la culture stratégique des militaires birmans. Donc, un ensemble de normes qui vont modeler leur comportement stratégique. Et ça m'a amené à faire ma première recherche de terrain en 2014. J'y ai passé 4 mois. J'ai eu la piqûre. Je suis tombé en amour avec le pays. J'ai décidé de continuer à travailler sur le Myanmar pour le doctorat. Donc, au doctorat, bon, longue histoire courte, mais j'ai fait 2 terrains de recherche, dont un qui a duré environ 1 an et demi, qui m'a amené à faire toutes sortes de collaborations avec des organismes de la société civile, parce qu'à l'époque, le pays était en train de s'ouvrir. On est en 2017, 2018, 2019. C'est vraiment une période très, très, très intéressante pour le Myanmar, qui est malheureusement aujourd'hui une période terminée en raison du coup d'État. Mais vraiment, c'est une passion qui vient maintenant d'il y a plusieurs années, puis que j'ai continué d'entretenir longtemps en étudiant les militaires, mais par la suite, je me suis réorienté un peu parce que les recherches sur les militaires là-bas, c'est très difficile à mener. On peut deviner que c'est pas les gens les plus sympathiques du monde, là, disons comme ça. Donc, je me suis mis à m'intéresser à la censure des musiciens punk. Je m'étais fait des amis dans la communauté punk de Yangon à l'époque. Et finalement, j'étais retourné faire un terrain de recherche pour étudier justement la scène punk birmane. Quand la pandémie a éclaté, j'ai dû rentrer au pays. Et ensuite, pendant la pandémie, il y a eu le coup d'État militaire. Donc, je suis un peu devenu persona non grata là-bas. Donc, depuis, j'ai pas pu y retourner malheureusement. Et j'ai dû faire une petite réorientation. Je dirais.
0: Oui, donc, bon, c'est intéressant. Donc, tu as couvert plusieurs aspects, disons, hein, de la culture, qu'est-ce qui est social, politique en Birmanie. Et cet angle militaire va quand même aussi nous être assez utile dans nos discussions aujourd'hui. Je ne sais pas si Clara, tu étais curieuse par rapport à ces recherches ou on embarque direct dans le vif du sujet?
1: J'aimerais peut-être que tu nous parles exactement dans quel angle tu recherchais, ou c'était quoi un peu les sujets ou les gros mots-clés de cette recherche.
2: Oui, en fait, la culture stratégique des militaires, je l'utilisais pour comprendre les transformations du régime, finalement. Parce que on va y revenir, mais en 2010, les militaires ont décidé d'entamer un processus de libéralisation politique. Ça, c'est un des mots-clés de mes recherches, la libéralisation politique, que je mettais un peu en confrontation avec la démocratisation, parce que plusieurs personnes disaient « le Myanmar est en processus de démocratisation », et moi, je disais « attendez un peu, peut-être pas ». Et donc, c'était vraiment sous cet angle-là pour voir comment les transformations du régime relevaient de décisions purement stratégiques des militaires. Et c'était dans cet angle-là que j'ai écrit mon mémoire de maîtrise, notamment, qui s'appelait « Culture stratégique et libéralisation politique au Myanmar ».
1: Mais ça reste stratégiquement envers le reste du monde, donner une image des ouvertures, des libéralisations, ou aussi à l'interne du pays. C'était quoi l'objectif de cette dite ouverture?
2: C'était à la fois interne et externe, parce qu'il faut dire, le concept de culture stratégique relève généralement des relations internationales, mais comme le Myanmar est un État qui est aux prises avec des conflits armés depuis son indépendance, il y a aussi des enjeux stratégiques à l'intérieur du pays. Et donc, pour les militaires, parmi les enjeux stratégiques les plus importants, il y a de sauvegarder l'unité territoriale du pays et maintenir une certaine forme de stabilité à l'intérieur du pays.
1: On dirait pas qu'ils ont bien réussi dernièrement.
0: Justement, je pense que ça fait le pont parfait là, pour embarquer dans, comme je le disais, le vif du sujet. Alors, le Myanmar, peut-être on peut juste donner un peu de contexte. Hein. C'est où? Peut-être qu'il y a contente qu'il y en ait pas
1: petit,
0: toujours entendu parler.
1: Monographie rapide.
0: Donc,
2: oui.
0: Bon, bien sûr, on est en Asie du Sud-Est. Hein, on est voisin de la Thaïlande, de la Chine, mais aussi du Bangladesh et de l'Inde. Bon, l'espèce de partie extrême orientale de l'Inde. Et donc, ça donne sur la baie du Bengale, sur la côte. Et ben, en fait, c'est pas un pays qui est très densément peuplé, là, si on regarde la quantité de grands centres. En tout cas, quand on compare avec les pays voisins. Et mais bon, il y a quand même des grands centres, comme tu as mentionné, Yangon, qui est la métropole, qui est une ville côtière. On parle d'un pays de 55 millions d'habitants, si je me trompe pas. Une population relativement rurale, donc l'urbanité a augmenté avec le temps, mais je pense qu'on dépasse pas encore de beaucoup le 30%, là, en tout cas, on n'atteint pas tout à fait le tiers pour une population urbaine. Alors, on peut s'imaginer là quand même qu'on vit pas une réalité comme ici. Bien sûr, bon, un pays à revenu moyen faible, PIB par habitant là de un petit peu moins de 1 500 $ US. Et bon, quand on compare avec des pays comme le Canada, hein, on est à presque 5. Mais bref, donc petit contexte à ce niveau-là. Puis, mais un des contextes est important. Puis je mentionnais la population de 55 millions. Là, il y a une grosse fragmentation sur les bases ethniques au Myanmar. Ça va être un des gros thèmes aujourd'hui. C'est à peu près combien là la population des minorités? Parce que là, bon, il y a la majorité birmane. Alors, il y a tout l'enjeu du nom du pays,
2: ouais. Hein,
0: la Burma, Birmanie, Myanmar. Donc peut-être que ça on pourrait le mentionner, mais bon, il y a toute la question du colonialisme aussi. Puis ben par rapport à cette fragmentation ethnique, est-ce que tu peux nous en parler un petit peu? Puis comment justement est-ce que la période coloniale là jusqu'en 1948 a influencé les relations interethniques et comment ensuite ça l'a un petit peu lancé le pays là dans sa trajectoire post-indépendance?
2: Ouais, très bonne question. Ben en fait, les Britanniques qui ont colonisé la Birmanie, ben, ça s'appelait à l'époque Birmanie encore, puis même, je sais pas si une parenthèse sur le nom s'imposerait maintenant.
0: Ben oui, voilà, ça serait. Hein, ouais.
2: Parce probablement que vous, auditrices, auditeurs, vous avez déjà entendu Birmanie, Myanmar, puis là, ça vient un petit peu mélangeant à savoir pourquoi il y a deux noms. Grosso modo, les Britanniques qui ont envahi et conquis le territoire au début du 19e siècle l'ont baptisé Burma, donc Birmanie, qui découle du nom du groupe ethnique majoritaire auquel tu faisais référence, qui sont les Bamars. Donc, c'était vraiment un nom qui identifiait, comme je dis, le groupe majoritaire. C'est un nom qui est resté en place jusqu'à la fin des années 80, alors qu'une junte militaire, parce que celle qui est au pouvoir en ce moment, c'est pas la première, et une junte militaire au pouvoir à l'époque a décidé de rebaptiser le nom pour décoloniser, finalement. Donc, ils ont changé Burma par Myanmar, et en même temps, ils ont rebaptisé plusieurs villes, comme Yangon, autrefois, on l'appelait Rangoon. Donc, il y a eu toute cette campagne-là, mais ça a créé beaucoup de discordance parce qu'il y a des gens qui refusent d'utiliser le mot Myanmar parce qu'il a été imposé par un régime illégitime.
0: Puis, si tu permets, dans le monde francophone, on utilise un petit peu plus là, dans Birmanie, Rangoon, toutes ces choses-là. Hein.
2: Tout à fait. Puis ça a une portée politique, généralement. Oui, ouais, ouais, ouais.
0: Ouais, exact. Et donc, justement, est-ce que tu peux me donner une idée là, de l'étendue de cette fragmentation ethnique?
2: Oui, tout à fait. Ben, le Myanmar, c'est un pays qui est quand même assez grand pour la région sud-est asiatique. Là, c'est environ la taille de l'Alberta ou du Texas, pour donner une idée. Et on compte officiellement 135 groupes ethniques recensés. Là, on se dit 135, ça semble beaucoup, mais dans les faits, c'est une division ethnique qui a été mise en place par les Britanniques. Okay. Les Britanniques, dans leur grandeur coloniale, avaient souvent la stratégie de diviser pour mieux régner, n'est-ce pas? Donc, ils sont arrivés, ils ont recensé les gens, ils ont recensé les variations dans les dialectes et ils ont collé des étiquettes de groupes ethniques à tous ces sous-groupes, mais qui, dans les faits, à l'époque, n'étaient pas vraiment des groupes parce que les identités étaient très fluides, les gens parlaient plusieurs langues, il y avait beaucoup d'échanges par le commerce, etc., entre les différents groupes. Et donc, cette classification-là est restée. Et les militaires l'ont utilisée à leur profit, eux aussi, pour diviser, pour mieux régner, finalement. Donc, encore aujourd'hui, on a toutes ces différentes allégeances-là qui vont se baser souvent sur l'identité ethnique. avec des positions très différentes. Tu sais, dans ta question, tu demandais de quelle manière justement les Britanniques ont influencé tout ça. Mm-hmm. Il y avait certains groupes que les Britanniques considéraient, et là je mets des guillemets, comme des groupes martiaux. Donc, des groupes qui auraient été naturellement prédisposés à la guerre, au combat, à la discipline. Et il les mettait en opposition avec d'autres groupes qu'ils considéraient, encore une fois, je mets des guillemets parce que c'est ce que les colons britanniques disaient, que d'autres groupes étaient plus paresseux, plus lâches, moins... On pouvait pas vraiment leur faire confiance. Dans la première catégorie, il y avait certains groupes minoritaires, comme les Kachin ou les Chin, par exemple. Mm-hmm. Et il faut dire que ça, c'est des groupes qui ont adopté la religion chrétienne, ce qui expliquait aussi les rapprochement et qui ont combattu aux côtés des Alliés durant la Deuxième Guerre mondiale, notamment, même au moment où les Bamars, eux, étaient alliés avec l'Axe et avec le Japon.
0: Et qui, si je ne me trompe pas, sont majoritairement bouddhistes.
2: Exactement. Les Bamars, ils sont majoritairement bouddhistes. Ils forment presque 60% de la population du pays. Donc, c'est quand même une grosse majorité là, au sein du Myanmar.
0: Ouais, donc, mais c'est ça, une majorité, pas une pluralité.
2: Exact.
0: Dans un contexte où il y a 135 à peu près ethnies, c'est quand même significatif. Tu voulais intervenir, Claire?
1: Oui, j'ai une question parce que ça me fait penser beaucoup à une espèce de politique coloniale très top-down, de même créer dans les pays colonisés des classes sociales, des groupes ethniques. Mais comment, ma question, c'est combien, dans quelle période ça s'était passé et aussi comment les Anglais ont réussi vraiment à implémenter une espèce de nouvel ordre social, même pas c'est un nouvel ordre social, mais que les gens s'approprient de ça et agissent avec, comme s'il y avait une vraie division quand avant c'était pas le cas. Comment ils ont réussi à entamer, à mettre en place ce processus d'ordre social, parce que c'est de l'ingénierie sociale coloniale à their bestest. Oui. Je suis vraiment choquée par ça.
2: Ben, ça commence dès l'arrivée des Britanniques, là, de mémoire, c'est 1823. Puis, c'est une très bonne question sur la manière qu'ils ont réussi à mettre ça en place puis que les gens se l'adoptent. C'est sûr qu'il y a une partie qui devait relever un peu de la carotte et du bâton, dans le sens où les groupes qu'on identifiait comme étant loyaux, forts, pour eux, c'était flatteur en quelque part. Puis, quelque chose que j'ai pu percevoir dans mes voyages là-bas, notamment dans des régions qui sont peuplées par les groupes minoritaires, dont les Chin, qui sont à l'ouest, à la frontière de l'Inde, dans les montagnes. Et moi, ce qu'on me disait là-bas, des personnes issues de la communauté Chin me disaient, si les Européens étaient pas arrivés, on serait restés des sauvages. Parce qu'il y avait enchâssé dans leur propre conception d'eux-mêmes le fait qu'ils étaient devenus supérieurs grâce aux Européens qui leur ont appris à utiliser des fourchettes, par exemple, ou à prier Jésus, ou toutes sortes, à l'écriture, etc. Donc, il y a souvent cette espèce de complexe-là face aux colonisateurs, puis le colonisateur en profitait pour vanter certains groupes qui, eux, acceptaient vraiment avec un certain plaisir. Pour
1: leur donner des bénéfices, leur salaire mieux considéré, leur certaine...
2: Oui, des bénéfices, l'accès à des armes aussi. Quand on se battait aux côtés des Britanniques, ben, on avait accès à des armes, ce qui est toujours intéressant également.
0: Ben, parlant d'armes, on a l'indépendance à la mi-20e siècle. Il y a cette espèce d'idée que, ben, tout de même, s'il y avait... Disons, il y a un narratif là qui pourrait être avant la colonisation, l'ethnie majoritaire Bamar était dans une position de domination par rapport aux autres ethnies. La période coloniale a permis de lisser un petit peu cette domination là. Et en sortant de l'indépendance, il y aurait un retour en force de cette domination là à travers notamment les forces armées. Et ça nous propulse dans une situation où il y a beaucoup de groupes ethniques qui s'identifient sur des bases ethniques et qui prennent les armes dans des luttes de libération. Alors, est-ce que tu peux nous dire, peut-être nuancer ce portrait-là, dans quelle mesure est-ce que ça correspond à la réalité et nous parler aussi là, de ces luttes du 20e siècle jusque, disons, là, à 1990, là, où on a un point d'inflexion.
2: Oui, excellent. Ben, d'abord, le... au départ, le processus d'indépendance était réfléchi de sorte à ce que l'État birman indépendant soit un État fédéral.
0: Oui.
2: C'était le moyen d'accommoder justement les demandes, les revendications des différents groupes ethniques du pays. Donc, le général Aung San, qui est le père d'Aung San Suu Kyi, que vous connaissez peut-être et dont on risque de parler plus tard, mm-hmm. qui était le général Aung San, c'était le leader de l'indépendance. Il y avait vraiment ce projet de société-là, donc un État fédéral, fédéré, où les groupes ethniques vont avoir une certaine autonomie au sein d'une Birmanie unie. Or, le général Aung San a été assassiné avant même que l'indépendance soit proclamée. Rapidement, une fois l'indépendance en 1948, le gouvernement en place, qui était celui de UNU, a vraiment été finalement incapable de mettre en place son projet. Il y a eu des pressions pour que ce soit un État centralisé. Mmh. Puis en 1962, il y a eu un premier coup d'État militaire qui a vraiment mis fin à toute forme de velléité là, de fédéralisme. Ouais. Et donc, dès l'indépendance, il y a des groupes armés qui ont pris les armes contre le pouvoir central. On pense ici aux Karen. C'est une population qui vit dans l'est du pays. Et encore à ce jour, on dit que le conflit armé dans l'État Karen, c'est une des plus longues guerres civiles de l'histoire moderne parce qu'elle dure depuis 1948. Mm-hmm. Il y a eu, donc, pour prendre l'autre partie de ta question, au cours des décennies qui ont suivi, il y a eu toutes sortes de fronts, il y a eu toutes sortes d'alliances qui se sont formées entre différents groupes qui ont émergé. Certains ont des velléités autonomistes, donc ils veulent plus d'autonomie à l'intérieur d'une union fédérale. Il y en a qui ont eu, à certains moments, des volontés sécessionnistes, donc se séparer complètement pour faire des États autonomes. Mm-hmm. Il y en a même qui vivent dans des États autonomes non reconnus à l'intérieur du Myanmar, comme les Hua, par exemple, qui ont une armée forte d'environ 30 000 hommes, qui est une des armées non étatiques les plus puissantes au monde et qui contrôle certains pans du trafic de drogue dans la région et du commerce d'armes, notamment. Oui. Et donc, on a ces micro-États qui ont émergé à l'intérieur du Myanmar où les services publics sont entièrement pris en charge par les groupes ethniques. Tout est dans le cas des Hua, on n'utilise même pas la monnaie birmane, on utilise la monnaie chinoise, les ondes cellulaires chinoises. On parle mandarin, on parle pas le birman.
1: Et on parle de combien de gens, par exemple, dans cette région?
2: Ah, j'ai pas le chiffre, malheureusement, à portée de main.
1: Mais pour avoir une idée, c'est 1 million, 5 millions de personnes. Non, on sait pas, OK.
2: J'ai pas ce chiffre-là, malheureusement.
1: Non, mais il va rechercher aussi le sujet, parce que c'est super intéressant. J'ai pensé que c'était créé à l'intérieur du propre pays.
0: Ouais, ben puis voilà, mais donc puis aussi on peut mentionner là que bon prendre les armes, mais c'est avec cette fragmentation que je mentionnais, forcément tu as des luttes qui sont de nature régionale. Bon là tu y as fait référence avec ces sortes de micro-États et donc c'était pas nécessairement des groupes qui collaborait, mais on a mentionné quand même qu'il y avait certaines unions, des unions, mais il y a l'enjeu de la démocratie, bien sûr. Hein? Donc, on a une junte, comment est-ce qu'on fait pour s'en libérer dans une certaine mesure? Il y a les velléités sécessionnistes, comme tu l'as mentionné, mais aussi, bon, il y a toujours l'espoir du fédéralisme démocratique, right?
2: Ouais.
0: Donc là, il y a un soulèvement dans les années 80, à la fin des années 80. Ça nous amène à des premières, bon, peut-être ouverture entre guillemets. Est-ce que tu peux nous parler un petit peu de cette période-là?
2: Oui, ça a été une période extrêmement chaotique, là, mm-hmm. surtout à partir de 1988. Ce qui est arrivé, c'est que de 62 à 88, j'ai parlé du coup d'État militaire. Les militaires ont mis en place un régime qu'ils définissaient comme étant socialiste. La voie birmane vers le socialisme, qui appelait ça. Donc, il y avait ces partis de masse et tout ça. Mais les militaires avaient quand même un contrôle sur ce qui se passait réellement. La population était à bout. Et en 88, il y a eu des conflits, en fait, entre des étudiants et des enfants de gens qui venaient de l'élite. Ça a commencé par une rixe dans un bar pour une chanson qui jouait, là, un truc vraiment banal, mais qui a éclaté en bagarre, qui a éclaté en une prise de conscience qu'il y avait vraiment une lutte des classes entre la classe des militaires, des dirigeants et la population. Ouais. Et là, il y a eu tranquillement des soulèvements qui ont commencé à prendre place dans le pays, une grève qui s'est mise en place, qui a culminé le 8 août 88, donc le 8 août 1988, parce que la numérologie, c'est très important mm-hmm. dans la culture birmane, donc ils ont choisi la journée de la grève nationale. Et ce qui s'est passé, pour faire simple, c'est que les militaires sont rentrés dans le tas, ils ont ouvert le feu sur les protestants. Ensuite, il y a eu une petite période d'accalmie. On a promis une libéralisation économique du pays. On a promis des changements pour apaiser un peu la situation. Mais rapidement, ce qu'on a réalisé, c'est que c'était des mensonges, c'était des fausses promesses parce que il y a eu finalement une sorte de coup d'État à l'interne de l'armée. On a aboli le Parti socialiste et on a mis en place une junte au pouvoir très, très concentrée. Parce que quand on parle d'une junte, on parle vraiment d'un petit groupe d'individus issus des états-majors de l'armée qui prend le contrôle. Et à partir de là, le pouvoir est vraiment passé directement dans les mains des militaires sans qu'il y ait à consulter de parti de masse ou quoi que ce soit.
0: Ouais, puis bon, mais c'est là qu'on a aussi, si je me trompe pas, l'entrée en scène de plusieurs opposants majeurs, et donc on a bien sûr Aung San Suu Kyi.
2: Exact.
0: Puis ben c'est ça, il y avait eu on essayait d'avoir des élections là en 90, mais bon, par la suite, disons que ça s'est corsé.
2: Ouais.
0: Est-ce que tu peux nous parler un petit peu là de cette lutte là entre 90 et disons jusqu'à 2010 là où on a eu ce ressac là avec la junte, etc.
2: Tout à fait. Ce qui est arrivé justement, Aung San Suu Kyi, qui est, comme je le mentionnais tout à l'heure, qui est la fille du père de la nation birmane, le général Aung San, elle était à Oxford au Royaume-Uni, elle étudiait là-bas. Elle est mariée avec un Britannique. Puis à ce moment-là, sa grand-mère était malade. Donc, elle est allée en Birmanie pour visiter sa grand-mère. Et c'est au moment où, justement, il y a tout ce bouillonnement social dans le pays. Donc, elle a décidé de prendre la parole. Et rapidement, des dizaines, des centaines de milliers de personnes se sont mis à la suivre parce qu'elle a un aura un peu sain, si je peux dire, vu que c'est la fille du général Aung San. Et donc, Aung San Suu Kyi va fonder la Ligue nationale pour la démocratie, qui est un parti politique qui, comme son nom l'indique, revendique un régime démocratique pour la Birmanie. Et il y a eu ces élections-là, 1990. Donc, il y avait de l'espoir qu'il y ait une ouverture du pays. Or, la Ligue nationale pour la démocratie a remporté les élections par un raz-de-marée. Les militaires ont refusé de reconnaître le résultat et ont mis tout le monde en prison, incluant Aung San Suu Kyi. Voilà. Qui, par la suite, va passer des années confiné en résidence, ce qui va même lui valoir le prix Nobel de la paix en 1995. Et donc, de 90 jusqu'à 2010, on est dans une période très, très, très fermée du régime. Le régime militaire va se refermer sur lui-même, on va limiter le tourisme, on va limiter les contacts avec le monde extérieur et va en parallèle se développer une économie de cronies, ce qu'on appelle les cronies, c'est les copains du régime. Donc, les militaires vont s'approprier à peu près tous les différents champs de l'économie nationale et la Birmanie va devenir un des pays les plus fermés au monde.
0: Est-ce qu'on peut parler proprement d'un régime mafieux ici?
2: Je pense que c'est un terme qui s'applique tout à fait parce que un exemple très intéressant, je trouve, lorsque je faisais de la recherche de terrain là-bas, une fois, j'interviewais un officier de l'armée birmane qui m'expliquait que dès qu'il recevait sa graduation comme officier, automatiquement, on lui donnait un poste de CEO d'une entreprise pour qu'il puisse avoir des revenus d'appoint parce que les salaires de l'armée sont trop bas. Donc, tous les officiers font de la business. Donc...
1: Et ça serait quoi les principales secteurs économiques du Myanmar? Soit, oui, les années 90, mais aussi maintenant, ça commence à évoluer depuis...
2: Oui. L'agriculture, c'est un secteur économique très important. Longtemps, la Birmanie, on disait que c'était le grenier à riz de l'Asie du Sud-Est. Il y a tout ce qui concerne l'extraction minière. C'est un pays qui possède d'abord les plus grandes réserves de rubis au monde. Et on parle d'environ, si je me trompe pas, 90 à 95 du rubis. Mais il y a également des terres rares, des minéraux rares qui sont très, très convoités aujourd'hui. Ensuite, l'exploitation gazière et pétrolière. C'est aussi des secteurs très importants. Ils ont des réserves vraiment immenses.
0: Les offshore, puis...
2: Exactement, qui est d'ailleurs une compagnie canadienne s'en va exploiter ça très bientôt. Là.
1: On pourra en parler après.
0: Justement là, on pourra embarquer dans les années 2010 là, donc cette transition dont on avait mentionné au début de l'émission là, la libéralisation et là jusqu'au coup d'État. Alors on pourra embarquer là-dedans après une petite pause musicale sur les ondes de CSM. 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

0: C'est à l'écoute de l'Horizon sur les ondes de CISM. On est toujours en compagnie de Clara et de Jean-François Rancourt, politologue et membre de l'Observatoire des droits de la personne et spécialisé en Birmanie, Myanmar. Alors, et on est toujours dans ce pays. On était rendu à discuter de cette tentative de libéralisation des années 2010. Une espèce de tentative de transition constitutionnelle. Ça s'est amorcé à la fin des années 2000. Est-ce que tu peux nous parler un petit peu de c'était quoi la dynamique de pouvoir à ce niveau-là, donc les objectifs des différentes factions, que ce soit les démocrates de la majorité, les militaires, et bien sûr là où est-ce que dans tout ça se situaient là, les différents groupes ethniques auxquels on a fait référence plus tôt?
1: Oui, tout à fait. Alors, justement, à la fin des années 2000, les militaires vont mettre en place un processus pour rédiger une nouvelle constitution. C'est un processus qui va être très, très, très biaisé parce que ils vont inviter des gens issus de certains groupes minoritaires à participer aux consultations, mais en parallèle, ils vont mettre en place une loi qui interdit de critiquer les positions des militaires dans le processus constitutionnel. Bon. Donc, on peut voir déjà là le problème.
0: Ouais.
1: Et donc, en 2008, la nouvelle constitution est mise en place. Et c'est une constitution vraiment particulière, d'abord parce qu'elle est extrêmement longue. Je l'ai lue au complet. C'est pas une lecture que je vous encourage à faire. Et si je me trompe pas, c'est 300 pages. Et dans cette constitution, l'armée s'attribue des pouvoirs énormes. En fait, généralement, quand on pense à une force armée d'un pays, on se dit l'armée répond aux ordres du gouvernement, n'est-ce pas? C'est un peu la base. Là-bas, c'est pas le cas. Le ministère de la Défense, le ministère de la Sécurité intérieure, donc la police, ainsi que le ministère des Frontières, étaient entièrement autonomes du gouvernement élu. Ce qui veut dire que peu importe qui était au gouvernement, l'armée faisait ce qu'elle voulait. En plus, les militaires bénéficiaient de 25 % des sièges dans tous les parlements, autant au niveau fédéral qu'au niveau des États. Et là où le bas blesse, c'est que pour réformer la Constitution, il faut avoir 75+1% des votes de l'Assemblée. Donc, sans le soutien des militaires, on ne peut pas réformer la Constitution. C'est une Constitution qui est vraiment, vraiment... Voilà, c'est une des constitutions les plus rigides au monde, en fait, et qui est toujours en place et que, d'ailleurs, les militaires ont utilisé pour légitimer par la suite leur coup.
0: Oui, puis mais qu'est-ce qui avait amené ce processus constitutionnel-là? Est-ce qu'il y avait quelque chose qui leur a forcé la main? Qu'est-ce qui avait amené ça?
1: Moi, la manière que je l'ai analysé puis que je l'ai compris, en fait, c'est qu'à l'intérieur du régime, il y avait des luttes de pouvoir...
0: Ouais.
1: Entre des factions qu'on pourrait appeler, pardonnez l'anglicisme, des hardliners et des softliners, donc des c'est difficile à traduire parfaitement en français, mais des gens plus modérés puis des gens un peu plus conservateurs,
0: plus
1: si on peut dire. Et donc, les méthodes employées par les plus conservateurs depuis des années pour maintenir la stabilité dans le pays ne fonctionnaient visiblement pas. Donc, ce qu'on peut comprendre, c'est que les gens qui étaient plus modérés à l'intérieur des forces armées ont dit, faut qu'on essaye autre chose. Ça fonctionne pas. En ce moment, notre pays est coupé du monde. Notre pays est en guerre. Qu'est-ce qu'on pourrait faire? Peut-être que si on mettait un vernis de démocratie, ça calmerait les tensions. Ça, c'est comme une soupape, finalement, pour évacuer un peu la colère de la population, puis apaiser les conflits et, en parallèle, pouvoir rétablir des relations diplomatiques avec d'autres pays.
2: Oui, mais en même temps, c'est en forme de légitimiser cette

0: par le proxy là, électoral des militaires, le parti de l'Union de la solidarité et du développement. Puis ça a été boycotté par le LND. Tout ça pour dire qu'ils ont décidé que c'était pas suffisant, visiblement, pour arriver à leurs objectifs. Et alors, on arrive à 2015. Alors, est-ce que tu peux nous parler de cette période-là? Donc, milieu des années 2010, là, il y a de plus en plus d'espoir. Là.
1: Oui, c'est une période dorée, en fait, pour le Myanmar, parce que, comme tu le mentionnes, en 2010, la Ligue nationale pour la démocratie, la LND, n'a pas participé aux élections. Aung San Suu Kyi était encore enfermée au moment des élections. Elle a été libérée peu de temps après. Et donc, en 2015, Aung San Suu Kyi est autorisée à se présenter aux élections. Alors là, vraiment, il y a un bouillonnement dans le pays, surtout au sein de la population Bamar, le groupe ethnique majoritaire, il faut dire, parce qu'Aung San Suu Kyi appartient à ce groupe-là, puis pour certains groupes minoritaires, c'est pas autant une icône, mais en tout cas, c'est toute une histoire. Mais il y a vraiment un sentiment que le changement est possible, les élections arrivent, et le parti, la LND, offre vraiment une victoire écrasante. Mm-hmm. Aung San Suu Kyi, qui ne peut pas être présidente, parce que je l'ai pas dit, mais la Constitution avait un article qui était spécialement rédigé pour l'empêcher d'être présidente. On disait que pour être président, on peut pas être marié à un étranger. Et elle, comme elle était mariée à un Britannique, bon. Donc, elle s'est créée la fonction de chancelière de l'État qui se plaçait finalement en haut de la présidence. Et ça a été une période dorée dans le sens où la société civile a pu respirer un peu, commencer à émerger d'un point de vue aussi des réformes sociales qui ont été mises en place. Aung San Suu Kyi a voulu investir dans l'éducation, elle a voulu mettre en place une série de réformes sociales. C'était pas toujours évident à cause du poids des militaires, évidemment, dans toutes les assemblées, mais quand même, ça a été une période vraiment où les gens se permettaient de rêver, puis, où on parlait de démocratie.
0: Oui, ben carrément, on se permettait le terme. Et, et pas juste ça, en fait, il y a carrément une dizaine de milices ethniques qui ont signé à ce moment-là le Nationwide Ceasefire Agreement avec l'État.
1: Tout à fait.
0: Ce qui est pas anodin, là, je veux dire, à quel point c'était inédit, là, parce que j'imagine qu'il y avait eu de la diplomatie là au cours des longs conflits civils là dans différentes régions, mais tout de même, là, ça, c'était majeur.
1: Oui, vraiment, vraiment. C'est un processus qui a commencé surtout à partir de 2010, le processus de paix, puis effectivement, même s'il a été assez chaotique, là, pour dire, ça a fini par amener justement une dizaine de groupes qui ont signé ces ententes de cessez-le-feu. Il y en a encore au moins 9 ou 10, je crois, qui ont toujours des ententes de cessez-le-feu avec les forces militaires.
0: Oui, tout à fait. Puis bon, malheureusement, tu mentionnais une espèce de période dorée là, mais là, mentionnant les groupes ethniques, ben ça a pas été doré longtemps pour tous là. Bon, évidemment, il y a le génocide.
1: Ouais.
0: Hein? Alors, c'est l'éléphant dans la pièce là, quand on parle des années 2010. Puis bon, évidemment, ça se continue encore aujourd'hui.
1: Ouais.
0: Bon, de quoi parle-t-on là? Est-ce que tu peux nous remettre un petit peu? J'imagine que c'est une des seules choses que les gens ont entendu parler là, de par rapport au Myanmar là, ici dans les 10 dernières années. Alors, évidemment, là, ce génocide des Rohingyas, qui est un groupe minoritaire qui est majoritairement musulman.
1: Exactement. Donc, les Rohingyas qui sont dans une situation très difficile au Myanmar depuis vraiment des décennies et des décennies, on leur a retiré leur citoyenneté en 1982. Mm-hmm. Et donc, en 2017, il y a vraiment eu une campagne génocidaire qui a été lancée contre cette population-là par l'armée birmane. Il y a eu des centaines de milliers de réfugiés qui sont partis, en grande majorité au Bangladesh, mais beaucoup aussi en Malaisie, en Indonésie. Ça a été vraiment horrible. On parle de milliers de morts, des villages entiers qui ont été rasés, puis ensuite des colons ont été envoyés sur ces terres-là pour se réapproprier les terres, pour se mettre à... Finalement, ils volaient les cultures, ils volaient les villages au complet des Rohingyas. Ça a été une catastrophe. Et c'est à ce moment-là aussi que l'image d'Aung San Suu Kyi s'éternit.
0: Bien sûr.
1: Parce qu'elle n'a jamais, jamais reconnu. En fait, non seulement elle ne reconnaissait pas le génocide, ni même un nettoyage ethnique, mais elle ne reconnaissait pas l'existence des Rohingyas comme un groupe ethnique à part entière. Ouais. Dans les processus génocidaires, il y a toujours cette étape où on veut finalement déshumaniser un groupe. Et ce qui se passait là-bas, c'est qu'on disait, ah, eux, ils sont pas des Rohingyas. Les Rohingyas, ça existe même pas. Ce sont des immigrants bengalis illégaux. Ils ont pas d'affaires ici. Mais au Bangladesh, on va dire, non. Ces gens-là sont nés dans votre pays. Ce sont pas des Bengalis. Ce sont des Rohingyas. Donc, on a une population qui a été complètement niée de son existence, autant par les militaires que par les forces démocratiques. Et pour avoir été sur le terrain à ce moment-là, je dois vous dire, c'était sur

0: réaliste, des gens que je considérais comme des libéraux, comme ouais. des démocrates, qui me disaient que les Rohingyas n'existaient pas, finalement. C'était un discours super normalisé à l'époque.
1: Mais là, toi, t'étais où à ce moment-là, juste pour avoir une idée?
0: J'étais basé à Yangon.
1: Ouais, c'est ça. Fait que là, je me dis, bon, là, t'es dans la métropole. Ça doit être assez facile là, d'avoir une coupure là, avec... bon, là, on parle essentiellement de l'état de Rakhine, là, quand on parle ouais. de la situation des Rohingyas. Et ben, c'est pas tout le monde là, qui sont à Yangon qui ont des liens avec cet état-là, puis on peut regarder la géographie, là, c'est pas à côté non plus, là, c'est un grand pays.
0: Ouais.
1: Alors, évidemment, ça peut faciliter là, une espèce de déconnexion, et là, bon, loin des yeux, loin du cœur. Mais, par rapport à cette situation-là, une des choses des questions que je me posais, c'est les relations là, entre le gouvernement et l'armée. Alors, on peut prendre la question là, dans un contexte plus large, mais je pense qu'ici, on peut s'en servir là, comme un cas d'espèce là, par rapport à ces relations entre le gouvernement et l'armée durant le gouvernement d'Aung San Suu Kyi.
0: Mm-hmm. Mais les relations vont être extrêmement difficiles tout le long du gouvernement d'Aung San Suu Kyi parce que les démocrates, évidemment, savent très bien que les militaires sont là pour rester. Puis d'ailleurs, tout cet épisode du génocide des Rohingyas va démontrer quelque chose, c'est que Aung San Suu Kyi avait très clairement peur de ce que les militaires pouvaient faire à son régime
1: ouais.
0: parce que une des raisons que les analystes ont avancées pour expliquer son silence face au génocide, c'est la crainte que si elle prenait position contre l'armée, automatiquement, il y aurait un coup d'État. Ce qui était très probable dans les faits.
1: Ben, écoute, avec ce qui est arrivé après... Hein.
0: Exactement.
1: Ben, parlons-en. Quels facteurs là, ont amené les militaires à se dire, bon, ben, on vient de faire cette expérience-là, on a essayé de pacifier, puis de fait, là, il y a eu des succès au niveau de la pacification. Mais là, visiblement, il y avait peut-être laissé un petit peu trop de laisse, un petit peu trop d'espoir à la démocratie. Mais tout de même, là, je veux dire, replonger le pays dans une situation de telle qu'on la connaît aujourd'hui, c'était pas nécessairement non plus dans les intérêts économiques. Alors, quel facteur on pourrait invoquer là, pour essayer de comprendre qu'est-ce qui nous a amené dans la situation actuelle c'est-à-dire qu'est-ce qui explique le coup d'État?
0: Mm-hmm. Il y a différentes manières qu'on peut approcher pour essayer de comprendre justement ce coup d'État-là qui a eu lieu le 1er février 2021. Si on retourne un peu justement aux intérêts stratégiques des militaires, leur volonté, par exemple, de maintenir la stabilité de l'Union du Myanmar. Bon, à l'intérieur du cadre démocratique, il y avait un retour de discussion pour aller vers plus de fédéralisme. Il y avait cette idée-là qui recommençait à émerger, qui était discutée, qui aurait probablement été mise en place d'ici une vingtaine d'années si le pays avait pu rester dans un élan démocratique. Mm-hmm. Ça, c'est quelque chose qui inquiétait beaucoup les militaires, parce que les militaires, on va se dire, les officiers viennent, pour ainsi dire, tous du groupe ethnique majoritaire Bamar, et ils ont intérêt à ce que les Bamar restent le centre du pouvoir du pays. Donc, il y avait ça. Il y avait également le fait que ce que les militaires observaient, en fait, c'est qu'ils perdaient leur mainmise sur certains secteurs de l'économie. Il y avait des grandes réformes qui étaient mises en place par Aung San Suu Kyi, sociales, mais également économiques. Et il y avait des intérêts ici qui étaient mis en danger, des intérêts strictement économiques. Et là, ça pouvait inquiéter grandement les militaires. Et donc, on avait vraiment ces militaires-là qui étaient... finalement, qui ont pris conscience que leur propre stratégie de mettre en place un processus de libéralisation politique se retournait un peu contre eux. Ouais. Ils perdaient de l'influence, ils perdaient du pouvoir. Puis à un moment donné, je crois qu'ils n'avaient pas anticipé que la popularité de la LND serait aussi importante.
1: Puis bon, évidemment, le coup d'État qui fait suite à un coup de sonde, c'est-à-dire des élections en 2020.
0: Ouais, exact.
1: Et que justement, ça allait dans ce sens que tu viens de mentionner, n'est-ce pas?
0: Exactement. Il y a eu ces élections en 2020 qui ont été remportées vraiment de manière très majoritaire par le parti d'Aung San Suu Kyi. Et c'est à ce moment-là que les militaires ont simplement dit, on reconnaît pas le résultat des élections. Ils ont beaucoup, sans vouloir faire de mauvaises comparaisons, ils ont beaucoup copié ce que Donald Trump avait fait au moment des élections quand il a refusé de reconnaître.
2: Mais ils ont réussi les coupes d'État.
0: Sauf que eux sont allés plus loin, ils ont réussi, exactement.
1: Ok, on rit jaune, on s'entend.
0: Ouais.
1: Mais mieux vaut en rire qu'en pleurer, je sais pas. Mais non, effectivement, ça semble être une considération assez pertinente pour l'époque. Là, on est, faut le rappeler, on est tout juste après ça. Là, on est au début de l'année, là, après janvier 2021. Là, alors c'était dans l'air du temps.
2: Disons. Ouais. Ouais, c'était quelques semaines après finalement qu'il est.
1: Ah, c'était tout juste après.
2: Ouais, ouais, tout juste après. Parce que aussi, je pense, que c'est important. On te dit qu'ils ont emporté les élections avec un gros victoire, mais je pense que ça serait bien de le quantifier, parce que moi aussi j'ai checké les chiffres hier, c'était quand même, ils ont arrasé, comme c'était comme plus de 390 sièges sur un total de 490, je le dis un peu de mémoire, mais oui, c'était vraiment, c'était, je pense, plus de 80%, pas les 80 parce qu'il reste les militaires, ouais, mais de celles élues démocratiquement entre guillemets, c'était plus de 80% des sièges qu'ils ont remportés.
0: Oui, tout à fait, puis le reste des sièges qui avaient été gagnés aux élections, ouais, c'était souvent des partis ethniques qui
2: représentaient. Oui, des petits partis, exact, des partis minoritaires. Parce que oui, les partis majoritaires sont en chute. Ils ont vraiment récolté, je pense, 9, 30 sièges dans un parlement des presque 500 sièges. Oui. Oui. Alors, c'était quand même...
0: c'était un gros défaite.
2: Oui.
1: Et bon, puis là, bon, les militaires ont dit, OK, c'est assez.
2: Oui. Vous avez joué assez à ces jeux-là, on arrête là.
0: Exact. Voilà.
1: Alors, bon, on va passer en pause publicitaire et on vous revient par la suite. On va avoir l'occasion de discuter, bon, maintenant, du déroulement de cette guerre civile qui dure maintenant à peu près 5 ans, là, mais et là, bon, end counting, là. Alors, on poursuit là-dedans à l'horizon, ça se poursuit encore jusqu'à 9 heures.
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0: Vous êtes à l'écoute d'À l'horizon et on poursuit avec cette deuxième heure concernant le Myanmar en compagnie de Clara et de Jean-François Rancourt, politologue spécialisé par rapport au Myanmar. Alors, on en était à cette malheureuse guerre civile qui sévit au Myanmar depuis le coup d'État de 2021. Alors, est-ce que tu peux nous expliquer un peu là, comment, qu'est-ce qui s'est passé là, dans la période immédiate là du coup d'État, comment est-ce que les forces en jeu là se sont organisées, comment démêler les factions aussi là en fonction de les intérêts de qui, comment que ça joue, puis aussi il y a toute la question du gouvernement en exil, etc.
1: Alors, suite au coup d'État, très rapidement, en fait, la population a pris la rue. Je pense qu'au cours de la décennie qui vient de passer, les gens ont développé le réflexe de dire qu'ils ont le droit de manifester, de s'exprimer. Donc, la population a pris la rue. On a beaucoup vu la génération Z, justement, qui était très, très, très active dans les manifestations. Or, ça a rapidement viré en bain de sang. Ouais. Les militaires n'ont pas attendu pour ouvrir le feu sur les foules pour procéder à des arrestations massives. Et là, il y a vraiment eu une grande campagne de terreur qui a été mise en place par les militaires birmans. On rentrait dans les villages, on rentrait dans les quartiers, on faisait des rondes d'arrestation. On allait vraiment... On terrorifiait la population.
0: Il y a la doctrine des four cuts, là.
1: Oui.
0: Donc, ici, on parle de cette doctrine anti-insurrectionnelle là, qui consiste à terroriser là, en ciblant internationalement les civils avec la violence sexuelle, l'utilisation de boucliers humains, l'incendie criminel comme tactique.
1: Oui.
0: Donc, puis bon, ça, c'est juste la surface des exactions. Hein.
1: Oui. Puis tout ça a été... C'est toutes des tactiques qui sont mises en place par les militaires pour terroriser la population, justement. Et donc, cette population-là s'est rapidement pris compte qu'il fallait résister, puis il fallait prendre les armes. En tout cas, c'est ce que beaucoup des milliers de personnes ont pensé. Il s'est créé... Ben, en fait, je vais trop vite. De prime abord, il s'est mis en place ce qu'on appelle le gouvernement d'unité nationale, mm-hmm. qui est formé de gens qui ont été élus aux élections de 2020, mais qui ont été tassés, finalement, parce que le Parlement n'a jamais été ouvert. Mm-hmm. Donc, ces gens-là ont commencé à se rencontrer en exil, puis à appeler la population à se soulever. Puis ça a mis en place ce qu'on appelle les People Defense Force, les forces de défense populaire qu'on appelle par l'acronyme PDF. Et donc, les PDF, qu'est-ce que c'est? Ce sont des gens ordinaires, si je peux dire, comme toi, comme Clara, aimez, là, comme moi, qui décident de prendre les armes. Donc, qui quittent la ville, qui s'en vont dans la jungle, faire un entraînement intensif, souvent avec le soutien de certains groupes ethniques armés. Et donc, ils vont faire un entraînement intensif de quelques semaines, puis qui passent au combat. C'est en ce moment une des forces principales dans la guerre civile au Myanmar, les PDF, parce que parmi les forces principales, il y a donc eux, il y a évidemment les militaires, et il y a, bon an mal an, environ 24-25 groupes ethniques armés différents, chacun avec des positions différentes. Donc, les groupes qui sont signataires du cessez-le-feu ne se battent pas contre les militaires en ce moment. Mais il y a d'autres groupes qui vont vraiment être dans des conflits assez intenses là, contre les militaires.
2: Là, j'ai deux questions. Alors, les petits groupes aussi, là, des fois, qui vont s'ébattre entre eux-mêmes pour des questions de territoire ou des contrôles.
1: Okay? Oui.
2: Et l'autre, c'est les PDF, j'imagine, qui, comme peut-être les plus grands groupes, c'est assez grand. Est-ce qu'ils ont une idéologie définie ou ça dépend un peu de faction, de la région, je sais pas. Serait quoi un peu
1: C'est une bonne question. Il y a un point commun, en fait, qui est celui de vouloir établir la démocratie. Mm-hmm. Renverser les militaires, mettre en place un État démocratique avec des élections libres et justes. Mais à part de ça, c'est un mouvement qui est très fractionné. Certaines personnes vont parler de milliers de groupes, même qu'on peut lire dans certains rapports. Ah, il y a 2600 groupes différents en Birmanie en ce moment qui se battent, ce qui représente 20% de tous les groupes armés mondiaux. Mais parce que certains de ces groupes-là, ça va être, par exemple, dans un tout petit village, 30-40 personnes qui vont prendre des vieux fusils de chasse puis qui vont s'équiper pour défendre le village, ça compte comme un groupe. Donc, il va y avoir vraiment cette fragmentation-là au sein des PDF, ce qui fait qu'il n'y a pas nécessairement... Il n'y a pas un état-major qui va avoir une grande stratégie. On est vraiment dans la résistance jour après jour... ad hoc, là, en fonction
2: de... C'est quoi qui crée peut-être ce sentiment d'appartenance au PDF? face des autres petits groupes ou les groupes plus dispersés? C'est comment ils se rassemblent ensemble pour dire on est la PD, on fait partie de ça?
1: Ben, c'est surtout du fait de l'origine des combattants qui viennent de la société civile, finalement. C'est la caractéristique propre au PDF, c'est le fait qu'on parle de civils qui vont se battre. Bon, maintenant, il y a aussi des militaires qui ont rejoint parce qu'il y a eu beaucoup
0: de défections,
1: hein? Exactement. Parce que, on s'entend, là, il y a pas beaucoup de gens, le travail dans l'armée, c'est un travail, c'est un pays qui est pauvre, on le mentionnait en introduction, donc il y a pas beaucoup d'opportunités, mais là, se retrouver à devoir tirer sur sa propre population, c'est pas pour tout le monde, on va se dire.
0: Ouais, non, en effet. Puis, mais là, tu mentionnes de tirer sur sa population, mais là, dans une des tactiques utilisées, là, à part le scorched earth, là, c'est les bombardements.
1: Ouais.
0: On en a parlé en ouverture d'émission, puis c'est récurrent, là. Et donc, parlez-nous un petit peu de cette tactique-là. Comment est-ce que les différents groupes armés essayent de contrer ça, mais aussi il y a des offensives là, qui ont eu lieu aussi là, sur le terrain. Alors, tout cet environnement tactique, là, est-ce que tu peux nous donner un petit portrait?
1: Oui, tout à fait. Les bombardements, c'est vraiment une des tactiques les plus utilisées par les forces militaires birmanes pour vraiment déployer une campagne que moi, je qualifie de terrorisme d'État.
0: Ouais.
1: Donc, on est vraiment dans l'idée de terroriser la population. Donc, on va pas limiter les bombardements à des positions stratégiques. On va pas limiter les bombardements à des camps d'entraînement, par exemple.
0: Ouais.
1: Comme on le voyait dans les nouvelles ce matin, on bombarde des marchés avec une forte affluence. On va bombarder des sites religieux, des écoles, des hôpitaux. Donc, on est vraiment loin des cibles militaires. Puis, on est dans cette optique-là de terroriser la population, de la démoraliser, de la couper aussi, de soins médicaux, de la couper de ses vivres. Puis, tu sais, tu le mentionnes de scorch earth, mais tu sais, on va brûler, on va incendier des villages au complet. Il y a eu des centaines de milliers de maisons qui ont été brûlées depuis le début de la guerre civile, ce qui donne comme résultat qu'on a des millions de déplacés internes, de réfugiés internes au pays. Et c'est un peu la forme que ça va prendre. Sinon, il y a beaucoup d'un point de vue des rebelles, si on peut les appeler ainsi, il y a beaucoup de guerres de guérilla. Donc, on va surprendre les militaires, on va mener des attaques sur des convois, on va attaquer leurs bases militaires. Et en ce qui concerne le contrôle du terrain, c'est très variable dans le temps. Là, ça fait 5 ans et quelques mois que la guerre se déroule. Donc, il y a eu des avancées, des reculées au cours du temps. Mais en ce moment, les militaires contrôlent moins de 40% de la totalité du territoire du pays.
2: Mais si on revient aux attentats qui sont passés hier, pour moi, c'est la misère un peu à concevoir l'État qui fait ça, mais à visage découverte, qui réclame un peu l'autorité aussi des faits. Ça me semble un peu désespéré, mais dans les mêmes sens, c'est des populations qui aspirent à gouverner, à contrôler. C'est ça, en affichant ouvertement que c'était le gouvernement qui fait ça, c'est pas contre-productif. À un moment donné, ça va pas encore alimenter les envies des gens de lutter, de se mettre contre le gouvernement, des organisés dans des groupes armés. Alors, je vois pas la stratégie comme si tu le fais quand même, cache-toi un peu, c'est pas blâmer les autres pour te donner la légitimité, mais les faire comme ça, réclamer l'autorité des attentats, c'est qu'est-ce que tu me penses là-dessus?
1: J'aimerais que les militaires soient logiques, mais j'ai l'impression que c'est pas toujours le cas.
2: Ouais.
1: Puis j'ai l'impression, parce que ce que tu amènes est très très pertinent, en fait, là, de quelle manière est-ce qu'on est supposé apaiser un conflit en bombardant des civils? Ça fait aucun sens. Là.
2: Tes propres civils là, auxquels tu peux gagner l'appui.
1: Exactement, mais justement, où les bombardements ont eu lieu dans l'État Rakhine, qui est un État autonomiste depuis longtemps, parce que on n'a pas été dans notre survol historique, on s'est pas rendu au royaume birman d'autrefois, mais le royaume Rakhine a été sous domination birmane seulement pendant 40 ans avant que les Britanniques arrivent. Mmh. Donc, ils n'ont jamais vraiment reconnu la légitimité de la Birmanie en soi.
0: Ouais.
1: Donc, il y a aussi un peu de ça, on veut écraser cette population-là depuis longtemps, mais effectivement, c'est pas logique.
2: Pour le reste de la population majoritaire, c'est quoi leur relation, leur vision de cette partie de cette région de Myanmar?
1: Ça, c'est une bonne question également. Il y a beaucoup de racisme là, au Myanmar. Puis je ne veux pas mettre tous les Bamars dans le même bateau, évidemment. Là, il y en a plein qui ne sont pas racistes. Mais il y a beaucoup de racisme envers les Rakhines qui ont une peau plus foncée, notamment, qui ont une langue qui est un peu différente, même s'ils ont les mêmes racines que les Bamars. Donc, les relations sont conflictuelles, puis surtout parce que les Rakhines demandent plus d'autonomie, ce qui peut amener parfois une certaine incompréhension puis une colère de l'autre côté,
0: Puis bon, dans tout ce qui est tactique, là, il y a pas seulement, ce qui est directement meurtrier. Là, dans le pays, c'est difficile de se déplacer. Le commerce est affecté, bien sûr. Donc, il y a de l'insécurité alimentaire qui vient accompagner tout ça, et aussi la destruction des livelihoods. Là, tout ce qui est, on a parlé d'agriculture, qui est quand même une des grosses parties de l'économie. Et là, c'est très difficile pour. Mais en fait, là, il y a pu avoir de l'agriculture commerciale qui s'est juste revenu à l'agriculture de survivance, là.
1: Ouais,
0: on
1: ne
0: pourrait même pas dire de subsistance. Et évidemment, tout ça, il y a certaines populations, en particulier dans cet état où il y a les Rohingya, mais aussi bon d'autres populations, qui sont pris entre l'arbre et l'écorce, parce que en fait, même des milices ethniques vont être peuvent être particulièrement brutales, là, avec d'autres minorités sur leur propre territoire. Donc voilà, c'est le cas par exemple de l'Arakan Army par rapport aux Rohingya. Et donc là, on a des recrutements forcés, du forced labor, on a de la torture, etc. En fait, c'est assez similaire au traitement de l'armée sur toutes les autres minorités. On peut dire que notamment l'Arakan Army, mais pas seulement, les milices aussi là, peuvent être particulièrement brutales avec des civils, et en particulier quand ce ne sont pas de leur groupe ethnique.
1: Tout à fait, tout à fait. Il y a des crimes contre l'humanité qui sont commis pas seulement par les militaires en ce moment. Puis ça rend le conflit d'autant plus complexe, justement, parce qu'on aime bien avoir les bons et les méchants, là. Mais c'est pas aussi simple que ça sur le terrain. Tu le mentionnes, par exemple, l'Arakan Army a été pointée du doigt, notamment pour la manière qu'elle traite les Rohingyas. Il y a eu beaucoup de Rohingyas qui ont été forcés d'aller se battre pour une cause qui est pas la leur. La violence... C'est comme imbriqué à tous les niveaux, on dirait, malheureusement, parce que tout le monde est en mode survie, puis c'est.
0: Puis en ce qui concerne le soutien populaire pour les mouvements révolutionnaires, là, Clara mentionnait justement on voudrait gouverner une population qu'on bombarde. Là, dans ce cas-ci, il y a quand même les civils là qui vivent dans les zones là où les gens ont pris les armes. Mm-hmm. Je comprends que pendant un certain temps il y avait un fort soutien, une forte sympathie, mais là on parle carrément de gens là que c'est tellement difficile de vivre dans cette situation là où il y en a qui décident on va plutôt se déplacer dans d'autres régions du pays qui sont sous le contrôle de l'armée, et pour essayer de trouver des nouvelles opportunités, là.
1: Ouais, tout à fait. Je te dirais que, tu sais, dès le départ, il y a une grande partie des gens qui ont quitté les grands centres parce que les grands centres sont sous le contrôle des militaires immédiats. Donc, ils sont partis dans des régions périphériques du pays. Tu sais, on parle de 3,7 millions de personnes déplacées au total.
0: Ouais.
1: Donc, c'est vraiment beaucoup de monde. Moi-même, mes amis personnels qui habitent à Yangon ont tous quitté la ville pour des raisons de sécurité. Mais après... Même quand tu es dans une zone contrôlée par les forces opposées au régime militaire, la vie est très difficile, notamment pour, tu le mentionnais juste là, mais par rapport aux enjeux alimentaires.
0: Hein.
1: Ouais. Les militaires vont couper l'approvisionnement, ils vont couper des routes commerciales, tout ça. Ce qui fait que la famine est en train de s'étendre au pays. Selon le Programme alimentaire mondial de l'ONU, il y aurait un gros 12,4 millions de personnes confrontées à une faim aiguë en ce moment, dont 1 million en situation critique. C'est énorme. Puis même si c'est un pays qui n'était pas très riche économiquement auparavant, la situation a jamais été aussi catastrophique. Là, on est vraiment rendu dans le creux, là, d'un point de vue humanitaire.
2: C'est pas par un manque de ressources, même à niveau agriculteur, ils ont les ressources, mais là aussi des choses à vendre. Mais c'est ça pourquoi tu penses que c'est, même si la PAM, tu m'as dit, les programmes des aliments de l'ONU a constaté ça, pourquoi il a plus d'engagement international, quand même avec des fins humanitaires?
1: Ça aussi, c'est une grande question.
2: C'est pour ça la pause.
1: Malheureusement, je pense qu'il y a un désintérêt de la communauté internationale envers ce qui se passe au Myanmar, là, on va se le dire. Mais il y a toutes sortes d'enjeux logistiques, parce que ça impliquerait, on pourrait faire rentrer du soutien dans les zones contrôlées par des groupes révolutionnaires. Or, c'est très compliqué d'un point de vue légal, parce que on doit faire ça dans le dos des autorités officielles qui sont les militaires. Donc, si on décide d'avoir un programme d'aide alimentaire qui passe par la junte militaire, De un, la nourriture va pas se rendre aux personnes qui en ont besoin. De deux, les militaires vont se remplir
3: commerce,
1: les poches.
2: Parce que parfois, c'est des jeunes qui sont complètement entourés par des contrôles militaires pour des hommes militaires, non? C'est peut-être des îlots à l'intérieur des propres pays.
1: Exactement.
0: Et puis, bon, malheureusement, justement, la situation militaire comme telle informe les perspectives humanitaires. Donc, c'est-à-dire qu'on est dans l'impasse, là, en ce moment, là, entre les groupes armés et les forces armées du pays. Là.
1: Ouais.
0: Alors, ici, comment est-ce qu'on peut caractériser cette impasse-là d'un point de vue opérationnel, tactique et logistique?
1: Ben écoute, ce qui se passe en ce moment, c'est, puis on y faisait référence brièvement plus tôt, c'est que il y a pas de grande avancée d'un bord ou de l'autre, parce qu'en fait, il y a pas juste un bord. Puis déjà là, ça c'est une des variables qui rend la résolution du conflit très difficile, la fragmentation des acteurs sur le terrain. Il y a pas vraiment de négociation qui est possible entre un camp et l'autre, parce qu'on a des dizaines et des dizaines de petits camps finalement. Puis ce qu'on observe justement, c'est une impasse. Il y a personne qui réussit à avoir une position dominante sur les champs de bataille. Il y a personne qui réussit à enchaîner un grand nombre de victoires. Il y a eu des campagnes qui ont fonctionné au cours des dernières années, qui ont permis d'avoir des gains, les forces rebelles, mais ça a pas duré. Et donc, on est dans ce moment d'épuisement d'un côté comme des autres, dois-je dire. Et à tel point que les militaires birmans ont mis en place si je me trompe pas, ça fait un an environ, ont mis en place une conscription pour forcer l'enrôlement obligatoire de jeunes gens pour aller servir de chair à canon. Oui.
0: Ah, on n'a même pas encore parlé en plus de l'enrôlement, des enfants soldats, là, de part et d'autre d'ailleurs.
1: Ouais.
0: Cette conscription, ça a été mis en place quand exactement?
1: Ça fait environ un an.
0: C'est récent et ça démontre justement des difficultés au niveau du recrutement. Mais juste en général, là, d'un point de vue logistique et économique, comment est-ce que ce conflit-là peut continuer à être soutenable? Parce que donc, par exemple, on peut aussi mentionner comment ça peut être soutenable pour les groupes rebelles. Donc, par exemple, il y a les diasporas qui contribuent au financement, à l'armement, etc.
1: Ouais.
0: C'est pas comme si les rebelles avaient le soutien d'un pays majeur, comme que ce soit la Chine, la Russie, les États-Unis. En général, c'est quand même... on est dans une situation très différente de certains proxy wars, par exemple. Là, c'est vraiment un conflit, c'est à l'interne.
1: Ouais.
0: Les recours du régime, à quel point ça peut être soutenable de part et d'autre?
1: Ouais. Ben, d'abord, du côté des militaires, les militaires ont un soutien assez inconditionnel d'États très, très, très puissants comme la Chine et la Russie.
0: Oui, voilà. Bon, là, on a ce côté-là. Mm-hmm. Ouais.
1: Exactement. Donc, la Russie, la Chine vendent des armes et du matériel militaire aux Birmans. De ce côté-là, ils n'ont pas trop d'enjeux logistiques pour le moment, ne serait-ce que par la force du nombre, par le fait qu'ils ont peut-être pas assez de soldats qui sont prêts à aller au combat pour eux.
2: Mm-hmm. Oui, mais c'est ça, ça pourrait être peut-être aussi lu comme un signe d'épuisement de l'armée, parce que le fait qu'ils forcent les gens à joindre l'armée, les enfants soldats, comme, pour moi, ça, c'est un signe peut-être des faiblesses, mais en même temps, avec ces gros appuis peut-être financiers en matière des ressources de ces deux grandes puissances, mais c'est un équilibre un peu bizarre, non? Parce que d'un côté, ils ont des ressources, mais ils n'ont pas des ressources humaines.
1: En fait,
0: c'est même pas suffisant pour avoir une résolution militaire sur le terrain. Ce qui, tu sais, je veux dire, je dirais pas que c'est nécessairement une solution que les militaires gagnent sur le terrain, mais c'est-à-dire que ça serait une des résolutions de la guerre civile, disons.
1: Ouais.
0: L'autre, ça serait une victoire des groupes démocratiques. On va y revenir, là, mais ça serait aussi très compliqué.
1: Ouais.
0: Mais là, évidemment, sinon, ben peut-être des solutions diplomatiques. Il y a des discussions, là, bien sûr, avec différents groupes. Mais sait-on aussi que ça peut se rendre. Mais justement, la capacité à soutenir le combat de ces différents groupes va informer la volonté d'aller dans du côté diplomatique. Donc justement, est-ce que tu peux me parler un petit peu des ressources qu'ont ces groupes-là, parce que éventuellement avec le temps là, ça finit par s'éroder.
1: Ouais, une chose qu'on observe en fait qui est en place depuis très longtemps, c'est qu'il y a certains groupes ethniques armés qui vont se financer grâce à l'économie illégale.
0: Le
1: Myanmar, c'est le cœur de ce qu'on appelle le Triangle d'Or, qui est une région en Asie du Sud-Est, qui est une région productrice de drogue. Donc, on parle d'opium, donc d'héroïne, mais aussi de drogue de synthèse, comme les méthamphétamines, notamment. Mm-hmm. Et donc, depuis l'éclosion de la guerre civile, le marché noir a bondi. La production de drogue a explosé, mais également le trafic humain, mais aussi ce qu'on appelle en anglais des scam centers, des centres de fraude en ligne. Parce que ce qui est arrivé, en fait, c'est qu'avec la guerre civile, c'est créé un climat dans plusieurs régions de Far West. Ouais. Il n'y a pas d'État central qui est là pour appliquer les lois. Donc, des acteurs économiques puissants peuvent se partir à peu près n'importe quel type de projet illégal et s'enrichir de manière faramineuse. Donc, autant les militaires que certains des groupes révolutionnaires vont profiter de ces économies souterraines-là pour pouvoir alimenter la guerre. Et c'est vraiment un cercle vicieux parce que plus la guerre s'intensifie, plus ces activités économiques-là prennent de l'expansion, deviennent importantes. Tu sais, je parle des centres d'arnaque en ligne, c'est quand même pas banal. Il y a des centaines de milliers de personnes en ce moment qui sont prisonnières de centres où elles sont forcées de faire des arnaques amoureuses pour extorquer de l'argent à des étrangers. Mm-hmm. Ils font ça pendant des shifts de 16-17 heures par jour. Ils se font battre, ils peuvent pas sortir de là. On leur prend leur passeport. C'est de l'esclavagisme moderne.
0: Et
1: tout ça est possible grâce à la guerre et finance la guerre.
2: Ouais, ça compte dès qu'on prend son passeport parce qu'il y a plusieurs parmi eux que c'est pas des gens de Myanmar qui vont les recruter au PIG dans des pays avoisinants et même pas ça. Parfois, ils vont très loin aussi pour chercher du monde avec des offres des travail ou des...
0: Jusqu'en Chine,
2: jusqu'en Chine, mais aussi, j'écoutais un petit documentaire que Jean-François avait partagé jusqu'à des pays africains.
1: Ouais, exactement.
2: Pour chercher pour... peut-être parce que ces gens-là connaissent pas la réalité du pays tout à fait, vont profiter de cette ignorance pour les attirer avec une force de travail. Et dans les mêmes niveaux, c'est beaucoup des gens qui sont des gestionnaires, c'est aussi des étrangères.
1: Ouais.
2: Parfois,
1: c'est... Ouais, c'est beaucoup des mafias chinoises, en fait, qui sont gestionnaires de ces centres-là. On en retrouve aussi au Cambodge. Aux Philippines également. Là, c'est un phénomène qui a commencé vraiment à prendre l'ampleur au cours des 5-6 dernières années, puis qui est vraiment énorme. Puis l'autre, le point final, justement, pour permettre de financer tout ça, ce sont les mines puis l'extraction des ressources naturelles. Depuis le début du conflit, il y a des centaines de mines illégales qui ont émergé. Je le mentionnais, le Myanmar, c'est une des sources de terres rares les plus importantes. Donc, il y a beaucoup, beaucoup de convoitises parce qu'on le sait, on en a besoin pour les produits électroniques, notamment. Donc, il y a plusieurs groupes qui se lancent dans des projets d'extraction minière, mais sans tenir compte, par exemple, des besoins des populations qui habitent dans ces régions-là, sans tenir compte des enjeux environnementaux non plus.
0: Ouais, puis on va avoir l'occasion de revenir là-dessus, là, parce que l'engagement avec la Chine et les pays autour est aussi pertinent. Puis il y a toute la question des sanctions occidentales aussi, qui sont deux stratégies très différentes. Là.
1: Ouais.
0: Alors, mais avant ça, on va pouvoir parler d'un petit peu de perspectives potentielles d'avenir. Puis bon, et aussi, il y a eu des élections, entre guillemets, là, récemment. Alors, on pourra embarquer là-dedans. Là, on va écouter un petit peu de musique, puis on va pouvoir poursuivre ça. À l'horizon, ça se poursuit encore jusqu'à 9h.

0: Alors, de retour avec À l'horizon pour un dernier segment concernant le Myanmar en compagnie de Clara et de Jean-François Rancourt. Donc, bon, voilà, on a parlé de ce terrible conflit civil au Myanmar qui dure depuis 2021. Et, bon, on a mentionné l'impasse, n'est-ce pas? Mais tout de même là, les militaires essaient d'aller de l'avant là, et bon, peu importe là, c'est quoi les perspectives réelles de pacifier le pays de manière suffisante pour stabiliser le pouvoir, parce que bien évidemment là, quand on parle de début de guerre civile, on l'a mentionné, il y a beaucoup de conflits qui couvaient déjà, et bon, même s'il y a eu des accords de paix, il y avait encore de certaines rébellions ici et là. Alors c'est relatif, n'est-ce pas, de faire cesser la guerre civile. Alors c'est plus une question de stabilité, de consolidation de pouvoir. Et puis ben là, tu mentionnais aussi un petit peu plus tôt là, que les militaires contrôlent à peine 40% du territoire. Exact. Alors bon, ça, c'est quand même un gros enjeu. Mais tout de même, là, le régime y est allé un petit show électoral au tournant de l'année. Est-ce que tu peux nous en parler un peu?
1: Oui, tout à fait. Alors, le régime a mis en place des élections dans un contexte de guerre civile. Donc déjà là, en partant, on peut voir qu'il y a peut-être un petit problème derrière tout ça.
0: Ouais.
1: Donc, des élections, les bureaux de vote n'ont pas été partout parce que, comme les militaires contrôlent une fraction du territoire du pays, ben il y a eu des élections simplement dans les régions contrôlées par les militaires, dans un climat de peur, évidemment. Aller voter quand il y a des soldats avec des mitraillettes qui nous surveillent, disons que ça donne envie de mettre le X à la bonne place, entre guillemets.
2: Ouais.
1: Donc, c'était des élections qui étaient absolument pas libres, absolument pas justes, vraiment de la bonne vieille routine autocratique pour pouvoir, en tout cas, c'est ce que les militaires espèrent, légitimer leur pouvoir. Donc, sans grande surprise, le parti proxy des militaires, le Parti de l'Union et la Solidarité, a remporté une victoire écrasante. Min Aung Hlaing, on l'a pas encore vraiment nommé, mais lui, c'est le général en chef des forces armées birmanes depuis plusieurs années. C'est lui qui a notamment dirigé la campagne génocidaire en 2017. C'est lui qui a mené le coup d'État par la suite en 2021. Mm-hmm. Donc, ce Min Aung Hlaing en question a retiré son treillis militaire, a mis des habits de civil et est devenu le président.
0: Mais c'est à la fin de l'état d'urgence, là.
1: Exactement, exactement. Parce que tu fais bien de mentionner, l'état d'urgence a été mis en place, décrété pendant plusieurs années. On a levé l'état d'urgence, on a fait les élections. Et là, donc, on a Min Aung Hlaing qui se présente maintenant comme un dirigeant civil, tout simplement, qui serait élu démocratiquement, qui serait légitime et qui décide d'entreprendre une petite tournée diplomatique chez ses voisins.
2: Comme un rebranding du personnage.
1: Exactement.
0: Ça, on va revenir
2: pour
0: sur...
2: montrer une normalité.
0: Ouais.
2: Mais tu penses, une petite question, me permettre, et tu penses c'est plutôt à l'interne pour donner une image des stabilités, des pas au Congrès, ce qui se passe pas d'épuisement pour l'armée, ou aussi c'est fait avec une vision plutôt internationale de dire, ok, écoute, on a des élections, machin, machin, on sait que c'est pas vrai, mais ça va peut-être aider assez, surtout, je pense, au côté économique, parce que, comme on l'a vu, c'est beaucoup de ressources qui deviennent de plus en plus intéressantes dans un monde internet, dans un marché très, très globalisé, où c'est très rare, c'est des ressources très, très précieuses. Alors, ça serait peut-être aussi comme une espèce de marketing et stratégie diplomatique pour aussi que ça soit moins mauvaise, comment dire en français, ça a plus bien vu de faire affaire avec les Myanmar, avec cette nouvelle tête visible.
1: Je te dirais que c'est probablement plus pour l'extérieur que pour l'intérieur. Mm-hmm. Parce qu'il n'y a pas grand gens à l'intérieur du pays qui doivent se dire que les élections étaient légitimes. Mais par contre, en effet, c'est une tactique pour pouvoir redorer l'image à l'international du pays. Mais, puis pour...
0: Ça, on va y revenir. Mais qu'est-ce que ça vaut, là, cette affaire-là, là, de taux de participation d'à peu près 55% sur les trois phases? Est-ce qu'on peut se... Est-ce que c'est un chiffre qui est le moindrement...
1: C'est... Tous les chiffres sont questionnables.
0: Bien sûr.
1: Malheureusement, il y avait pas de place pour des observateurs internationaux sérieux et crédibles. C'est très difficile de savoir vraiment qu'est-ce qui s'est passé pour vrai en termes de participation, en termes de résultats. Nous, ce qu'ils vont nous dire, c'est que tout le monde les soutient puis tout le monde les aime. Donc, après, c'est... Ouais.
2: C'est quand même beaucoup... Ils ont gagné beaucoup d'appui. Si on prend en considération les dernières élections minimalement démocratiques, c'est vraiment... Wow,
0: non, mais la raison pour laquelle je mentionne le taux de participation, ouais, c'est que souvent, dans des régimes autocratiques, c'est pas vraiment qui gagne, mais plutôt combien qui participe, qui est un des gros enjeux. Ouais. Alors, bon, puis une autre des petites affaires qui me rendait curieux, là, c'est les autres forces en jeu, là. Ouais. Donc, par exemple, on a quand même là certains partis qui ont obtenu plus d'un million de voix chacun, là.
1: Ouais.
0: Donc, il y a le Parti de l'Unité nationale, une gang de nationalistes antifédéralistes, le Parti des pionniers du peuple, un petit peu même chose, mais pro-business. Puis on a un qui m'intrigue un petit peu plus, qui est le Parti populaire de l'opposant, Coco Guy,
1: ouais,
0: qui est donc quand même une grosse figure avec Aung San Suu Kyi, donc qui date là du mouvement là du 8-8-8-8.
1: Ouais.
0: Donc, bon, qu'est-ce qui arrive avec ça? Donc, est-ce que c'est un opposant passé collaborateur? Que penser de ces tendances-là?
1: Oui, le cas Coco Guy est intéressant. En fait, c'est qu'au sein, justement, des forces révolutionnaires, il y a une scission qui s'est effectuée. Et on a vu, donc, cette faction-là, dirigée par Coco Guy, dire, nous, on croit qu'on n'a pas le choix de collaborer parce que, notamment, la guerre civile avance pas, parce qu'on est bloqué, ouais, on est coincé dans un cycle de violence qui s'éternise. Ouais. Donc, on va entrer dans le jeu électoral aussi peu juste et démocratique soit-il pour pouvoir essayer d'avoir une influence sur les choses. On peut s'en douter, c'est une approche qui déplut à beaucoup de gens là-bas qui mènent la lutte armée parce qu'ils se sont dit, bon, ça y est, on a des collabos parmi nous. Mais sinon, si je me trompe pas, Coco Guy, c'est un homme qui a un passé militaire avant les mouvements de 1988. Donc, il y a peut-être une rationalité un peu différente que quelqu'un qui aurait passé sa vie à être dans le côté civil des choses, si on peut dire. Mais quand même, c'est intéressant de voir qu'effectivement, il y a plusieurs partis qui ont concouru puis qui ont été chercher quand même des parties intéressantes du vote,
0: ouais,
1: mais encore une fois, vraiment nettement insuffisant pour remettre en danger là, les militaires.
0: Ouais. Bon, puis justement, là, avoir ton opinion là-dessus, là, est-ce que tu penses qu'il y a des espoirs de réforme sans solution militaire? Parce que justement, en ce moment, une solution militaire, ça semble pas dans l'horizon.
1: Mm-hmm. Moi, je crois pas, honnêtement. Je crois pas qu'il y ait de réforme en vue, envisageable. Puis s'il y en a, ça risque d'aller encore une fois dans le sens qui va favoriser les militaires. J'ai pas l'impression que le nouveau président, mais évidemment le général Min Aung Hlaing, j'ai pas l'impression qu'il y a l'intention, par exemple, d'adopter un scénario à la 2010 où on va un peu slacker sur le contrôle, on va laisser un peu la société civile reprendre une place.
0: Ouais.
1: Je pense que aux yeux de Min Aung Hlaing, lui, la période de 2010 à 2020, ça a été un échec cuisant, puis il veut pas retourner là.
0: Puis donc, pour l'espoir pour les forces démocratiques, c'est la lutte armée, alors.
1: Ouais, exactement, exactement.
0: Disons qu'il gagne cette lutte armée-là. J'ai mentionné que ça allait être compliqué.
1: Ouais. Très compliqué.
0: Alors, on parlait de fédéralisme à travers l'émission. Le caractère ethnique des milices combattantes.
1: Ouais.
0: Alors, est-ce que tu peux nous brosser un portrait de cette complication qui pourrait survenir là, advenant une victoire des rebelles?
1: Oui, tout à fait, parce que comme on le mentionnait à plusieurs reprises au cours de l'émission, le camp qui est opposé aux forces militaires est scindé en différentes... C'est même pas des factions, c'est des groupes qui ont pas nécessairement de contact entre eux. Chacun a des orientations différentes, chacun a pas nécessairement les mêmes volontés. Donc, on a des groupes qui sont littéralement sécessionnistes, qui veulent se séparer.
0: Ouais, voilà.
1: On a des groupes autonomistes qui veulent plus d'autonomie au sein d'un régime fédéral. Au sein de la population Bamar, l'idée du fédéralisme est moins populaire parce qu'on n'en ressent pas nécessairement les besoins. Donc, si demain matin, il y avait une victoire écrasante des forces révolutionnaires, il y aurait tout un processus de négociations qui s'entameraient pour voir vers quoi l'État birman renouvelé pourrait aller. Et mon petit doigt me dit qu'on irait vers un régime fédéral. Je crois que ce serait à peu près le seul moyen de pouvoir asseoir tout le monde à la table puis de désamorcer les conflits parce que, tu sais, on parle beaucoup de la guerre civile qui dure depuis 5 ans, mais on l'a mentionné avant, il y en a une qui dure depuis 1948 avec les Karen. Donc, comment on fait pour que cette guerre-là se termine, ben c'est en mettant en place un État fédéral. Et d'un point de vue disons, vraiment analytique, j'ai de la misère à voir d'autres scénarios qui pourraient bien se terminer pour justement la sauvegarde de l'unité nationale puis de la stabilité intérieure.
0: Puis le gouvernement d'unité nationale en exil, il se positionne comment par rapport à ces perspectives-là?
1: Le gouvernement d'unité nationale est de plus en plus ouvert à ces genres de perspectives fédéralistes-là parce qu'ils comprennent l'importance que ça pourrait avoir pour la stabilité du pays, je crois. Mais après, disons que c'est un gouvernement dont la légitimité n'est pas nécessairement reconnue par tout le monde. Il faut dire qu'il y a une longue histoire de gouvernement en exil au Myanmar, parce qu'il y en avait également dans les années 90, le gouvernement qui avait perdu qui avait gagné en fait les élections de 90, on l'a mentionné plus tôt. Ouais, c'est ça. Je pense que le positionnement du gouvernement d'unité nationale serait également favorable à quelque chose, un projet fédéral plus rassembleur.
2: Parce que même si, selon toi, c'est la seule option à long terme peut-être pour stabiliser la situation, est-ce que tu penses que l'armée va être d'accord ou vont pousser aussi pour cette modèle? Peut-être ça serait peut-être qu'ils seront complètement épuisés, qu'ils n'en ont rien d'autre. Ça serait peut-être un scénario où ils pourraient être un peu plus ouvertes à ce type de modèles.
1: L'armée d'elle-même, c'est une bonne question. L'armée d'elle-même aura probablement pas une grande volonté à accepter ça. Mais l'idée, c'est que, évidemment, on est dans un scénario hypothétique. S'il y avait une victoire des forces révolutionnaires, on peut s'imaginer qu'il y aurait un processus pour mettre en place une nouvelle constitution, probablement fédérale, mais qui remettrait l'armée à sa place aussi. L'armée serait plus une force autonome. Et donc, dans un régime constitutionnel plus démocratique, où les forces militaires sont subordonnées au gouvernement central. Dans ce cas-là, on pourrait s'attendre à ce qu'il y ait aussi des purges au sein des états-majors pour enlever les officiers qui sont trop gangrénés, si je peux dire, par la corruption, puis mettre en place des gens plus sympathiques à la cause démocratique. Mais il y aurait de la résistance, ça, c'est, il y a aucune question là-dessus, surtout venant des hauts gradés.
2: Oui, mais en même temps, comme on l'a dit tantôt, il y a des gens aussi l'armée, peut-être à des niveaux plus bas, qui sont épuisés.
1: Ouais.
2: Est-ce que ça serait peut-être aussi un risque potentiel pour l'armée qui a son propre intérêt? Commence à avoir des sécessions, des gens qui décident de quitter pour aller les rebelles, mais en gros, dans une grande proportion, ça serait peut-être un facteur de bousculement dans les longs termes, que ça vienne de l'interne plutôt que des groupes armés ou des opposantes.
1: Tout à fait. Ce sont des enjeux auxquels l'armée font face depuis quelques années, parce qu'il y a eu vraiment beaucoup de soldats, mais aussi des officiers qui ont fait défection. Donc, il y a eu beaucoup de déserteurs, beaucoup de défections, mais il faut dire que un des facteurs qui peut sécuriser l'armée en ce sens-là, c'est le fait que les familles des militaires souvent vivent sur des camps militaires. Les enfants vont à l'école grâce aux militaires. Ils reçoivent leur nourriture de là. Donc, qu'est-ce qui arrive si le père d'une famille fait défection, se sauve dans la jungle, mais la famille va être coupée de tous ses vivres, la famille va être expulsée.
0: Ça peut être bien pire aussi.
1: Et ça peut être bien pire. Ouais.
0: Puis, justement, là, la position de ce régime qui dépend aussi de l'international, comme on l'a mentionné. Donc là, bien sûr, au niveau régional, depuis le coup d'État, il y avait quand même un isolement, à l'international, mais aussi au régional. Et là, je fais spécifiquement référence à l'ANAS, l'Association des Nations d'Asie du Sud-Est.
1: Ouais.
0: Et donc là, il y avait eu une tentative de diplomatie, l'ANAS qui avait tenté d'imposer un plan en 5 points, si je me trompe pas. Donc,
1: exact.
0: Il appelait ça le consensus. Là. Sauf que, il est plutôt ironique de parler de consensus parce que au sein de l'ANAS, c'est pas tout à fait clair, là, il y a des pays là qui sont favorables à un réengagement, d'autres qui sont un petit peu moins friands à cette idée-là. Puis ça se reflète aussi dans la communauté internationale en général. Donc là, pour contexte aussi, Min Aung Hlaing qui s'est légitimé avec son investiture en avril, si je me trompe pas, a fait en pleine tournée là diplomatique. Il s'est rendu en Inde, Kazakhstan, Biélorussie, Russie, Chine, Laos. En août, il est passé en Thaïlande. Début septembre, il était au Vietnam. 11 septembre, il était au Cambodge. Et donc, ici, ces gens-là les reçoivent, là,
1: ouais.
0: les militaires... Birman et donc et Lang spécifiquement et donc aussi au niveau international il y a ce débat sur le réengagement versus l'isolement, les nations occidentales qui elles sont résolument dans les sanctions, mais en même temps quand on dit résolument on peut questionner la question de l'efficacité, ça c'est un classique quand on parle de sanctions. Alors évidemment il y a aussi des effets non seulement sur le régime mais des effets sur les populations. Alors, est-ce que tu peux me parler un petit peu là justement là de cette question internationale là, et spécifiquement là, par rapport à l'angle de l'engagement versus l'isolement?
1: Oui, tout à fait. Je pense que de mentionner la NAS, c'est central parce que vraiment l'association est au cœur de tout. De tous les engagements politiques dans la région sud-est asiatique. Pendant les premières années du conflit, on a vraiment isolé le Myanmar. En fait, on interdisait aux représentants birmans de participer à différents sommets organisés par la NAS, ce qui était du jamais vu, on va se le dire, parce que la NAS repose sur le concept de la non-ingérence. Donc, on doit jamais intervenir dans les affaires des pays membres. Et donc, comme tu le mentionnais également, ils ont mis en place le consensus qui devait mener à la paix, mais sans grande surprise, les militaires birmans ont toujours refusé de s'y plier. Or, depuis les élections, depuis cette tournée que tu viens de mentionner, on observe au sein de la NAS vraiment cette scission-là entre des États qui disent on doit se réengager avec le Myanmar. De toute façon, de les isoler, ça fonctionne pas. Ouais. Ils continuent de faire leur truc malgré tout. Alors, la seule voie possible vers la stabilité régionale, c'est le réengagement. Et il faut dire que bon, Min Aung Hlaing a visité quel pays? Le Vietnam, le Laos, le Cambodge, la Thaïlande. C'est pas les États les plus démocratiques au
2: c'est
1: sein de la
2: C'est ça que j'allais dire. C'est comme, oui, ils vont couper ces gens-là d'assister au sommet et tout, mais en même temps, l'Asie du Sud-Est.
1: C'est ça.
2: C'est pas les scores plus hauts dans les index démocratiques.
1: C'est ça. C'est pas les Philippines. C'est pas l'Indonésie. C'est pas la Malaisie. Donc, déjà là, tu sais, on peut voir parce que, les pays n'ont pas tous la même perspective. Tu sais, la Malaisie, l'Indonésie, pour eux, qui reçoivent les réfugiés Rohingyas depuis des années, ils vont dire non, on réengage pas avec ce gouvernement-là. Il faut que les choses changent.
2: Rangez vos affaires, faisiez votre truc. Oui,
1: exactement.
0: Mais là, on a vu en ouverture l'accord là entre le gouvernement malaisien et le Myanmar sur le rapatriement de milliers de réfugiés.
1: Ce qui est assez choquant, d'ailleurs, on va se le dire là, parce que tel que mentionné justement par les analystes, la situation au Myanmar est vraiment pas prête là, pour un retour de réfugiés. Là, ça, c'est complètement absurde. Mais effectivement, il y a cette tension-là entre deux manières d'approcher finalement le Myanmar qui subsiste au niveau international, autant au niveau régional qu'au niveau plus global. Sans grande surprise.

0: Si tout le monde n'applique pas des sanctions, ouais, il va y avoir des brèches. Puis on le voit avec justement les terres rares. La Chine, dans les dernières années, a décidé de réduire, voire de cesser l'exploitation de terres rares en son sol, puis de s'approvisionner à l'étranger par les exportations. Donc, le Myanmar est devenu vraiment central pour elle. Et là, qui a les yeux là-dessus? Ben, c'est Donald Trump. Les États-Unis ont relaxé les sanctions à l'égard du Myanmar au cours de la dernière année. Il y a certaines sanctions qui ont été abrogées, tout simplement, alors que la situation s'est jamais réglée de manière positive à l'intérieur du pays, ce qui remet en question même la volonté américaine derrière ses propres sanctions.
1: Ah ouais, mais là, puis il y a toute une affaire fascinante aussi avec la diaspora chine en chrétienne là aux États-Unis, qui est très MAGA là, voit Trump comme un défenseur du christianisme, même s'il a coupé le USAID, même si tout le soutien pour les rebelles a été mis de côté. Puis aussi on peut mentionner là que tout ce qui était les protections contre les déportations de ressortissants du Myanmar, il y a carrément des déportations qui viennent des États-Unis aussi. Mais l'éléphant dans la pièce, c'est ça, c'est la Chine là. Et quand on parle de potentielle résolution là, on n'a pas ici là un cas particulièrement intéressant où la Chine là, qui des fois là essaie de se présenter là au niveau international comme faiseuse de paix là.
0: Ouais.
1: ça peut arriver parfois, ça serait pas une occasion parfaite là de pouvoir, parce que là, elle a de l'influence avec les militaires, avec certains des rebelles aussi. Toute la question de la des mafias frontalières, donc la Chine a des stakes là-dedans. Là.
0: Ouais.
1: Alors, est-ce que c'est pas la Chine là qui a un petit peu là, le Trump card ici, là, sans mauvais jeu de mots?
0: Ben, la Chine, tu fais bien de mentionner, c'est définitivement l'acteur international qui a plus d'influence sur ce qui se passe là-bas. Ses intérêts dans le pays sont immense. Tu sais, faut dire qu'il y a deux pipelines qui traversent le Myanmar, qui connectent la baie de Bengale à la...
1: le corridor économique, là.
0: Exactement, qui connecte le Yunnan à la baie de Bengale, qui permet d'éviter le détroit de Malacca pour les importations de gaz, tout ça. Et la Chine joue sur différents niveaux. Tu viens de le mentionner, est capable d'interagir autant avec les forces armées qu'avec certains des groupes ethniques armés, ce qui lui donne vraiment une position particulière. Puis on l'a vu... Au cours des 5 dernières années, il y a eu des cas où la Chine s'est interposée entre les deux camps puis a pu amener une certaine stabilité dans certaines régions. Mais le truc, c'est que la Chine va toujours faire ça pour défendre ses propres intérêts. Elle le fera pas de volonté de bon cœur, tu sais. Si un gouvernement militaire réussit à sécuriser, à stabiliser le pays, pour la Chine, c'est correct, tu sais. C'est pas le prérequis de la démocratie puis de la liberté populaire puis tout ça. C'est vraiment simplement la défense de ses intérêts. Donc, est-ce qu'elle aurait les capacités de changer les règles du jeu puis de changer les résultats? Oui. Ouais. Mais est-ce qu'elle a la volonté de le faire? C'est une autre question qui est plus difficile à répondre, parce qu'il faut dire, parfois, les stratégies de la Chine sont assez opaques également dans la région.
1: Avoir un État là instable comme ça, là avec un État non seulement mafieux, mais qui est sur le bord de l'éclatement, là dans un certain sens aussi, est-ce que c'est vraiment dans l'intérêt d'un État? Je veux dire, imagine si on avait ça à la frontière du Canada. Là.
0: Non, la Chine déteste ça.
1: Ouais, bon, ben c'est ça, mais alors il y a quand même un incitatif là.
0: Tout à fait. Il y a un incitatif, mais comme je dis, ça pourrait aller d'un bord comme de l'autre.
1: Ouais. Ah ben oui, ok. Mais du moins qu'il y ait une résolution là, ça, dans un sens ou dans l'autre.
0: Non, la Chine aurait tout intérêt à ce qu'il y ait une résolution du conflit.
1: Est-ce que les différents pays de la région là, on en est rendu, tu sais, avec ce réengagement là, et là j'inclus la Chine là-dedans. Là, est-ce que les pays de la région là fonctionnent avec l'hypothèse que c'est l'armée qui va finir par gagner?
0: Oh, c'est une très bonne question à laquelle j'aurais de la difficulté à y répondre, parce que en fait, c'est tellement coincé comme conflit que c'est dur d'anticiper qui va
1: faut
0: avoir.
1: Faut hedger encore.
0: C'est ça.
1: OK. Bon, ben là, j'allais un petit peu vite là parce qu'on manque de temps. Mais j'aimerais terminer juste avec une dernière petite affaire là. Et donc, je te l'avais mentionné hors d'onde en commençant là. C'est quand on parle de journalisme et d'actualité internationale, c'est quelque chose qui est pas très bon au Québec là. Je trouve que l'actualité internationale, il en manque là.
0: Ouais.
1: Évidemment, il y a toutes les questions là de bon, quel média quels sont les financements, par exemple Radio-Can qui avait quand même service international. Il me semble que il y avait plus avant.
0: Ouais.
1: Puis à part de ça, ben toutes les journaux majeurs, c'est surtout des

0: dépêches de l'AFP, peut-être parfois de Reuters. Mais alors, juste avoir ton opinion là, rapidement là, sur le ben, comment on se tient au courant, puis notamment dans un écosystème francophone.
1: Oui.
0: Et ben, juste ton impression là, justement de cet écosystème de l'actualité internationale au Québec.
1: Ben, je suis d'accord avec ce que tu dis sur le fait qu'il y en avait beaucoup plus avant. Tu sais, Radio-Canada, on peut se rappeler l'époque où Jean-François Lépine allait dans la jungle avec les Khmers rouges, là,
0: tu sais. Oui, carrément.
1: On est rendu loin, là, de tout ça. C'est malheureux. Moi, personnellement, je trouve ça malheureux parce que je suis un mordu de politique internationale, donc j'aimerais avoir plus de sources d'informations proches de nous. Si on veut s'informer sur ce qui se passe au Myanmar, dans l'écosystème francophone, c'est extrêmement difficile. Personnellement, je suis abonné à des infolettes qui font des revues de presse de tout ce qui porte sur le Myanmar, mais généralement, ça va être des médias asiatiques. Oui. Ça peut être des médias comme le Bangkok Post, par exemple, ou bon, des gros médias de l'Asie du Sud-Est, ou encore plus intéressant à mon sens, des médias birmans en exil, comme de Irrawaddy, oui, qui était vraiment une excellente source. Donc, il faut aller davantage vers des médias plus ciblés. Puis c'est quelque chose que je trouve déplorable, parce que le Myanmar, c'est pas le seul conflit, entre guillemets, oublié. Oui. Hein, il y en a d'autres, là. On peut penser au Soudan, par exemple. On peut penser au Congo. Mm-hmm. On peut penser à d'autres pays comme ça qu'on tend à simplement ne pas parler de ce qui s'y passe. Et malheureusement, des fois, on peut voir ce qu'il y a des liens entre les intérêts nationaux et les pays qu'on couvre. Hein. T'sais, l'Ukraine, on est intimement lié, le destin de l'Ukraine est lié au destin de l'Occident, donc on en parle beaucoup, beaucoup, beaucoup. Le Myanmar, ben...
2: La question de proximité culturelle, mais aussi géographique, surtout en Europe, et ça va propulser beaucoup, c'est ça.
1: Ouais. Parce que, tu sais, le coup d'État au Myanmar, on en a beaucoup, beaucoup parlé tout de suite après le coup. Ouais. C'était la grosse nouvelle internationale. Mais rapidement, il y a eu le retour des talibans en Afghanistan qui a pris le dessus. Et là, le Myanmar est disparu. On est capable de focusser sur un enjeu à la fois, on dirait.
2: Et après, c'était la Palestine, on dirait que t'es arrivé et on...
1: Ouais. On a oublié l'Afghanistan.
2: Oui, on a passé un petit moment sur les Venezuela, mais c'est ça, on dirait qu'il y en a seulement un gros enjeu international. Et les autres, oui, on va revenir après.
0: Oui. Mais écoute, merci d'avoir été des nôtres, Jean-François Rancourt. Ça va être certainement ce début de discussion là sur le journalisme. On va pas en rester là. Je vais t'inviter à collaborer avec nous encore.
1: Ouais, avec plaisir.
0: Et peut-être justement discuter de différents enjeux dans la région d'Asie du Sud-Est. Donc voilà. On aurait pu encore jaser pendant 2 heures, j'en suis sûr. Mais toute bonne chose à une fin. Merci, Clara.
2: Oui, moi, je vais simplement faire un petit shout-out pour mon émission rapidement.
0: Moi aussi,
2: 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Merci.
0: Excellent. Bon, encore une fois, merci Clara, merci Jean-François. 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Merci d'avoir été des nôtres. Anthony Labiole au micro. 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

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Salut à tous et bienvenue dans Raconte ton quartier. Aujourd'hui, je voulais aborder un sujet qui nous touche tous, parfois qu'on s'en rende compte ou non, c'est la transformation de notre environnement au quotidien. La transformation des rues, la fermeture de la circulation, la réappropriation piétonne de l'espace public, dans les différents quartiers en particulier. Quand on déambule régulièrement dans la ville, on constate quand même que certaines artères changent. On se rappelle forcément de la fermeture pendant l'été des artères comme l'avenue Mont-Royal, la rue Sainte-Catherine-Est dans le village, ou encore la rue Wellington à Verdun. Mais justement, j'ai constaté que on a réussi à vivre pendant un mois entier sans avoir accès à un tronçon de l'avenue du Parc. En effet, c'était un événement d'une ampleur assez exceptionnelle à Montréal, quelque chose qu'on voit rarement et qui a fait venir des milliers de personnes de l'international. C'est justement le championnat du monde de cyclisme sur route. Bloquer une artère majeure qui relie les centres-villes au quartier du Nord, une artère qui est empruntée chaque jour par des dizaines de milliers de véhicules et de lignes d'autobus, a représenté un défi logistique énorme. Pour plusieurs automobilistes, c'est une entrave qui a provoqué sûrement des détours complexes, qui a provoqué peut-être de l'inconfort. Mais pour les riverains qui justement se baladent à pied, ça agit comme une démonstration qu'il est possible de suspendre la fonction principale d'une artère routière au profit d'un autre usage. Donc la question qu'on pourrait se poser, c'est que se passe-t-il lorsque les gens reprennent possession de la chaussée d'une façon plus humaine? Comment passe-t-on d'un espace exclusivement dédié au transit des véhicules à un lieu de vie, de rencontre et d'animation? Dans un cadre festif ou dans le cadre de projets d'aménagement permanent, libérer la rue de la circulation automobile remet en question la répartition habituelle de l'espace public. À Montréal, la chaussée occupe une part considérable du territoire urbain. Redonner cette surface aux piétons, aux terrasses, aux événements culturels, pose des défis concrets. Il ne s'agit pas simplement de poser certaines barrières, de bloquer les voitures, mais on va réfléchir à de nombreux enjeux comme la viabilité économique du commerce de détail, l'adaptation du réseau de transport en commun, l'accessibilité universelle pour les personnes à mobilité réduite, la gestion du bruit ou la réduction des îlots de chaleur. On va regarder un petit peu cette question-là durant l'émission. On va voir un petit peu les données qui sont disponibles sur ces sujets-là. C'est assez intéressant donc de se poser cette question. Quels sont les effets d'une fermeture de rue ?

Pour bien comprendre comment la réappropriation de la rue s'incarne sur le terrain, on peut regarder justement tous les projets qui sont en cours à Montréal. On a des projets de toute taille, que ce soit au niveau de la durée ou des objectifs, mais la même idée revient à chaque fois. La rue n'est pas rigide, n'est pas uniquement conçue pour se rendre d'un point A à un point B, c'est aussi un espace qui est modulable, un espace avec lequel on peut jouer pour redonner un sentiment d'appartenance aux gens qui vivent dans des quartiers. Pour l'avenue du parc, lors des championnats du monde de cyclisme sur route, l'occupation de l'artère a nécessité un mois complet de fermeture et d'aménagement temporaire. Une telle fermeture a modifié profondément la dynamique de tout le secteur. Les lignes d'autobus ont dû être déviées, la circulation s'est reportée sur des voies parallèles, comme le boulevard Saint-Laurent ou l'avenue Papineau, et les gens ont dû réapprendre à faire leur trajet pendant ce mois. Vous avez sans doute dû, vous aussi, trouver des moyens de vous rendre là où vous deviez vous rendre, comment traverser la rue alors qu'il y avait les barrières, comment se réapproprier aussi certaines rues, finalement, peut-être redécouvrir certaines rues, puisqu'on ne pouvait plus passer sur l'avenue du parc. Ça a mis justement en lumière la tension entre la fonction de se rendre d'un point A à un point B, c'est-à-dire traverser la ville rapidement, et sa fonction de séjour, c'est-à-dire l'envie d'y rester, d'y marcher, d'y vivre, de redécouvrir certains quartiers. Si certains événements sportifs comme ça ont pu être organisés grâce à des perturbations majeures qui ont été mises en place, mais de façon ponctuelle, la ville de Montréal et les SDC ont misé de plus en plus sur des fermetures temporaires programmées pour soutenir la vie de quartier. C'est ce qui explique notamment le développement récent et très structuré de la piétonnisation hivernale. En effet, souvent, le calendrier commercial de Montréal connaît une période de ralentissement au moment de l'hiver. C'est au moment des fêtes jusqu'au rejour des beaux jours au printemps que c'est la période la plus difficile pour les commerces de proximité. Est-ce que les gens sortent autant l'hiver que l'été ? C'est toute la question, justement, et on voit souvent des changements de restaurants à ce moment-là. On voit souvent des changements de commerce, qui va tenir pendant l'hiver ou pas. Et justement, le froid et la neige, le manque de lumière, va inciter à peut-être réduire les sorties qui ne sont pas essentielles. Une des idées pour lutter contre cette baisse d'achalandage des associations de commerçantes comme les SDC et les arrondissements, c'est de transformer justement ce moment peut-être difficile en un atout pour réaménager la rue. Si on prend l'exemple de l'avenue du Lutte, sur le plateau, entre les rues Drolet et Rivard, un court tronçon de l'avenue a été réservé exclusivement aux piétons durant la période de relâche scolaire l'an passé, à la fin du mois de février et au début du mois de mars. Comme l'explique la SDC de la rue Saint-Denis, c'est une initiative qui a visé précisément à redynamiser l'artère pendant un creux d'activité. Sans voiture, la chaussée est devenue alors une scène à ciel ouvert, avec des programmations de contes, des spectacles musicaux, des ateliers créatifs, des performances artistiques. Ça vient compléter la deuxième édition du festival Contes Emporins, qui sera conte pour sa part sur le long de la rue Saint-Denis, entre les avenues de Montréal et du Lutte. Du point de vue de la circulation routière, les analyses montrent que la fermeture d'un tronçon aussi court et ciblé génère un impact minime sur le réseau global finalement, tout en offrant un espace sécurisé pour les résidents. L'avenue du Lutte est loin d'être un cas isolé et la piétonnisation hivernale s'est implantée dans d'autres secteurs avec des formules adaptées à la réalité locale. Quand on va vers Villeray-Saint-Michel, parc extension, c'est la rue Villeray entre la rue Saint-Denis et l'avenue Henri-Julien qui modifie son usage à l'occasion de l'événement Villeray en mitouflé. Pendant une dizaine de jours, la rue accueille des sculptures sur neige, des pistes de curling de rue, des terrains de pétanque sur glace et des scènes pour des spectacles extérieurs. Donc justement, habituellement, là où on verrait du stationnement, on va voir plutôt des espaces récréatifs pour le quartier. Dans le sud-ouest, sur la rue Notre-Dame-Ouest, entre les rues Lacasse et de Courcelles, on y voit l'événement Montréal-Boréal. Là encore, on a des installations temporaires, du mobilier urbain qui est adapté à la saison froide et des foyers extérieurs aménagés pour encourager la déambulation et la fréquentation des commerces du secteur. Enfin, si on part vers le Vieux-Montréal, la piétonnisation s'inscrit dans une temporalité encore plus longue. La place Jacques-Cartier ainsi que la rue Saint-Paul, entre les rues du Marché Bon Secours et Saint-Vincent, passent en mode piéton dès la mi-décembre pour couvrir toute la période des fêtes et se prolonger pendant l'hiver.
Dans un secteur historique à forte densité patrimoniale, le retrait de la voiture permet la mise en valeur carrément de l'architecture et permet d'offrir un espace de promenade sans contrainte, sans circulation, sans bruit. Ces différentes initiatives démontrent que la fermeture d'une rue à la circulation n'est pas nécessairement une contrainte subie. Lorsqu'elle est planifiée, ciblée et accompagnée d'une programmation adéquate, elle devient un outil d'animation urbaine qui transforme l'espace public en bien commun. Elle transforme l'espace public en un espace où les gens veulent rester, veulent se balader et se réapproprier la ville, même dans des moments un peu plus durs comme l'hiver.

Mais la piétonnisation, et même juste l'annonce d'une fermeture de rue, provoque souvent de vifs débats, et notamment sur l'impact économique que pourrait avoir cette fermeture sur le commerce de détail et les entreprises de proximité. Lorsque la fermeture d'une rue est envisagée, souvent, il y a des craintes qui sont exprimées par les commerçants, et elles sont souvent vives et compréhensibles, puisqu'il y a une perception de perte de clientèle. Si les clients ne peuvent plus se garer directement devant la boutique ou traverser l'artère en voiture, vont-ils cesser de venir ? Est-ce que l'accès des fournisseurs et la livraison des marchandises constituent un frein pour ces commerces ? Finalement, c'est des questions qui sont vraiment nécessaires de se poser, qui montrent qu'on a besoin d'une gouvernance, qu'on a besoin de discuter avec les acteurs commerciaux pour faire de la piétonnisation un succès. Et ça montre aussi que ça n'est pas forcément toujours une recette magique qui fonctionne dans toutes les conditions. Les résultats vont varier grandement selon la typologie de l'artère, le type de commerce présent et la méthode de concertation employée. On a quand même de nombreuses études qui démontrent que, finalement, si on réduit le stationnement, il y aura plus d'achalandage, plus de personnes qui vont passer dans les rues, plus de personnes qui vont s'arrêter, qui vont pouvoir s'y arrêter, que les gens qui viennent se stationner, acheter seulement une chose et prendre plus de temps sur la rue. Mais revenons à certains exemples de piétonnisation dans le cadre de la saison estivale. Si on prend l'exemple de la Plaza Saint-Hubert à l'été 2024, on voit que le projet de piétonnisation temporaire qui a été mis à l'essai a eu un bilan plutôt mitigé, notamment de la part des commerçants de locaux. Lors d'un vote formel, la majorité des membres de l'association commerçante s'est prononcée contre le retour de la piétonnisation pour la saison suivante. Pourquoi une telle différence par rapport à d'autres artères où ça fonctionne très bien comme la rue Wellington ou la rue Montréal ? Ici, les commerçants de la Plaza ont souligné que le profil de leur clientèle qui vient parfois de plus loin pour des achats spécifiques et volumineux, ainsi que la configuration des accès à la livraison rendait le modèle piéton moins adapté à leur réalité commerciale immédiate. Ça montre que l'adhésion des acteurs économiques locaux et la prise en compte de la nature des commerces sont des conditions essentielles à la réussite d'un projet. Ça montre peut-être aussi que certains commerces ont évolué vers plus d'expérience aujourd'hui et qui justement vont peut-être miser sur une piétonnisation plus que certains commerces qui vont miser sur de la vente en gros et donc sur des gens qui auraient besoin d'une voiture pour s'y rendre. Ça pose vraiment la question de comment on se concerte, comment on réfléchit ensemble et ne pas apporter un projet tout fait sans réflexion sur les particularités d'une rue. Si on regarde l'historique de la rue Saint-Denis, on voit une trajectoire qui est assez différente sur le moyen long terme. Pour comprendre la situation actuelle de cette artère, on doit se rappeler par quelles étapes elle est passée. Au cours de la dernière décennie, la rue Saint-Denis a subi d'importants traumatismes, c'est-à-dire autour de l'accord lié au lourd chantier de réfection pour les infrastructures souterraines entre 2015 et 2016. On y a vu des travaux qui se sont prolongés, ce qui a entraîné une fermeture forcée de l'artère, causant des baisses de chiffre d'affaires considérables et la fermeture de nombreux commerces. Quelques années plus tard, en 2020, l'annonce de l'implantation du réseau de vélo express, le REV, a de nouveau soulevé une vague de contestation et de vives inquiétudes chez plusieurs commerçants. La suppression d'une voie de circulation et de places de stationnement au profit d'une piste cyclable était perçue comme un risque majeur pour la survie des commerces. Finalement, quand on regarde les données factuelles, on voit que les bilans dressés par la SDC de la rue Saint-Denis, que la contestation initiale est largement apaisée et que l'artère affiche aujourd'hui une santé commerciale nettement renforcée. En 2019, avant la pandémie et avant l'arrivée du REV, le taux d'inoccupation des locaux commerciaux sur la rue Saint-Denis atteignait le taux de 23%. En 2024, ce taux d'inoccupation est descendu à 13%. Il y a donc aujourd'hui davantage de commerces ouverts, de boutiques et de restaurants en activité sur la rue Saint-Denis qu'il y avait avant la crise sanitaire. Et pourtant, on a tous été marqués par la crise sanitaire. On a tous vu de nombreuses fermetures. Finalement, l'artère s'est restructurée autour d'un nouvel équilibre où la clientèle du quartier, les cyclistes, les piétons occupent une place prépondérante. Et tout ça avec un impact positif sur les commerces. On voit donc bien qu'il y a des solutions pour les commerces, quand on est en concertation autour de la fermeture d'une rue. On pense aussi à comment animer une rue pendant les travaux, puisqu'on a vu que la rue Saint-Denis était en travaux pendant de nombreuses années. Comment faire en sorte que les gens continuent d'aller dans les commerces? Comment faire en sorte aussi de montrer qu'on peut s'approprier la rue dans des contextes particuliers, qu'on peut communiquer avec les commerces? C'est un exemple qui avait particulièrement marché sur la rue principale à Granby, où il y a eu un accompagnement très serré
très fort avec les commerces pendant la revitalisation, pendant les réaménagements de la rue. On y a vu une petite baisse d'achalandage, mais finalement pas si importante, grâce à un accompagnement de la communication. Tout n'est pas parfait, mais on voit qu'il y a des solutions à apporter, que les fermetures prolongées peuvent avantager parfois les commerces. Les commerces de proximité vont rester quand même confrontés à des défis économiques plus larges qui n'ont rien à voir à l'aménagement de la rue, comme l'inflation générale, la hausse des coûts des baux commerciaux, les difficultés de recrutement de la main-d'œuvre ou la concurrence du commerce en ligne. Mais on montre que le réaménagement de la chaussée au profit de transports actifs n'entraîne pas le déclin, mais justement l'inverse. Ça rejoint précisément les conclusions de plusieurs études en urbanisme, en économie des transports, qui parlent de la perception qu'on est faite d'une fermeture d'une rue et finalement les résultats. Le premier constat de ces chercheurs, c'est la perception des commerçants, justement. Dans la quasi-totalité des enquêtes menées auprès des propriétaires de commerce, on observe que les commerçants surestiment de manière systématique la proportion de leurs clients qui arrivent en automobile. Lorsqu'on interroge directement les clients à la sortie des magasins sur une artère commerciale centrale, on constate que la majorité d'entre eux, souvent entre 60 et 80%, sont venus à pied, en transport en commun ou à vélo. Le deuxième constat concerne le temps de séjour et le panier d'achat. Un automobiliste qui se rend dans un commerce a tendance à effectuer un achat ciblé, puis à repartir immédiatement pour éviter les frais ou les contraintes de stationnement. À l'inverse, un piéton qui évolue dans un environnement apaisé, sans des bruits de moteur, sans le stress de la circulation, va marcher plus lentement, va passer plus de temps sur l'artère. Ce temps de séjour prolongé augmente la probabilité d'achat, justement, spontané dans des commerces adjacents, notamment dans les cafés, les boulangeries, les restaurants. Le montant dépensé par visite individuelle est donc parfois plus faible chez le piéton que chez l'automobiliste, mais la fréquence de ces visites va être nettement plus élevée, ce qui va se traduire in fine par un chiffre d'affaires globalement supérieur sur l'ensemble du mois ou de l'année. On voit donc que la réduction de la place de la voiture n'est pas négative sur le commerce local, mais si c'est bien géré, l'artère soit située dans un secteur aussi suffisamment dense pour rester accessible par les réseaux de transport collectifs et actifs, avec des piétonnisations qui soient sécurisées, finalement l'impact sera positif.

Au-delà des facteurs économiques, la piétonnisation des rues, la réduction de la circulation automobile touchent à des enjeux fondamentaux de santé publique, de transition écologique et de qualité de vie dans les quartiers. À Montréal, on peut se référer aux travaux entourant le plan d'urbanisme et de mobilité de la vie, ainsi qu'aux rapports de consultation qui sont produits par certains experts comme l'Office de consultation publique de Montréal, le CPM, ou les analyses du Conseil régional de l'environnement de Montréal, le CRE Montréal. Ces organismes rappellent régulièrement que la rue représente environ 25 à 30% de la superficie totale de la métropole. Et la manière dont nous attribuons cet espace public va définir le type de ville dans lequel nous vivons. Si on regarde l'angle de la santé publique et de la sécurité routière, la circulation automobile dense en milieu urbain va générer deux nuisances majeures pour la santé humaine, au niveau de la pollution atmosphérique et de la pollution sonore. Les émissions de gaz d'échappement, les microparticules, provenant de, par exemple, l'usure des freins, des pneus, sont concentrées le long des grands corridors routiers. Et les études de santé publique démontrent que l'exposition prolongée à ces polluants augmente les risques de maladies respiratoires chez les enfants et de troubles cardiovasculaires. En fermant une rue aux véhicules motorisés, on observe une chute immédiate et drastique de ces concentrations de polluants au niveau du sol, exactement là où les gens à pied vont respirer. Sur le plan du bruit, les bénéfices sont tout aussi frappants, puisque le bruit de fond permanent causé par le roulement des pneus, le fonctionnement des moteurs, constitue un facteur de stress chronique qui est documenté par l'Organisation mondiale de la santé. Ce bruit va nuire au sommeil, va augmenter la pression artérielle et altérer le bien-être psychologique des résidentes. Les mesures acoustiques réalisées lors des piétonnisations d'été ou d'hiver montrent une réduction considérable des décibels. La rue cesse d'être une source de stress et va devenir un espace plus calme, où les conversations vont même être parfois audibles. Cela s'ajoute à la question cruciale de la sécurité routière, particulièrement pour les usagers les plus vulnérables, comme les enfants, les aînés ou les personnes en situation de handicap. La cohabitation forcée entre les véhicules et les piétons sur les trottoirs étroits crée souvent un risque de collision. Quand on réduit le trafic sur une grande artère, on élimine quasiment la première cause des accidents graves en milieu résidentiel. Donc, la piétonnisation, elle a aussi un impact positif qui va laisser une grande tranquillité d'esprit à de nombreuses personnes pour redonner aussi la confiance pour se déplacer, qui va redonner beaucoup de confiance pour se déplacer de façon autonome, qui va redonner aussi de la confiance pour se réapproprier un quartier, ne pas rester chez soi. Quand on pense aussi aux enjeux environnementaux et à l'aménagement urbain durable, un des défis climatiques les plus pressants dans une grande métropole sont les phénomènes des îlots de chaleur. On en a souvent parlé dans l'émission, mais pendant la saison chaude, la minéralisation, donc c'est-à-dire le fait que les rues soient bétonisées, l'accumulation d'asphalte aussi, vont faire en sorte que le soleil sera absorbé durant la journée et rediffusé pendant la nuit, empêchant un rafraîchissement naturel de l'air, créant ce qu'on appelle des îlots de chaleur. Les espaces de stationnement, l'asphalte, vont être donc le principal responsable du réchauffement localisé. Et lorsque la piétonnisation s'accompagne d'un réaménagement physique plus profond, comme la déminéralisation de bandes de chaussées, la plantation d'arbres, l'aménagement de saillies, de trottoirs végétalisés ou l'installation de bacs de plantation, ça contribue directement à rafraîchir le quartier. Ça va permettre un phénomène d'évapotranspiration qui va baisser la température ambiante de plusieurs degrés, notamment lors de canicules. De plus, ça va permettre une meilleure gestion des eaux de pluie au lieu de surcharger le réseau d'égouts lors d'orages violents, puisqu'elle va s'infiltrer directement dans le sol grâce à des surfaces qui sont plus perméables créées lors de ces réaménagements. Donc tous ces enjeux-là sont à considérer quand on parle de piétonnisation. Quand on parle de piétonnisation de la rue, souvent on pense à la piétonnisation qui va être courte, qui va être dans une durée limitée. Mais c'est le moment de tester des aménagements transitoires, c'est le moment de voir ce qui fonctionne aussi, et notamment sur la dimension sociale et communautaire de la rue. L'urbanisme moderne a considéré la rue souvent sous un angle purement fonctionnel, une voie qui permettait de se déplacer d'un point A à un point B le plus rapidement possible. Cette vision a progressivement effacé la fonction historique de la rue en tant qu'espace social. Quand on repense à fermer les rues, on repasse sur un espace qui va être un espace où on veut rester un espace d'expérience, un espace de destination et plus un espace seulement de transit. Quand la rue devient piétonne, elle cesse d'être un simple couloir de passage pour devenir un lieu où on veut rester, où on veut croiser ses voisins, où on veut prendre le temps de vivre, particulièrement dans des moments où la vie est rapide, où on doit produire sans cesse. C'est ce que les sociologues de l'environnement urbain appellent la création de lieux de rencontres informels.
les bons publics, les terrasses de café, les aires de jeux temporaires et les installations artistiques créent un cadre qui favorise les interactions sociales spontanées. Cet aspect est particulièrement précieux pour lutter contre l'isolement social des personnes vivant seules ou des personnes aînées qui pourraient moins se déplacer. C'est un aspect particulièrement précieux, donc, finalement, pour augmenter ce qu'on appelle le capital social. Dans des contextes plus festifs, comme l'avenue du Lutte ou les événements hivernaux à Villeray dans le sud-ouest, la réappropriation de la rue à pied montre de manière concrète aux citadins, aux résidentes, que la configuration de leur quartier n'est pas figée. Ça démontre qu'avec un peu de volonté politique, de planification, la ville peut être redistribuée de manière plus équitable au profit de la vie sociale, au profit de toute personne qui s'y déplace.

Alors, après avoir vu tous ces impacts positifs que peuvent avoir la piétonnisation ou la fermeture d'une rue, on doit quand même s'attarder sur les enjeux techniques. Pour qu'un projet de piétonnisation soit durable, accepté par la population, il doit faire face à des défis complexes de planification et de mobilité intégrée. Le premier défi concerne justement les ingénieurs de transport et le report de trafic. Lorsqu'on ferme une artère à la circulation automobile, les voitures ne disparaissent pas. Une partie des automobilistes va modifier ses habitudes en optant pour le transport en commun, la marche ou le vélo, ou en annulant certains déplacements qui ne sont pas nécessaires. Mais une autre partie des véhicules doit quand même emprunter des itinéraires alternatifs. Et si ces itinéraires de déviation ne sont pas correctement anticipés, aménagés, le trafic automobile se reporte sur les rues résidentielles adjacentes, créant de la congestion, du bruit, l'insécurité, là où les habitants n'y ont pas l'habitude. Et c'est précisément pour cette raison que la planification des entraves routières à Montréal fait souvent l'objet d'un suivi serré par les services municipaux et les organismes de transport. Comme le soulignent certains guides d'anticipation des fermetures de rues, publiés à l'intention des citoyens et citoyennes et des commerçants et commerçantes, la clé réside dans la gestion globale du réseau. La piétonnisation d'une rue commerciale ne doit pas être pensée de façon isolée, mais elle doit être pensée en relation étroite avec les artères environnantes, la synchronisation des feux de circulation et la signalisation des détours. Le deuxième défi est la gestion des transports collectifs. À Montréal, de nombreuses artères commerçantes sont également des corridors empruntés par des lignes d'autobus de la Société de transport de Montréal, la STM. Lorsqu'une rue comme Mont-Royal ou Sainte-Catherine est piétonnisée pour l'été, ou lorsqu'un tronçon est fermé pour un événement d'hiver, les circuits d'autobus doivent être déviés vers des rues parallèles. Et ces déviations peuvent alors rallonger le temps de parcours des usagers du transport en commun, éloigner les arrêts d'autobus des destinations finales et créer une charge de trafic supplémentaire sur les voies de détour. J'en ai fait les frais la semaine dernière, justement, quand j'ai voulu aller dans le Maine, j'ai pris le bus 80 qui finalement était complètement détourné à cause de la fermeture de la rue du Parc. Je pense qu'on a mis déjà 20 minutes à sortir du centre-ville, juste sortir d'une seule rue, et ensuite on a mis plus de 30 minutes pour rejoindre le Maine, un trajet qui normalement se fait en à peine 10 minutes. Et finalement, je pouvais voir dans la tête de tout le monde l'incompréhension, où est-ce qu'on s'arrête, où est-ce qu'on doit s'arrêter, comment on doit changer notre itinéraire. C'est donc indispensable pour les sociétés de transport de à la fois réajuster leurs fréquences, mais aussi de communiquer clairement, d'informer les gens pour éviter que la piétonnisation ne se fasse au détriment des personnes qui dépendent de l'autobus et au détriment de la perception publique, de l'opinion publique. Justement, pour qu'un projet soit réussi, il est donc important de communiquer sur les autres façons de faire, de communiquer, d'inciter à essayer de prendre d'autres transports, à se déplacer autrement, à rendre ces déplacements plus peut-être joyeux, intéressants. En tout cas, communiquer, parce que sinon cette perception va être négative et va justement dans l'opinion publique réduire les peut-être projets de piétonnisation. Le troisième défi, justement, c'est l'accessibilité universelle. Un aménagement piétonnier qui est mal conçu peut involontairement créer des nouvelles barrières pour certaines catégories de citoyens. Les personnes à mobilité réduite, les personnes âgées qui se déplacent avec peut-être des déambulateurs ou des personnes qui sont malvoyantes ou les parents avec des poussettes encore ont besoin de surfaces de roulement qui soient lisses, dégagées, sécurisées. Lorsqu'une rue est fermée aux voitures et que des terrasses avec du mobilier urbain, des bacs de fleurs ou des scènes de spectacle sont installées, c'est impératif de conserver un couloir de circulation piétonne continu qui soit libre de tout obstacle. De plus, la piétonnisation doit supprimer des places de stationnement directement sur l'artère, ce qui peut parfois compliquer l'accès au commerce et aux services pour les personnes qui ont des contraintes à s'y rendre, comme les personnes handicapées qui doivent utiliser un véhicule adapté. La planification doit donc prévoir le maintien et le déplacement stratégique de zones de stationnement réservées à proximité immédiate des intersections adjacentes. À cela s'ajoute la question essentielle de la logistique commerciale et des services d'urgence. Une rue qui doit être piétonne et vivante doit continuer à recevoir des marchandises et à pouvoir le faire grâce à une logistique. Les commerces doivent être livrés chaque jour en produits frais parfois, en stock ou en équipement. Et pour répondre à ce besoin sans compromettre la sécurité des piétons, les projets de piétonnisation mettent généralement en place des fenêtres d'horaires de livraison distincts. Ça fonctionne très bien dans certaines villes comme Paris, même à l'année qu'il y a des périodes de livraison qui sont par exemple tous les matins. Avant l'arrivée des gens ou l'aménagement des débarcadères justement qui sont dédiés sur des rues transversales. C'est vraiment des questions que l'on se pose quand on fait un projet de piétonnisation. De même les véhicules d'urgence, les camions de pompiers, les ambulances et les voitures de police qui parfois vont devoir accéder à ces rues-là à n'importe quel moment. Ça va exiger de conserver une voie d'accès d'urgence ou d'une largeur minimale, dégagée de tout mobilier, de structures lourdes ou de terrasses et même de gens.
C'est souvent parfois d'ailleurs ce qui va poser une contrainte dans les projets de piétonnisation. Parfois, les services d'urgence, justement, comme les pompiers, vont s'opposer à la piétonnisation si ça n'est pas fait de la bonne façon. Et comme le rappellent certains rapports d'analyse, comme l'Office de consultation publique de Montréal, sur le plan d'urbanisme et de mobilité, la réappropriation réussie de la rue repose sur un équilibre entre offrir un espace public convivial et apaisé, tout en assurant le fonctionnement logistique et irréprochable de la ville. Et les meilleurs projets, c'est justement quand on ne voit aucun de ces aspects logistiques-là. C'est quand on ne se pose même pas la question de comment on fait pour piétoniser une rue.

En tout cas, la piétonnisation, c'est comme une nouvelle ère de comment vivre les rues, comment vivent les rues en particulier à Montréal, comment vivent le quartier. Alors que pendant plus d'un demi-siècle, la planification des villes nord-américaines s'était faite autour de la priorité absolue accordée à l'automobile individuelle. Que ce soit la largeur des voies, la taille des intersections, la suppression des arbres et l'alignement des règlements de stationnement, tout avait été conçu pour faciliter la fluidité des voitures. Aujourd'hui, que ce soit pour répondre à des enjeux des changements climatiques ou des exigences de santé publique ou même à avoir un cadre de vie à échelle humaine, plus sociale, la priorité est remise en question et on voit de plus en plus d'expériences pour fermer les rues, pour faire des espaces publics, des espaces dynamiques qui soient adaptés au quotidien. Des grandes fermetures comme l'avenue du Parc lors des championnats du monde de cyclisme ou les piétonnisations hivernales de proximité, on voit le même constat. Lorsque la chaussée est libérée des voitures réaménagées, la population se l'approprie rapidement et l'opinion va changer. Je me suis même demandé pour l'avenue du Parc, puisque ça a été fermé pendant un mois, est-ce qu'on ne peut pas prolonger pour réaménager la rue, pour la rééquilibrer en faveur des piétons, en faveur de la mobilité active? Ça aurait été l'occasion, puisque c'est un moment un peu festif, un moment où les gens étaient contents de se rendre sur l'avenue du Parc, d'aller voir ce qui s'y passait, et qui aurait peut-être eu une acceptabilité sociale plus grande pour réaménager la rue. Les données qu'on peut voir collectées par les nombreuses sociétés de développement commercial vont aussi appuyer cette idée d'idées reçues. Bien que la transition exige de la concertation, des ajustements, comme on l'a montré avec l'expérience de la Plaza Saint-Hubert, on voit d'autres exemples comme la rue Saint-Denis, qui a un réaménagement axé sur la mobilité active, le transport collectif, peut s'accompagner d'une baisse significative du taux d'inoccupation des commerces et d'un regain de vitalité économique. On voit des milieux de vie qui sont plus apaisés, plus verdoyants, une qualité de l'air qui s'améliore. On a une réduction des niveaux de bruit, une lutte contre les îlots de chaleur et finalement plus de cohésion sociale, plus de sentiments d'appartenance, de sentiments de fierté. C'est finalement plus que positif. Mais cette réappropriation de la rue, elle ne doit pas être perçue comme une contrainte qui soit imposée, mais plutôt comme un gain collectif. L'aménagement urbain doit continuer de faire preuve justement dans ce cas-là de rigueur, d'avoir une logistique parfaite, de ne pas être une mesure isolée. Et ça doit s'inscrire dans une vision globale de la mobilité intégrée qui inclut le développement continu des réseaux de transport en commun, la sécurisation des pistes cyclables qui sont structurantes, comme par exemple le REV, le maintien d'une accessibilité universelle et aussi la gestion intelligente des livraisons commerciales. La rue qu'on imagine aujourd'hui à Montréal, c'est plus simplement une infrastructure pour se déplacer. C'est aussi un rôle qui aurait jamais dû cesser d'être, puisqu'avant l'arrivée des voitures, ça avait ce rôle-là aussi, c'est d'être le cœur battant des quartiers, d'être un bien qui soit partagé, un espace de vie collectif. On espère justement que cette documentation va vous amener à poser un autre regard sur la chaussée, sur ce qui s'y passe, qu'on va peut-être se poser des questions sur les rues qu'on emprunte chaque jour dans nos secteurs, dans nos quartiers ou même dans d'autres quartiers, comment on redécouvre la rue d'une autre façon, comment on prend le temps de redécouvrir la rue, comme parfois on voit une barrière piétonne, mais finalement, c'est pour quelque chose de positif, pour un événement festif, pour un aménagement estival. Et on sait que c'est la question de l'équilibre urbain qui va primer, mais aussi finalement, qu'est-ce qui va rendre festif tout cet événement-là? C'est les animations autour de ça, ce qui va accélérer l'appropriation de nos rues. Et je voulais donner un dernier exemple, c'est celui de Hiverville à Trois-Rivières, qui finalement, autour d'une vraie marque, l'hiver, rend la rue encore plus sympathique, donne envie de s'y rendre l'hiver, donc dans une autre saison que la saison estivale où on a plus tendance à penser que la piétonnisation va avoir lieu. Et je trouve que c'était très intéressant de se poser cette question aujourd'hui après les championnats de cyclisme, après la fermeture d'une aussi grosse rue. C'est assez rare qu'on voit ça quand même à Montréal. C'est assez rare de pouvoir marcher au milieu de la rue, au milieu de la route, de se réapproprier une rue comme ça. C'est aussi rare de voir finalement des cyclistes prendre la rue pendant plus de 5 heures durant 2 jours d'affilée. C'est assez rare de voir ce genre de spectacle

0: Merci.
1: Je voulais savoir, on se connaît pas, donc je veux savoir qui vous êtes, c'est quoi votre parcours, puis comment vous avez cofondé Elite Impact, d'Elite Impact.
0: Elite Impact, OK. Merci de m'avoir donné ce micro ce matin pour m'exprimer. Qui je suis, c'est sûr que c'est toujours difficile pour moi de parler de moi-même, mais je vais essayer. Mon nom, c'est Massita Kone. J'ai un parcours en informatique. J'ai fait des études universitaires en informatique. Ensuite, j'ai travaillé dans le domaine pendant plus d'une quinzaine d'années. Comme gestionnaire de projets numériques dans plusieurs domaines de l'informatique, on va dire, comme analyste programmeur aussi et tout. Et je dirais que je suis un produit de trois domaines, le numérique, c'est-à-dire l'informatique, et aussi la jeunesse et la santé. Parce que pendant mes études, j'ai fait une maîtrise sur le dossier patient électronique. Donc, la vie m'amène toujours vers la santé. Et puis vers les jeunes aussi. J'ai travaillé au Centre jeunesse de Montréal pendant plusieurs années aussi, dans le secteur informatique, mais j'étais vraiment plongée dans l'univers des jeunes. Ensuite, j'ai cofondé Elite Impact, qui est vraiment un projet du cœur, je dirais. Du cœur, parce que nous sommes des mamans qui avons toujours à cœur le bien-être des jeunes, de nos enfants aussi, parce qu'on a des jeunes enfants et des jeunes adultes aussi. On a vu tout leur parcours à travers le numérique et c'était vraiment préoccupant pour nous. Je vous apprends rien en disant que nous sommes dans l'ère numérique, pour ne pas le nommer dans l'ère de l'intelligence artificielle.
1: Oui, 100%.
0: Voilà, donc c'est un appel du cœur en 2022 qui nous a fait faire, qui nous a permis de fonder Elite Impact, qui est une école. Elite, c'est l'acronyme de École de Leadership, d'inspiration, de transformation et d'excellence. Et on a ajouté le mot impact pour ne pas oublier l'impact que nous aimerions faire, mais avoir auprès des jeunes, auprès des familles et auprès de. Voilà, dans le monde, ça va être notre contribution en tant que parents, en tant que professionnels, pour outiller la jeunesse aussi. À développer leur leadership, leur citoyenneté numérique. Et on met le bien-être au cœur de tout cela. Le bien-être numérique, c'est pour ça que nous parlons souvent de bien-être numérique.
1: Vous écoutez 450 décibels sur le CSM 89 La Marge. Madame Koné, je veux aller vraiment en plus en profondeur. Quand vous disiez impact, qu'est-ce que vous voulez dire en plus? Là, j'ai compris que vous parlez du numérique par rapport aux jeunes. Est-ce que c'est l'impact par rapport aux réseaux sociaux? Comme vous avez dit plus tôt, est-ce que c'est l'intelligence artificielle? Est-ce que c'est vraiment un mélange des deux?
0: Oui, merci pour cette très belle question. En effet, c'est un mélange des deux, et je dirais même plus que ça. L'impact auprès des jeunes, oui, on parle beaucoup de l'intelligence artificielle. Nous-mêmes, en tant qu'adultes, on est comme, je vais reprendre l'expression qu'on dit dans le milieu des affaires, là, nous sommes en train de bâtir l'avion en plein vol. On ne sait pas trop où est-ce qu'on s'en va. Imaginez nos jeunes dans tout ça. Pour moi, ils sont les oubliés de tout ça. Ben, on dit, ben, j'ai souvent entendu dire, oh, les jeunes, ils maîtrisent le numérique. Oh. Mais pas vraiment.
1: Mais quand
0: Voilà.
1: vous disiez les oubliés, dans le sens que est-ce que c'est le fait qu'ils sont pas assez outillés, est-ce que c'est vraiment parce
0: Oui.
1: qu'ils sont laissés par eux-mêmes?
0: Je pense que les deux. On pense qu'ils maîtrisent déjà les outils numériques parce qu'ils sont nés là-dedans, ils baignent là-dedans et ils ont toujours, ils se lèvent, ils se couchent avec le téléphone dans la main, Ils se lèvent avec le téléphone dans la main, ça les accompagne partout. On pense qu'ils maîtrisent vraiment tout ça.

0: Mais comment assurer une utilisation responsable, je dirais même éco-responsable de tout cela? On voit qu'il y a beaucoup de. Je ne vais pas parler des études, des données probantes qui sont là sur l'impact de tout ça, sur la santé mentale aussi des jeunes.
1: Ben moi, je suis
0: Voilà.
1: intéressée justement les données. Qu'est-ce que vous avez vu dans
0: Oui.
1: l'impact et tout, justement?
0: OK.
1: Est-ce que vous...
0: Bon, pour ça, il y a même un observatoire une chaire de l'université, mais je pense que c'est plus l'université Laval, mais il y a plusieurs chercheurs d'autres universités qui s'appellent Obvia, qui se penchent sur la question de l'impact du numérique et de l'IA, pas seulement sur les jeunes, mais
1: En
0: sur en
1: général.
0: général, parce que tout ça pour dire que c'est parce qu'il y a une urgence, vous voyez, c'est parce qu'il y a une urgence dans ce domaine. Et nos enfants, nos jeunes ne sont pas, ne doivent pas être mis en marge par rapport à tout ça, parce que ce sont la relève de demain. Donc, ils doivent prendre parti, que ce soit au niveau de la réflexion ou tout. C'est pour ça, c'est cette urgence qui nous a fait créer Elite Impact aussi. Est-ce que nous avons la solution toute faite? Non. Mais à travers Elite Impact, nous voulons inviter l'écosystème jeunesse, que ce soit Levallois ou autre, la recherche, tous ceux qui ont à cœur l'avenir des enfants, des jeunes, à réfléchir sur la question, à ne pas oublier nos enfants parce que c'est la relève de demain. Donc, on n'a pas la solution toute faite, on veut co-construire.
1: Vous n'avez
0: Voilà.
1: pas la solution toute faite, mais je voulais savoir les services que vous proposez. Est-ce que vous faites de l'accompagnement
0: OK.
1: avec les ados, les parents? Comment
0: Oui,
1: tout
0: oui.
1: fonctionne?
0: La mission d'Elite Impact, c'est vraiment le bien-être et l'épanouissement des jeunes à travers un numérique éco-responsable. Ce que nous voulons vraiment, c'est développer un leadership conscient et bienveillant. Je sais qu'en disant cela, là, c'est un peu
1: Ben,
0: galvaudé.
1: c'est ça que j'allais vous demander.
0: Oui.
1: Pendant que vous parliez, j'essayais de... Même moi, je comprends le but. Je vois que c'est
0: Oui.
1: dans une sorte de bienveillance. Vous parlez d'écosystème, mais si vous
0: Exactement.
1: pouvez,
0: Tout
1: comme...
0: à fait. Tout à fait. À travers ce leadership, nous mettons l'accent sur la citoyenneté numérique parce que nous sommes dans l'ère numérique et dans l'ère de l'intelligence artificielle. Donc, nous voulons mettre de l'avant les opportunités et les défis, les enjeux liés à l'utilisation, même la conception de l'IA et tout ça. C'est pour ça qu'on parle aussi de bien-être numérique. Pour nous, le bien-être numérique, on entend souvent parler de l'utilisation de l'écran par les jeunes. Pour nous, ça se limite pas à ça. Ça se limite, il y a beaucoup de choses qui entrent en jeu. Je ne vais pas donner tous les détails. Nous mettons la cybersécurité, la désinformation, les arnaques en ligne, cyberintimidation. Pour nous, tout cela fait partie du doivent faire partie du bien-être numérique. Et nous avons conçu, nous déployons nos services à travers des ateliers autour de la citoyenneté numérique et au cœur, comme je l'ai dit tantôt, il y a le bien-être numérique. Donc, citoyenneté numérique, mais centré sur le bien-être numérique. Donc, pour ne pas oublier le bien-être et l'épanouissement des jeunes. Donc, il y a les ateliers. Nous avons aussi des conférences pour les parents. Une des conférences, c'est la parentalité numérique. Nous voulons outiller les parents à mieux accompagner leurs jeunes. Nous-mêmes, nous sommes parents. Comme je l'ai dit, nous n'avons pas la solution toute faite, mais on s'informe, on met en pratique aussi qu'est-ce qu'on apprend. Et on co-construit aussi avec le milieu de l'éducation et avec les parents. Voilà.
1: Puis, avant d'aller en musique, je voulais savoir, tu sais, tantôt on parlait d'urgence, vous voyez vraiment qu'il y a quelque chose qui va pas dans tout ce qui est l'ère numérique et tout. Est-ce qu'il y a une préoccupation, pardon, qui revient souvent auprès des jeunes, auprès des parents, même auprès des personnes autour de vous?
0: Oui, la préoccupation, c'est vraiment... Ben, je sais qu'on en parle souvent, c'est l'utilisation de l'écran. Mm-hmm. Les jeunes ont... L'écran est devenu une extension d'eux-mêmes. Ben, c'est pas juste les jeunes, même nous, les parents, on donne pas forcément le bon exemple. Et donc, ça, c'est un problème. Mais aussi, il faut voir qu'est-ce que les jeunes font sur l'écran. Moi, j'irai plus loin. C'est pas vraiment l'utilisation seulement de l'écran, mais qu'est-ce qu'ils font sur l'écran. Mm-hmm. Donc, ça, c'est une préoccupation. Et je parle des réseaux sociaux, l'utilisation responsable des réseaux sociaux. Ça, c'est très important aussi. Qu'est-ce qu'ils font sur les réseaux sociaux? Est-ce qu'ils sont là pour s'outiller, pour s'informer? Est-ce qu'ils sont là pour, intimider, se faire intimider? Il y a beaucoup de choses qui entrent en jeu. Donc ça, c'est un enjeu, l'enjeu des réseaux sociaux. D'ailleurs, quand les jeunes voient que les parents sont sur un réseau social, ils déménagent sur un autre.
1: Mm-hmm. Bon. Par peur, j'imagine.
0: Par peur, il y a beaucoup de choses. J'entends ça souvent. Quand on parle de ça aux parents, ils ont des étoiles dans les yeux. C'est comme, c'est un problème, c'est un enjeu, on veut de l'aide. Vous voyez, que ce soit les parents, les grands-parents. Et moi y compris. on a mis des solutions en place, mais on continue de les améliorer parce que le numérique évolue, l'IA aussi. Et voilà. Donc, un enjeu pour répondre à ta question, mm-hmm. c'est ça. L'enjeu principal, c'est aussi ça. Et qu'est-ce que ça fait aussi sur leur santé mentale? Il y a beaucoup de jeunes qui sont dans la solitude en ce moment. Il y a des études qui sont là. S'il y a des gens qui veulent des sources, après, je peux les partager. Mais bon, une montée de tout ça, là, des problèmes liés à la santé mentale des jeunes, l'isolement et beaucoup d'autres choses.
1: Ben, je suis contente, Madame Conné, vous allez rester avec nous. Après notre prochaine chanson, on va parler justement du Salon Jeunesse. Donc, puis c'était votre première édition. Donc, on va aller avec Whoop Whoop de Dead Obese. Mon Dieu, j'ai de la misère à le dire. Dead Obese, oui. Sur le CSM 89.3, La Marge.

0: C'était Do Wop de Dead Obies. On poursuit à 450 décibels sur le CSM 89.3 La Marge avec Madame Massitane Koné d'Élite d'Impact. Costa, je sais que tu étais justement allé au Salon Jeunesse.
1: Oui, salut.
0: Ah, salut Costa. Ben, oui, mais pour moi, tu es déjà en onde avec nous, mais ouais. Je sais que les auditeurs, ben, eux, ils savent pas. Là. Mais bref, c'est ça, je voulais savoir. Comment ça a été ton expérience? Mon Dieu, j'ai de la misère. T'as été en temps, ben, pour l'école, fait du bruit?
1: Ouais, on est, premièrement, j'allais avec mon fils aussi.
0: Okay.
1: Il dit, Massitane, she's always humble about this. La première édition, c'est pas un essai pour moi, c'est très bien fait. La première édition, il a des invités presque partout dans le milieu pour les réseaux sociaux, mm-hmm. pour l'intelligence artificielle, mais aussi l'entrepreneuriat to you know, inspire also en même temps le jeune qui va venir. Mm-hmm. Beaucoup de jeunes avec son parent, mais Mastan va parler de ça, you know, a lot more than me, mais at the end of the day, je vois quelque chose que j'aime beaucoup durant l'événement. Il y a beaucoup de jeunes qui travaillent sur le projet, sur pas pour Elite Impact, mais avec Elite Impact pour cet événement. Plusieurs, comment dire, retombées de positives pour les jeunes, même comme auditeurs, comme ils assistaient dans l'événement, mais en même temps, pour apprendre un petit peu comment de lancer un événement comme ça, comment de mettre toutes les choses en place. Et j'aime beaucoup ça. I'm gonna try and steal that as well. At some point, I'm gonna borrow de faire la même chose à des événements qu'on va faire aussi ensemble. Mais félicitations pour cette première édition. Et c'est évident que ça va être beaucoup d'autres éditions aussi. What do you think about it?
2: Ben, merci beaucoup, Costa, vraiment. Je dirais que ce salon n'aurait pas été ce qu'il a été sans l'école Fait du bruit, qui a levé la main. Parce que, d'abord, le salon jeunesse, ben, on l'a dit, salon jeunesse, Levallois, c'est la première édition qui a eu lieu le 15 août. C'est dans la semaine de la journée jeunesse, de la journée internationale de la jeunesse. Je sais que le 15 août, ici, c'est pas évident de faire un événement. D'abord, il y a beaucoup qui étaient en vacances, les partenaires jeunesse sont en vacances et tout. Mais nous avons profité du passage des jeunes dynamiques chez Elite Impact pour lancer cela. Parce que c'est un projet pilote que nous voulons lancer. Ben, c'est un projet pilote qu'on lance, qu'on a lancé le 15 août en 3 semaines. Quoique c'est un projet qui était dans notre tête depuis longtemps, mais nous l'avons lancé en 3 semaines rapidement. Voilà, pour ça.
0: Puis, qu'est-ce que vous avez voulu créer? Je sais que Costa disait que, justement, il y a des jeunes qui ont eu, pas un, oui, un impact, mais qui se sont quand même, mon Dieu, qui ont mis la patte au projet. Mais qu'est-ce que vous avez voulu créer auprès des jeunes? Qu'est-ce que vous voulez que les jeunes auraient pu apprendre, découvrir?
2: Ouais. Nous pensons que Laval, il y a de la place pour ce genre d'événement à Laval, que c'est un événement qui est rassembleur. Qui rassemble l'écosystème jeunesse lavallois. Et cette édition, on a mis... Ben, c'est pour les jeunes et par les jeunes. Parce qu'on a mis les jeunes de l'avant. Ils ont adoré leur expérience. D'ailleurs, j'aurais voulu qu'ils soient là aujourd'hui, mais ils sont à l'école. Je salue en passant Naïka, qui a travaillé avec nous la première fois l'année passée sur l'édition. Et je salue aussi Adem, qui était le porte-parole du salon, qui a animé des ateliers aussi. Et Résila, Eden, et tous les jeunes qui étaient présents. Donc, ce qu'on a voulu faire, c'est offrir une plateforme aux jeunes et à l'écosystème lavallois pour, faire émerger, connaître les initiatives de jeunesse à Laval, ici. Qui sait, peut-être ça peut se propager partout dans le Québec. Et puis, c'est un événement qui, c'est propulsé par Elite Impact, mais c'est pas juste Elite Impact. Ce salon ne serait pas un salon sans les collaborateurs, d'ailleurs, qui ont levé la main, qui ont été présents pour cette première édition, quoique on les a sollicités à la dernière minute, en 3 semaines. Merci à l'école Faire du Bruit, vraiment, qui a levé la main tout de suite pour aider, pour collaborer. Je parle aussi du tiers-lieu, du pôle d'économie sociale de Laval qui a été un soutien, et Microfraîcheur aussi qui nous a mis en contact avec d'autres personnes, le CRI, le groupe LREC, Delphinus Media, MCL Media aussi qui a écrit un bel article. Vraiment, franchement, on n'aurait pas pu espérer mieux pour en 3 semaines. Et nous voulions, on s'attendait à une trentaine de personnes, mais il y a une cinquantaine de personnes qui se sont inscrites. Et il y a une trentaine de personnes qui sont venues, ben, tout public confondu, hein, jeunes. Comme Costa l'a dit tantôt, il y avait des parents, aussi des élus aussi qui nous ont soutenus. Il y avait aussi la conseillère municipale, Madame Brunet, aussi chargé de jeunesse à Laval.
1: Et il participait dans l'événement, dans le salon, pas nécessairement comme une personne qui venait pour soutenir, mais avec des questions, avec des discussions, avec des tables rondes qui les formaient. Et ça, c'est une chose que I really liked. Et j'aime beaucoup aussi le fait que Mastan, we know each other, c'est presque, je pense, 3 années. Notre projet est incubé ensemble au pôle régional d'économie sociale de Laval. Et il y a beaucoup de choses que moi je sentir que, you know, we're alike in certain things. On préfère qu'on donne l'espace à les personnes qui l'ont entouré d'un projet de prendre l'opportunité d'apprendre. We enjoy more being in the background sometimes and enjoy what we're trying to accomplish. I have an immense amount of respect pour, pas juste pour l'événement, parce que tu dis 15, c'est une date, beaucoup de partenaires, elle est en vacances, mais les parents et leurs enfants, ils cherchent des choses à faire avec les enfants. Et quand vous présentez ça, même avec pas beaucoup de temps pour faire les promotions, c'est quelque chose à dire avec ce petit temps qu'il est disponible pour promouvoir l'événement, que tu as les parents avec les jeunes qui viennent, ils participent, ils voient les valeurs d'assister à un événement comme ça. J'espère que tu vas à quelque part faire aussi. Il faut pas qu'on attende jusqu'au le prochain été pour un événement comme ça. Maybe you're gonna do some satellite events in between. Mais vraiment, c'est très bien fait. Et si tu me permettais juste une chose encore, j'ai l'opportunité de parler presque une par une aux jeunes qu'il prend en charge l'événement, and the smile and le sens d'accomplissement quand l'événement est terminé. You see that face and that look and you know that it means something for them. So très bien fait, félicitations.
2: Merci. Effectivement, les jeunes, ça les a vraiment plu. Et puis le fait de les mettre de l'avant aussi pour ça, ben nous on était là pour les accompagner, jouer le rôle aussi de mentor et tout ça. Mais ils étaient en cœur au centre de cet événement-là. Donc, ils ont vraiment apprécié ça. Que ce soit les employés d'été ou les bénévoles aussi. Il y avait des jeunes qui étaient là, qui faisaient du bénévolat. Et ils ont tous levé la main, laissé leurs coordonnées pour nous accompagner pour les prochaines éditions. Nous souhaitons que ce salon soit un rendez-vous annuel à Laval pour l'écosystème jeunesse et puis surtout pour les jeunes aussi, les familles.
0: Madame Koné, vous restez toujours avec nous, hein?
2: Oui.
0: Super. On s'en va en musique avec Dumas, Chicago, sur le CSM 89.3, La Marge.

0: Toujours sur le CSM 89.3, La Marge. On vient d'écouter Dumas avec Chicago. Je suis toujours avec Madame Macétane Conné. Comme vous le savez, l'École fait du bruit a mis sur pied des programmes de radio scolaire dans le Grand Montréal. Les élèves y prennent le micro, comme je vous disais au début de l'émission, pour parler de ce qui compte pour eux. Aujourd'hui, on va vous faire un extrait d'une émission réalisée par les élèves de l'École d'éducation internationale de Laval. Cette production a été accompagnée par l'École fait du bruit en partenariat avec le CIS de Laval et Santé Québec. Il va y avoir Nicolas, Wendy, Maris et Mécan qui vont en fait avoir une discussion sur les réseaux sociaux, leur utilisation et leur place dans leur quotidien. Madame Macétane, moi je vous propose qu'on l'écoute ensemble. Puis c'est vraiment, moi je trouve ça cool parce que ça reflète à ce qu'on disait au début de l'émission, tout ce qui a rapport avec l'ère numérique, les réseaux sociaux et tout. Fait que je trouve que c'est ça fait, mon Dieu, je fais comme ça avec mes mains, mais il y a comme une belle fusion. Fait que c'est ça, on va écouter l'extrait, puis j'aimerais ça avoir vos impressions par la suite.
1: Bienvenue dans l'émission, je suis Nicolas, je suis avec
2: Wendy,
3: Maris,
4: Mécan.
1: Et aujourd'hui, on va vous parler des réseaux sociaux. Donc tout ça, ça a des conséquences sur la société, right? Parce que si tout le monde est accro à leur téléphone, ben comme personne ne va se parler entre eux dans la vraie vie. Comme, par exemple, si tu passes beaucoup de temps sur ton téléphone, genre ton téléphone et les réseaux sociaux dedans, c'est conçu pour que tu passes le plus de temps possible dedans et que tu sois de plus en plus accro. Donc, accro, ça veut dire que tu ne peux pas passer du temps sans ton téléphone, sans que tu te sens comme plus... comment on dit ça? Comme...
2: Genre, t'es pas vraiment bored d'être sans ton cellulaire.
1: T'es ennuyé parce que ton téléphone, ça donne beaucoup de stimulation.
2: Ouais.
1: Exactement, c'est ça, genre, ça te stimule beaucoup.
2: La dopamine.
1: Exactement, c'est... La dopamine, et donc tu reviens toujours à ton téléphone et comme le problème c'est que tu vas perdre comme les choses que tu aimais comme le sport, donc ça cause des problèmes dans ta vie, right? Et quand tout le monde est accro à leur téléphone, ben ce qui se passe c'est que par exemple dans le métro, comme est-ce que ça vous est déjà arrivé genre que vous êtes dans le métro et like tout le monde est sur leur téléphone, genre
3: ouais.
1: Nobody is talking.
3: Ouais, ça c'est vrai.
1: Exactement, so like c'est
2: attends, de base dans les endroits publics dans le fond tu parles vraiment beaucoup. Genre, de base, il y a des affiches là, qui te disent de ne pas parler trop fort.
1: C'est vrai.
3: Tu restes dans ton coin, alors.
2: Ouais, c'est ça.
4: Mm-hmm.
1: Yeah.
2: Fait que c'est un peu naturel de prendre ton cellulaire.
1: Mm. Mais comme, par exemple, une famille ou un groupe d'amis, comme, sometimes, tu les vois puis ils sont tous sur leur téléphone.
4: Ouais.
1: Hein.
4: Ouais.
1: Et donc, c'est un peu triste parce que, comme, c'est mieux de se parler face à face. Parce que tu n'auras genre aucune mémoire de toi qui scrolle sur ton téléphone, mais en parlant avec des personnes à côté de toi, c'est comme ça que tu vas créer des bonnes mémoires. Et des bons, pas mémoires, mais des bons souvenirs. Oui. Vous n'avez pas rendu compte que des fois, il y a des gens qui sont très comme extrémistes.
3: Comment ça?
1: Je veux dire, comme par exemple, moi je pense qu'avant les personnes, ils étaient plus comme comment dire ça? Ils étaient plus comme nuancés.
3: Social?
1: Donc genre, comme avant... Avant les réseaux sociaux, c'était rare de rencontrer une personne qui était genre « Oh, moi, je suis contre telle affaire. » Puis comme « Oh, moi, je suis far right. Moi, je suis far left. » Parce que comme les gens, ils pensaient plus par eux-mêmes puis comme ils étaient plus critiques.
2: Oh, okay.
1: Mais les réseaux sociaux, genre, c'est ça.
2: Il y avait moins de catégories.
1: Exactement. Mais genre, comme les réseaux sociaux, ça marche genre, avec ton attention. Ouais. Ça va te donner ce qui capte plus ton attention. Puis ce qui capte plus l'attention, c'est des affaires qui sont radicales. Comme par exemple, des posts qui sont radicales, des commentaires radicales, des vidéos radicales. Est-ce que vous comprenez ce que je veux dire?
2: Ouais.
3: Un peu.
1: Donc avec le temps, genre, ça va te rendre plus extrémiste. Parce que comme ça va renforcer tes beliefs.
3: Qu'est-ce que ça veut dire par radical?
1: Parce que par exemple, I feel like I'm talking too much.
4: Non.
2: Continue de parler, c'est intéressant.
3: Oh, c'est ouais, juste, c'est quoi radical?
1: Radical, c'est que t'es très extrême. Comme genre, dans tes opinions, t'es très rigide.
3: Ah, ok.
1: Et tes opinions sont très extrêmes et rigides.
4: Extrémiste.
1: Genre ouais. Tu penses que comme... Par exemple, si t'es far right, tu penses que genre le gouvernement devrait intervenir dans tous les aspects de la société, et que le gouvernement doit contrôler les médias et tout. Comme, et ça, c'est tes beliefs, c'est ça que tu crois. C'est rigide, you know. comme il y a
2: genre il y a rien qui pour changer la fondation,
1: parce que genre y a, et aussi il y a beaucoup de personnes qui pensent que genre les réseaux sociaux ça renforce tes opinions à cause que ça te feed beaucoup de tes mêmes opinions des autres personnes, mais c'est pas vrai. Ça c'est en partie vrai, mais c'est pas vraiment vrai. Parce que moi
4: biaisé
1: de biaisé,
4: ouais,
1: comme ouais c'est ça, comme c'est biaisé selon toi, mais c'est en partie vrai, mais en réalité c'est parce que moi j'avais vu quelque part que c'était parce que les genre dans les réseaux sociaux t'es exposé à beaucoup d'opinions, right, c'est comme beaucoup d'informations, t'es exposé à une genre beaucoup d'informations, right, et comme on n'est pas built pour handle tout ça, right, parce que on est built pour vivre en petit groupe, parce que c'est comme ça qu'on a évolué, right, on n'est pas built pour processer tellement d'informations, la quantité d'informations que l'internet nous donne.
3: En gros, t'es influençable.
1: Comment ça?
3: Qu'est-ce que ça t'as pour être influençable par exemple par tes amis, par tes ton entourage, tout ça.
1: C'est ça.
3: C'est
1: ça. Ouais. Parce que comme
4: Tu veux dire qu'il y a trop de trucs sur les sociaux médias.
1: C'est ça. Ce genre.
3: Dieu.
4: Médias.
1: Genre tu veux dire quoi?
4: Désolé.
1: Comme ouais, mais comme c'est ça, il y a beaucoup d'informations sur les réseaux sociaux sur lesquels t'es exposé. Donc, tu vas devenir plus protectif envers tes opinions.
3: Tu vas défendre ton opinion?
1: Tu vas défendre ta propre opinion plus parce que t'es exposé constamment à ta propre opinion. Genre, après jour. Et comme t'es surchargé parce que l'internet, ça t'expose à beaucoup d'informations. Est-ce que vous prenez ce que vous prenez? Et t'es pas built pour ça.
4: C'est ça.
1: Donc, ton opinion, elle va se radicaliser, elle va pas se radicaliser, mais tu vas devenir plus rigide. Right? Comme une façon de protection.
4: Ouais.
1: Ça te pousse à l'extrême.
3: L'algorithme te mettra aussi des gens qui seront du même opinion que toi. Donc en plus, ça renforcera encore plus le ton opinion.
2: Et tu commences genre à penser que ton opinion c'est genre le seul qui est bon.
1: Exactement. Yeah. Et donc tout ça, genre tout ça pour dire que l'algorithme n'est pas pensé à ton bien-être. Donc genre quand tu ouvres les réseaux sociaux, quand tu ouvres une application, genre comme les réseaux sociaux, l'algorithme n'est pas pensé à ton bien-être. Donc l'algorithme il est pas pensé à que tu connaisses des nouvelles personnes, à que tu sois bien à ton stress, il est pas pensé à ça. L'algorithme il est pensé à te maintenir dans l'application peu importe genre les affaires, genre pour le plus de temps possible. Et ça c'est pas quelque chose de bon, c'est pas un bon approche à que les compagnies ont aux réseaux sociaux, parce que c'est dommageable à la société et à nous-mêmes. Ouais, right.
3: À méditer.
4: Sorry. Tu vois, genre, t'avais dit qu'est-ce que tu venais de dire par rapport aux
2: relations,
4: voilà. Ouais, les relations, mais ça influence aussi, genre, ça influence un peu la façon que tu penses, parce que l'algorithme c'est fait pour que ça, c'est adapté à ta personnalité, donc ça va aussi influencer un peu ta personnalité d'une façon.
0: Nous sommes de retour à 450 décibels sur le CSM 89.3 à la marge. On vient d'écouter les élèves de secondaire 3 de l'École d'éducation internationale de Laval. Madame Massitane, je vous voyais vraiment hocher la tête et tout. Qu'est-ce qui vous a frappé dans l'extrait qu'on vient d'écouter?
5: Wow! Quand je les écoutais, je me suis dit « Wow, ces jeunes sont sensibilisés face aux enjeux. Ils savent déjà l'impact des réseaux sociaux. D'abord, ils ont commencé à parler de la solitude. Dans les lieux publics, tout le monde est sur son écran. Ça, c'est vraiment quelque chose qui me parle. D'ailleurs, quand je suis en auto, souvent, c'est ça. Je regarde dans les abribus. Tu peux voir au moins 10 personnes, mais chaque personne est sur son téléphone. Que ça soit dans les salles d'attente, c'est la même chose. Et même dans nos salons, à la table à manger. Hein? les parents sont sur je vais pas généraliser là, mais c'est quand même quelque chose qui existe. On apporte nos appareils numériques à table, les gens ne se parlent pas, et ça a pour effet aussi que les gens ne savent plus comment se parler. Il y a tout ça, c'est un enjeu qui émerge. Et aussi, ça crée de l'anxiété sociale aussi chez les jeunes. J'ai beaucoup entendu parler des jeunes, parler de cela. Pas parce qu'ils ne veulent pas parler, mais ils ne savent pas comment parler à la personne en face d'eux. Donc, il y a beaucoup de choses qu'ils ont dit, hein, les jeunes. Mais c'est ça qui m'a d'abord...
0: Merci, Madame Macétane, d'avoir écouté ces jeunes et aussi nous partager votre regard. Oui. Merci d'être venue nous présenter Élite Impact et le Salon Jeunesse. 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On s'en va encore en pause et on va écouter Lova entre nous sur le CSM 89.3 La Marge.
6: Mais en avant, est-ce que je peux écouter le site web de
0: Élite Impact? Oh mon Dieu, c'est vrai.
6: Impact?
0: Oui.
6: On peut être, venir en contact. Le site web d'Elite Impact, c'est...
5: Oui, le site web d'Elite Impact, c'est Elite, comme vous l'entendez, E-L-I-T-E, trait du milieu, impact.ca.
6: Merci beaucoup encore.
5: Merci.

0: Vous venez d'écouter Entre nous de Lova. Vous êtes au 450 décibels sur le CSM 89.3, la marge jusqu'à 13h. Avant de, parce que je vois que le temps avance là, je vous ai pas oublié, je vous ai pris, ben, en fait, je vous ai pris. Je recommence parce que le temps avance, fait que je parle vite. Je vous ai trouvé un événement pour la semaine prochaine. C'est une sortie cinéma. C'est le mardi 13 octobre à la salle André Mathieu, ça s'appelle le Montréal New Wave. C'est un documentaire d'Éric Simone, sur la scène New Wave québécoise des années 70 puis au milieu des années 80. Les portes ouvrent à 18h30. Fait qu'avant la projection, vous allez pouvoir vibrer avec DJ Frigide en première partie. La projection commence à 19h30 et sera suivie d'une rencontre avec le cinéaste. Ça se passe au 475 Boulevard de l'Avenir à Laval. Si vous voulez aller vous procurer les billets, vous pouvez aller sur le site de TSCO -motion.ca. Aussi, avant de... Non, je recommence, c'est ça. Donc, je continue. Tout au long de cette année à la radio... Mon Dieu, je recommence. Tout au long de cette année radio, vous allez entendre plusieurs extraits des élèves qui ont fait des genres de podcasts radio. Puis, on voulait aussi vous donner un avant-goût aujourd'hui et aussi on voulait... pas terminer l'émission sans vous avoir donné un autre extrait. Donc, vous allez entendre davantage sur le beau travail de Nicolas, Wendy's, Maryse et Mikan de l'École d'éducation internationale de Laval. Je voulais dire aussi merci aux enseignants et enseignantes qui voient toute la valeur de l'éducation aux médias dans l'école, dans les écoles aujourd'hui et qui donnent vraiment une voix aux jeunes. Donc, je vous laisse avec un deuxième extrait.
1: Je pense qu'on a fini.
2: Mais quand est là?
1: Qui? Okay.
2: Est-ce que je peux me sentir insulté?
1: Nice. Mais donc, avant de terminer l'émission, on voudrait parler des effets psychologiques comme les problèmes de psychologie de façon individuelle.

0: person because of social media and addiction to social media because of the person.
1: Parce que...
0: T'as besoin d'interaction avec d'autres humains pour genre juste être humain de base.
2: Mm-hmm.
1: Genre pour tout.
0: C'est ça.
1: Ton développement, ton bien-être. Wow.
0: Wow, c'est vraiment fort.
1: Puis maintenant que tu tombes en dépendance, c'est quoi les effets que ça a sur ta santé mentale de façon psychologique? Comme genre, admettons, tu commences à passer de plus en plus de temps sur ton téléphone. Donc, ça va faire que tu vas moins dehors.
0: Mm-hmm.
1: Et donc, qu'est-ce que ça peut te priver?
0: Ça peut te priver de bande avec ta famille, de bande avec tes amis. Tu peux, des fois, quand tu vis tout seul, tu peux genre neglect, genre, tu peux, comment tu dis neglect en français?
2: Négliger.
0: Négliger tes alentours. Genre, exemple, tu peux pas faire la vaisselle. Si t'as des animaux de compagnie, dans le fond, tu prends pas soin d'eux parce que genre, t'es trop focus sur toi-même et les réseaux sociaux parce que ça te distrait. Mais il y aurait plein d'autres choses qui pourraient te distraire, mais toi, tu choisis ça parce que c'est plus confortable.
1: Ouais. Des fois, c'est pas un choix.
0: Ouais, c'est ça, tu fais même pas exprès, c'est juste genre...
1: C'est ça.
0: Dans ton cerveau, c'est comme...
1: c'est ça.
0: Un genre de besoin. C'est ça, c'est une
1: anxiété. Ouais, la dépendance. Parce que c'est ça le problème, c'est qu'aux yeux des autres personnes, peut-être ils le voient clairement comme un choix, mais pour toi, mm-hmm. c'est pas un choix.
0: Non.
1: Mais techniquement et objectivement, c'est un choix.
0: C'est un choix.
1: Mais pour toi, c'est pas un choix.
0: Genre, t'es pas capable de faire le choix.
1: Exactement. Genre, tu retournes toujours à ça et à
0: Exactement.
1: Ça. Nice.
0: Tu peux déjà être en dépression et trouver un genre de
2: confort.
1: Confort.
0: Confort dans les réseaux sociaux. Tu peux trouver des personnes qui sont dans la même situation que toi et tu peux genre relate et genre ça te fait sentir moins seul, fait que ça te rassure, fait que tu veux garder ce sentiment de confort et tu veux rester là. Et la dépression causée par les réseaux sociaux, dans le fond, je trouve que c'est plus quand t'arrives sur les réseaux sociaux et genre tu vois quelqu'un et là tu commences à te comparer avec, t'as comme des différences standards pour toi-même. Et ça te rend malheureux.
1: Ouais. Parce que la personne qui tu veux être, elle se distance. Comme je veux dire, la personne que toi tu es, mm-hmm. comparée à la personne que toi tu veux être, comme si c'est une grande distance, mm-hmm. ça veut dire que ton estime de soi, elle est bas. Mais si c'est une petite distance, comme la personne que tu veux être et la personne que tu es, c'est les mêmes personnes. Donc ton estime de soi, elle est très bonne. Comme, c'est ça l'estime de soi, c'est la distance qu'il y a entre toi et la personne que tu vois.
0: Est-ce que tu références sur le truc de PL?
1: Ouais. L'ITS.
0: Ouais.
1: Mais donc, ouais, c'est ça. Et j'avais aussi vu que, par rapport à ton sujet, mm-hmm. que les réseaux sociaux, comme ça peut causer les mêmes effets que l'ADHD, comme TDA, trouble déficience
0: ouais.
1: d'attention.
0: Ouais.
1: Parce que les réseaux sociaux, comme tu dis, tu scrolls, right?
0: Mm-hmm.
1: Comme c'est constant. Comme
0: ouais.
1: c'est rapide, c'est ouais. constant. Et donc, ton attention span, il se shorten, right?
0: Ouais, ouais.
1: Donc, genre, t'as plus de difficulté à maintenir ta concentration.
0: C'est
1: puis c'est exactement la même chose que ça arrive avec les TDA, un trouble déficient d'attention.
0: C'est ça, t'as besoin d'un stimuli constant pour te garder, genre, là.
1: Exactement, parce que ta barre de stimuli, elle se hausse, elle se augmente, right? Mais donc, évidemment, une personne qui a pas de TDA, mais qui montre des signes de TDA à cause d'un usage constant des réseaux sociaux, comme après avoir arrêté d'utiliser les réseaux sociaux, ça va se diminuer. Mais c'est pas la même chose qu'une personne qui a du TDA, qui est comme peut-être les réseaux sociaux, ça peut augmenter les effets du TDA, mais après avoir arrêté d'utiliser les réseaux sociaux, ça se diminue un peu, mais ça reste quand même parce que à cause du TDA. Mm-hmm. Anyway, je vais juste ajouter ça.
0: Ouais, first hand means qui a dit ça. Mais j'ai aussi marqué FOMO. Fear of missing out, la peur de manquer de quoi sur l'internet, ça. Et je trouve que c'est une des causes les plus populaires parce que sur internet il y a beaucoup de choses qui se passent et de nos jours tu sais tu regardes moins les nouvelles, tu regardes plus genre internet. Quand ça arrive sur internet, ben ça arrive sur internet, puis ça reste là, puis t'as juste pas envie de manquer chaque nouvelle qui passe. Tu sais surtout avec les celebrities.
2: Ah ouais, les célébrités.
0: Mais c'est ça, les célébrités, tu veux pas manquer un affaire de leur vie, tu sais. Genre, surtout si t'es vraiment

0: si t'es vraiment obsédé avec eux, tu sais. Et ça, c'est bizarre, le gang, fait pas ça. Mais, je sais pas, je trouve que je m'éloigne de plus en plus du sujet.
1: Non, ça en lien avec son sujet.
2: C'était un extrait de la radio étudiante de l'École d'éducation internationale de Laval. Bravo aux élèves et merci à l'équipe d'enseignantes au CCIS de Laval et à Santé Québec. Merci à Madame Mastan Koné d'Élite d'Impact d'avoir été avec nous aujourd'hui. Merci de nous avoir écoutés. 450 décibels est produite par l'École Fait du bruit depuis le studio du Carrefour Jeunesse en pas de Laval. On se retrouve mardi prochain. Restez sur le CSM 89.3 FM pour la collation, une heure de musique francophone pour continuer la journée avec l'énergie. C'était Bénédicte Hilibert et je vous laisse avec Problème de Zo Baby. Bye!

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0: Que tu nous suives sur la bande FM ou sur le web, toute l'équipe de CISM te remercie d'être à l'écoute. Bon mardi après-midi, vous écoutez lentement mais sûrement sur les ondes de 82. De 89.3, oui. Vraiment.
1: Des CISM.
0: J'ai vraiment.
1: Tout mélangé.
0: Tout mélangé, ça a super bien été.
1: Pas la bonne place.
0: Pas la bonne place.
1: Mais t'avais les bonnes ondes.
0: Puis il est toujours 14h.
1: Mais c'est peut-être pour mettre en contexte, c'est Mélodie déjà animée. c'est la cinquième fois qu'elle anime dans cette émission déjà. Voilà. Elle a animé dans le passé, mais c'est le stress de la première fois sur la console.
0: C'est ma première fois sur la console en live.
1: En live, baptême par le feu. Mais ouais. Oui, moi ça, j'ai déjà dit pire. En onde, si je peux expliquer, j'ai déjà dit un bon 7h le matin un vendredi. J'ai déjà dit 89.3 la marge au lieu de 89.3 la marge. Fait que, tu sais, des fois, on s'en passe dans notre cerveau. C'est le même.
0: Maya, ouais. Allô?
1: Allô? C'est notre cinquième épisode.
0: Ouais.
1: Déjà.
0: Ça passe vite, hein?
1: Oui, à date, on va juste en s'améliorant. Fait qu'il faudrait qu'on continue de monter avant de pique.
0: Faudrait que je m'améliore en début d'émission.
1: Il nous reste. Tant qu'on peut s'améliorer encore, c'est une bonne nouvelle. C'est encore le signe qu'on n'a pas pique. Et qu'on peut être un peu dans une perspective d'amélioration continue.
0: Qui était notre crainte au début.
1: Oui, imagine. Si on avait pris le premier épisode, ça aurait été lourd. voilà, fait que c'est au moins ça. On est le 6 octobre. On parlera des élections d'hier.
0: Sous peu,
1: mais c'est pas juste ça qui existe.
0: Non.
1: C'est juste que ça va un peu être le fil conducteur de notre épisode, tu sais, parce que, genre, on va parler des élections, on va parler avec quelqu'un de l'Observatoire des inégalités pour voir si les coupes dans les services publics, si ça peut influencer, d'itinérance et d'action culturelle. Puis ça, mine de rien, les partis ont tous parlé d'itinérance pendant la campagne, en fait, tardivement, mais ils l'ont fait. Mm-hmm. Fait que ça aussi, c'en est un. Je vais parler de la falaise de verre, qui est aussi un concept dont on a jasé hier. Ouais. Mais en attendant, il y a eu d'autres choses dans les nouvelles.
0: Ouais. Et je voulais juste revenir. T'sais, la semaine passée, on a parlé un petit peu, pour ceux qui n'étaient pas avec nous la semaine passée, on a parlé de ce qui s'est passé à Cornell. Donc,
1: agression sexuelle
0: et tout, là, vraiment horrible. Mais je ne sais pas si tu as remarqué, cette semaine, il y a eu comme une espèce de vague, vraiment. Là. Oui. Plusieurs personnes ont pris parole.
1: Même des personnalités publiques. Même des hommes.
0: Même des hommes.
1: C'est pas tous les jours que...
0: C'est pas tous les jours, ça l'arrive.
1: Hey, peut-être, bar is on the floor, mais genre, c'est de même.
0: Ouais. Fait que j'étais super contente de voir que, enfin, il y avait peut-être un espèce de mouvement. Puis, je voulais juste mentionner que j'espère que ça baisse pas, tu sais, que ce soit pas une vague, que ça reste.
1: Mais tu sais, c'est ce qui est arrivé avec Me Too, là, finalement, que comme c'était pas juste quelque chose dans un vase, puis ça finit par avoir des répercussions sur le reste de la société. Ouais. Mais il faut dire que, genre, souvent, une fois que le hype, et c'est bizarre dans ce contexte-là, mais que le hype est passé, les seules personnes qui restent, c'est les personnes concernées par les gestes de violence. Fait qu'on espère que les hommes resteront alliés de cette cause.
0: Ouais, j'espère vraiment aussi. Puis, une autre chose que je voulais te mentionner, Maya.
1: Ouais.
0: Est-ce que tu étais à l'écoute du match des Canadiens mardi soir dernier?
1: J'étais à l'écoute. Je l'ai écouté sur les ondes du 98.5 parce que c'est le meilleur commentateur.
0: Effectivement, je suis d'accord. Puis...
1: Toi, t'avais fait une prédiction en fin d'épisode.
0: Je veux pas me vanter ici. Là. Oui. C'est vraiment ce que j'ai fait toute
1: la
0: semaine.
1: Mais si t'avais à le faire.
0: Si j'avais à le faire, eh bien, j'ai eu raison sur ma prédiction.
1: Oui, qui était le score final.
0: Qui était le score de 3-2 Canadiens.
1: Et tu l'as eu.
0: Et je l'ai eu. Je tiens à dire qu'on a eu... quelqu'un qui est venu nous parler la semaine passée du Canadien.
1: J'ai aimé son optimisme. Il nous avait dit 5-4
0: Canadiens.
1: Mais après ça, il y a eu un match quand même dans lequel il y a eu plus de points plus
0: donc,
1: tard. Mais...
0: ça a terminé 6-5, pas pour le Canadien
1: pour
0: en prolongation.
1: Canadien. Mais 5 points déjà, tu sais, pas pire.
0: Ouais.
1: Mais moi, je dis go l'enthousiasme, là, tout le monde. L'important, c'est de miser sur des victoires. Comme si on met de la bonne énergie dans l'air, les petits gars, gars, ils le sentent.
0: Monsieur Saturday Night, Cole Caulfield a marqué deux buts un samedi soir. Il est de retour.
1: Ce soir, il y a un match à domicile, à la maison. Ouais. Les petits gars, ils peuvent pas perdre. Là.
0: Les petits gars, ils peuvent pas perdre
1: J'aime
0: à
1: ça,
0: la
1: ça
0: maison.
1: Les
0: je sais.
1: C'est un peu des ados. C'est un peu des ados. Ben, pas tous, là, évidemment, mais...
0: Il y en a qui sont plus jeunes que nous, tu sais.
1: Mais c'est surtout, en fait, le fait d'avoir été pris en charge pendant toute leur vie, toute leur carrière. Genre, ouais. Tu sais, du moment où tu joues comme universitaire ou même junior majeur ou peu importe, mm-hmm. ben, il n'y a rien que tu contrôles. Genre, tout est réglé au corps de tour pour toi. Ouais. Fait que, genre, des fois, tu leur montres des affaires de la vraie vie, puis ils savent rien. Genre, il me semble qu'il y a comme eu une entrevue il y a quelques semaines où ils leur demandent de comme guesser le prix du lait, genre, ou quelque chose. Puis là, genre, dans leur tête, ils sont comme, wow, ça doit coûter comme 10 $. Puis là, genre, bon, mais ils savent rien parce qu'ils font pas leur épicerie, oh, ils font rien. Voilà. Sinon, il y a eu aussi des pubs. Voyons, dans les dernières semaines, je sais pas si t'as vu les pubs de Lenotun qui vend du linge.
0: Oui. Je pense que oui.
1: Ouais. C'est,
0: mais il est pas seul, hein. Je pense qu'il est accompagné d'un autre joueur dans la pub.
1: Ça se peut, mais celle qui m'a marquée, c'est celle de Lenotun parce que il fait comme s'il prenait le métro régulièrement. Genre, c'est comme lui, ouais, dans le métro. Il est comme, ouais, alors on s'en va, genre, day in the life, on prend le métro, on s'en va à l'orange julep. Quoi? Il est comme, j'ai jamais essayé, apparemment, c'est vraiment bon. Puis, genre, il fait des chin-up dans le métro. comme si c'était
0: comme
1: genre.
0: C'était normal.
1: Genre, c'est probablement la première fois qu'il entre dans le métro de Montréal. Genre, lui, il a pas entendu tout le reste de la saison passée, tout le reste des séries l'année passée, les voix des joueurs du Canadien qui annoncent les si stations bon, ça, de métro, tu sais.
0: J'ai trop aimé.
1: J'espère qu'ils vont nous le ramener
0: ouais,
1: pour les séries. Voilà, mais en tout cas, on n'est pas encore rendu là, mais ça s'enligne bien pour Canadien.
0: Non, mais on
1: quand
0: y
1: même.
0: Veut, là, on y croit.
1: On y veut. On y
0: croit à fond.
1: Oui, oui, oui. C'est,
0: pas le choix.
1: J'ai peur de comme penser que c'est. Genre, penser que c'est déjà gagné, puis juste comme assumer qu'on y va, puis être déçu. Mais faut pas trop. Faut pas vendre la peau de l'ours avant de l'avoir tué, comme on dit.
0: Exact.
1: J'ai eu peur de.
0: C'est l'expression.
1: J'ai eu peur de dire un truc à l'envers.
0: On vend pas la peau de l'ours avant d'avoir acheté le beurre?
1: Ouais, c'est un Pierre qui roule, n'amasse pas les séries. fait que c'est ça quand même, mais c'est ça, l'actualité était quand même bien prise par
0: les élections.
1: Puis là, ouais, j'ai hâte de voir à quel moment on va commencer à reparler d'autres choses. Mais parce que ça va animer un peu le beat de l'automne encore pour un bout, parce que l'Assemblée nationale, normalement, devrait revenir, recommencer le 17 novembre.
0: Ouais.
1: Ce qui est quand même dans un mois et 11 jours, genre, un mois et quelques. Fait que c'est certain que d'ici là, il y a 1000 choses qui vont se passer. Bien que ce ne soit pas autant animé que les élections, il y a quand même genre la nomination d'un conseil des ministres. Il y a genre, tu sais, déjà à 14h30, ou si c'est pas à 14h, PCP fait un point de presse à Québec déjà. Puis à 15h30, Christine Fréchette en fait un aussi. Puis là, c'est de savoir si c'est sa démission ou si c'est pas sa démission.
0: Wow. Ton bête, ton.
1: Moi, je pensais qu'elle allait démissionner avant midi aujourd'hui. C'est pas le cas. J'ai pensé qu'elle allait le faire hier dans son discours. Discours dont on reparlera dans ma chronique sur la falaise de verre, là. Mais j'étais certaine qu'elle allait démissionner hier du moment où elle a dit que c'était sa faute complètement. Parce que du moment où tu mets le blâme sur toi-même, ben, sac ton camp puis le tour est joué. Genre, on peut avancer. Mais, pas le cas. Il y avait aussi un monde dans lequel, genre, dans notre régime parlementaire actuel, de genre tradition britannique, là, au lendemain d'une élection où un gouvernement est minoritaire, pour pouvoir fonctionner, un gouvernement doit avoir la confiance de la Chambre. Mm-hmm. Et donc, comme gouvernement minoritaire, le Parti québécois n'a pas la confiance de la Chambre actuellement. Et le lieutenant de gouverneur aurait pu... Ben, la première chose qu'elle aurait dû faire, si la CAQ avait eu au moins un siège, c'est proposer à la CAQ de trouver une manière de former un gouvernement et dire, si vous arrivez à former un gouvernement, je peux vous nommer au pouvoir. Comme le gouvernement, le parti qui était élu au gouvernement la fois d'avant a ce pouvoir-là. C'est simplement que là, il n'y a personne d'élu à la CAQ.
0: Voilà.
1: Fait que ça, c'est un... c'est pas possible. Fait que le PQ a annoncé ce matin une nouvelle directrice de cabinet pour le cabinet du premier ministre, nouveau secrétaire puis greffier du conseil exécutif aussi. Fait que ça, c'est comme les choses avancent. Là. Ça paraît qu'eux, ils avaient un comité de transition pour... Je pense pas qu'elle est. Si c'était pas sorti dans les médias, ils en auraient pas parlé, je pense. Fait qu'il y avait comme un comité en place pour voir comment est-ce qu'à partir du 6 octobre, on gouverne. Parce que je pense que les Québécois, un peu dans la l'attitude, genre, née pour un petit pain, auraient trouvé ça, genre, fendant de dire que pendant qu'ils sont supposés mettre des efforts sur le terrain, ils sont aussi en train de préparer le prochain gouvernement alors qu'ils n'ont pas été élus. Genre, je pense que les gens peuvent trouver ça.
0: Ouais.
1: audacieux, mais en même temps, à partir d'aujourd'hui, c'est eux, le gouvernement jeune.
0: Mais en même temps, moi, je pense que je veux qu'ils soient préparés, tu sais.
1: Mais même chose, mais c'est genre, tu sais, c'est ça. C'est mieux vous être préparé, mais pendant ce temps-là, t'es pas en train de mettre les efforts, voilà, sur place pour gagner. Toi, est-ce qu'il y a des choses qui t'ont surpris dans ton écoute d'une partie de la soirée électorale?
0: Donc, comme je t'ai dit, je ne l'ai pas écouté au complet.
1: C'est correct, ça.
0: Un moment donné, je faisais d'autres choses, ben, ouais. Je travaillais. Mais ce qui m'a surprise...
1: Qui m'ont marqué,
0: il y avait peu de gens dans la soirée pour la CAQ.
1: Ouais, c'était ça a l'air vide, hein?
0: Très peu.
1: Oui.
0: J'ai trouvé que c'était comme un peu triste.
1: Oui, vraiment. Il y a beaucoup de personnes qui m'ont... Genre, j'avais comme une couple de group chat actifs en même temps, là, parce que nerd moment. Puis, beaucoup de gens qui me disaient comme, ah, oh, j'écoute la soirée électorale avec mes parents. Puis, ils ont témoigné, genre, à être comme un peu triste. Pas, mm-hmm. Genre, ils n'ont pas voté pour la CAQ, ils n'ont pas. Mais être un peu comme, hey, c'est genre, il y a des gens qui, pendant, genre, 39 jours, ont mis des efforts sur le terrain. Puis, qui ont mis, genre, tu sais, je veux dire, c'est tous des gens, là, ou presque, qui sont bénévoles, qui mettent, genre, 60 heures semaine, qui, genre, mettent leur job sur pause. Puis, ça, pour toutes les parties. Mais, ils ont fait comme, et ça, c'est crève-cœur un peu. Puis, même chose, il y a 4 ans, quand le Parti québécois, qu'on disait mort, là, à ce moment-là, a été élu avec, genre, seulement 3 sièges, les gens étaient comme, oh, genre, hey, est-ce que c'est, tu sais, c'était de même à cette époque-là, puis les gens n'étaient pas d'ordre pour le Parti québécois à cette époque. Mais, ouais, ça avait comme surpris les gens, puis ça leur avait comme créé une petite dose d'empathie, je vois. Comme, hey, c'est triste, c'était des gens qui ont mis des efforts, puis c'est comme ça. Genre, c'est tout.
0: Ouais, surtout que, tu sais, mettons, la CAQ était au pouvoir, là. Fait que tu penses de comme
1: tout à rien. Oui, puis il était pas juste au pouvoir un peu, là. Comme, il était pas à 63 députés, là. 64 députés, il était genre... à la fin, ils étaient genre dans, tu sais, comme 78, 80, quelque chose comme ça. Mais ils ont quand même été comme 92, là. Genre à un moment ou à un autre. Fait que ça, c'est quelque chose. Taux de participation est similaire, un tout petit peu, je pense un tout petit peu plus haut que 2022, à comme 66,91%.
0: Okay. C'était quoi? C'était genre 66,11, quelque chose genre?
1: De quoi, tu sais, je pense un 65 ou quelque chose du genre. Fait que il y a quand même ça. On nous dit sur le site d'Élections Québec que 98,55% des bulletins de vote étaient valides et que 1,45 ont été rejetés. Puis ça arrive genre fréquemment, les bulletins de vote rejetés. Mais et c'est ça, au Québec, on n'a pas l'option de du vote blanc dans lequel, mettons, je pense en France puis dans plusieurs pays d'Europe, c'est le cas. Genre, tu peux non seulement aller voter pour les candidats, mais tu peux aussi cocher un vote blanc qui dit un peu que comme tu annules ton vote. Mais nous, on n'a pas de différence entre quelqu'un qui a mal coché sa cause puis que son vote peut pas être comptabilisé, ou quelqu'un qui s'abstient mais qui va voter. Fait que ça, c'est comme complexe. Après ça, je pense que ça dépend de quel bord t'es, mais mettons, je pense que la droite gagnerait à ce qu'il y ait un vote blanc, parce que la gauche est très critique de ses propres partis. Fait que si t'es de gauche, je pense pas que l'implantation d'un vote blanc, c'est tout le temps...
0: avantagerait.
1: C'est avantageux pour la gauche, mais si t'es de droite, tu peux trouver que ça vaut la peine. Voilà, tu sais, il y a plusieurs choses. Moi, il y a des milliers de choses qui m'ont surpris. Je dois dire, j'ai fait une petite liste sur mon téléphone. Est-ce que t'es prête?
0: Je t'écoute.
1: Premièrement, je dois dire que je ne m'attendais pas à la perte de 2 députés du Parti québécois. Donc, dans Arthabaskal Érable, puis dans Jean Talon. Arthabaskal Érable, qui est dans le coin de Victoriaville, puis Jean Talon, qui est à Québec. Le Parti québécois avait fait élire dans la dernière législature 2 personnes par élection partielle. Puis, quand même, les candidats forts, desquels on a jasé beaucoup, surtout dans le cas du candidat dans Jean Talon, là, Pascal Paradis. Pascal Paradis, qui lui-même, je pense, n'était pas... pensait pas perdre cette élection-là. Là, c'est le premier des candidats élus par élection partielle qui est rentré. Il y a eu full d'attention. Vraiment, genre... Et c'est quelqu'un qui a genre un CV étoffé, qui a pas fait controverse du tout, qui est genre quand même rassembleur. Et il a perdu aux mains des libéraux et pas du Parti conservateur. Parce que dans la région de Québec, ça a été surtout des conservateurs. Oui, qu'est-ce que t'allais dire?
0: Des roses!
1: Des roses! Mon Dieu, ça, ce sera autre chose. Marquant de cette soirée, quand même. Nathan Mefta, qui l'élu dans Maurice Richard, qui est un sacré personnage, quand même. J'ai googlé tantôt son nom, puis Nouveau et moi a fait un article. Bon, Nouveau et moi, déjà, c'est comme... C'est de l'information, mais c'est surtout la vente de la pub, ouais. Si je peux me permettre. 6 choses à savoir sur Nada Boumefta. Fait qu'ils ont vraiment comme, ils ont sauté sur la trend, là, directement. Elle est, d'ailleurs, si vous le demandiez, ceinture noire de karaté.
0: Mais en même temps, ça m'étonne trop pas.
1: Exactement, exactement. Voilà, fait que le PQ perdu de un Pascal Paradis aux mains des libéraux dans Jean Talon. Comme quoi, on peut rien prendre pour acquis. Puis la place où est-ce que c'était pas mal plus certain là, que ça allait se passer, c'est dans Arthabasca l'érable, dans lequel le candidat Alex Boissonneau, ancien animateur de radio à Québec, là, radio de Radio-Canada, là, pas Radio X cette fois, s'était présenté dans l'élection partielle il n'y a pas si longtemps contre Éric Duhaime et avait gagné contre Éric Duhaime. Et puis, cette fois-ci, il a perdu contre un candidat du Parti conservateur, Tarek quelque chose. Tarek, qui est militant anti-chemtrails, là, fait que genre, juste dire, comme, il y a quand même un gars du PQ avec un sacré CV, qui, une vedette, là, finalement, qui est tombé aux mains d'un conspi. Alors, ça en dit beaucoup sur l'état des choses, quand même. Ouais. Fait que ça, c'est quelque chose. Sinon, ce qui m'a marqué, c'est, j'ai oublié le taux de participation, qui est comme bon par rapport à la dernière fois, mais qui est surtout pas très élevé. Mais surtout, la distance entre, mettons, le parti au pouvoir, qui est que 59 candidats, mais qui a que 28% des appuis dans la population. Puis ça, c'est 28% des gens qui ont été votés. Mm-hmm. Fait que si on fait le calcul vite, c'est quelque chose comme 18% dans le fond des Québécois qui ont appuyé le Parti québécois. Puis après ça, je veux dire, du moment où tu votes pas, tu votes pas, puis la chose est faite. Mais tu sais, entre, mettons, le Parti conservateur qui a 19 sièges, puis le Parti québécois qui a 59 sièges, il y a juste 8% de différence.
0: C'est fou, hein?
1: C'est fou. C'est complètement fou. Wow. Il y a 4% de différence avec le Parti libéral. Québec solidaire a 12,42% des votes et donc 9 sièges. Puis la CAQ a 13% et pas de sièges. Ça, c'est un gros signe de loser dans le front parce que ils ont activement décide de ne pas faire la réforme du mode de scrutin et ça aurait pu les avantager. Et là, j'espère qu'ils s'en mordent les doigts parce que là, leur parti, du moins, genre, ils seraient peut-être pas forts, là, leur parti, mais ils seraient pas morts. Fait que, tu sais, c'est plus difficile si tu veux rester dans l'actualité et te préparer à la prochaine élection.
0: C'est ça, j'allais te demander.
1: D'avoir un siège.
0: Comment tu fais, genre, pour revenir de ça?
1: Mais tu sais, le Parti conservateur le fait très, très bien. Genre, d'accord ou pas avec leur idéologie, il faut leur donner. Ils sont restés dans l'actualité pendant les 4 dernières années, mais l'affaire, c'est qu'ils avaient un discours qui est différent du reste des partis politiques. Mm-hmm. La CAQ, c'est une coalition de péquistes puis de libéraux et un peu de conservateurs à la fin de la journée. Fait qu'ils ont un discours qui est juste comme un conglomérat de choses que les gens pensent déjà, mais à différentes places. Ils disent qu'ils sont une troisième voie, mais dans les faits, ils sont genre la voix de tout le monde mis ensemble, puis mélangé, mis dans le blender, smoothie.
0: Smoothie.
1: Genre, une banane, des épinards, puis on mange ça. Fait dans leur cas, dans le cas du Parti conservateur, avait pu comme parler de liberté, avait pu parler de... c'est de détaxer les entreprises, de mettre moins de règles, etc. Un peu aussi des gens qui sont anti-institution, chose que la CAQ n'est pas du tout. Après, ça va être dur de rester anti-institution pour le Parti conservateur maintenant qu'ils sont dedans. Mais bref, ils avaient réussi à continuer d'être là parce que ils disaient, puis après, je pense pas que c'est ça qu'ils font, ils disaient défendre la veuve et l'orphelin, tu sais. Alors que là, tu sais, la CAQ n'a pas ce standing, là. Tu sais.
0: Ben, il va falloir qu'il se trouve quelque chose.
1: Il va falloir qu'il se trouve quelque chose. Puis, tu sais, la manière dont le Parti conservateur l'a fait, c'était mettre les choses sur le dos de comme la pandémie, trop de contrôle de l'État, puis aussi comme milquer des controverses qui sont pas des controverses, mm-hmm. genre casser du sucre sur le dos des immigrants, sur le dos des personnes trans, mais ça fait des clics puis ça te garde dans l'actualité malheureusement. Je pense pas que la CAQ va, en tout cas ben, ils peuvent aller là, mais il y aura déjà d'autres gens qui le font, fait que ils seront pas spéciaux, fait que ça c'est un peu ce qui est à voir à venir. Mm-hmm. On regardera. Il y a deux recomptages judiciaires au moins possiblement qui peuvent arriver. Recomptage judiciaire, c'est que du moment où il y a une différence de moins de 1% de toutes les personnes qui peuvent voter à une élection, genre, fait que je sais pas si c'est 80 000 électeurs, mais il faut que genre il y ait une différence, en tout cas pas trop grosse, dans les résultats du vote, puis ben tu peux demander le recomptage auprès du directeur de scrutin, puis ça a déjà fait une différence dans des élections. Là, il y a au moins dans, comme si je me trompe pas, Vachon, dans lequel il y a un possible recomptage. Oui, Vachon en Montérégie, puis dans Saint-Henri-Sainte-Anne à Montréal. Dans Vachon, il y a une différence de 10 voix.
0: Oh!
1: Ouais. Puis dans Saint-Henri-Sainte-Anne, c'est 39 voix.
0: OK.
1: Fait que ça, c'est comme un peu... Tu sais, je veux dire, qu'on le veuille ou pas, des fois, ça, genre, le compte est fait par un humain, l'erreur mm-hmm. est humaine. Puis c'est facile de contester ou de pas contester certains bulletins de vote en fonction de comme est-ce qu'on trouve qu'il est bel et bien valide. Mais ça s'est vu dans des élections municipales, des erreurs où genre il y avait 80 votes de différence. Finalement, ils ont réussi à faire une différence de 100 votes et puis le résultat a changé. En 2018, la députée péquiste qui vient d'être réélue, Mégane Perry Melançon, ou c'est en 2018 ou en 2022? À méditer, mais elle avait été élue avec une différence de 41 voix de plus. Finalement, lors du recomptage, c'est le candidat libéral qui a gagné avec 132 voix d'avance. Fait que, comme quoi, peut-être que Saint-Henri-Sainte-Anne ne sera encore libéral ou... Ben, en tout cas, c'était Québec solidaire, pourrait rester libéral, c'est le recomptage. Ça peut aussi agrandir les corps, là, mais ça pourrait aussi rester une circonscription solidaire à Montréal. Ouais, même chose pour Vachon, qui pourrait rester, qui pourrait devenir, je crois, péquiste. Voilà.
0: Puis ça coûte rien, là. C'est pas comme au football, mettons que si tu prends un...
1: Ben, ça coûte de quoi aux contribuables, mais ça coûte pas de quoi aux députés, aux candidats de demander un recomptage. Ils y ont droit. C'est comme une des choses qui... Tu sais, si tu réponds aux critères, il me semble que ça coûte rien. C'est comme, là, ça va être en compagnie de genre d'avocats. C'est genre recomptage judiciaire. Fait que là, il y a comme une grosse procédure de choses à faire quand même. Puis ensuite, bon, le PQ est un gouvernement minoritaire, finalement. Les gens disent comme, hey, ça dure pas plus que 18 mois, 2 ans, blablabla. Mais dans le contexte où ils sont presque majoritaires, il y a comme deux avenues possibles. Soit ils font juste comme faire leurs réformes, faire leur politique publique en se dotant d'un allié différent à chaque fois. Fait que, tu sais, quand c'est quelque chose de plus à droite, vont voir le PCQ. Quand c'est quelque chose de plus à gauche, fait que, mettons, genre, tout ce qui est économie, coupe dans la santé, coupe dans la fonction publique, etc., etc., ben, ils peuvent aller voir le PCQ pour faire passer leur truc. Puis sinon, ils pourront aller voir Québec solidaire pour tout ce qui est éducation, santé, etc. Fait que là, ça, c'est comme la possibilité. Ils seraient capables de faire durer un gouvernement pendant 4 ans s'ils veulent avec ça. Chose qui se voit rarement, mais qui est possible. Puis l'autre chose qui est possible, c'est aussi d'aller shipper des candidats, shipper des élus d'un autre parti vers leur propre parti. Chose que Mark Carney a fait. Mais je pense que les gens, ça les rend insatisfaits puis un peu cyniques de voir ça. Fait que, tu sais, s'ils peuvent ne pas le faire, je pense qu'ils préféreraient faire ça. Mais on verra, puis sinon on sera en réélection, nouvelle élection dans un an et demi, 2 ans. Mais ça, c'est rarement l'avantage du parti
0: au pouvoir aussi.
1: Ouais, exactement. Fait que c'est un risque que tu veux pas vraiment prendre, là. Genre, quand les libéraux de Mark Carney l'ont fait après les libéraux de Justin Trudeau, il y avait quand même un changement de leadership. Ça, ce qui fait que, comme, tu peux le justifier, puis tu peux réussir à t'en tirer, parce que les gens, ils ont l'impression que c'est un autre gouvernement. Mais on verra on verra ce que ça donne quand même. Ouais, fait que c'est bien hâte de voir
0: très hâte aussi
1: ce qu'il y en est.
0: De voir ce qui se passe.
1: Mais dans son discours, quand même, il a mentionné l'idée d'être rassembleur, d'écouter tous les partis, que c'était genre un message qu'il prenait. Fait que, au moins, ça, c'est peut-être encourageant dans l'attitude, mais on verra. On verra ce qu'il y en est.
0: On verra.
1: Voilà.
0: Fait qu'on va aller écouter deux chansons, peut-être?
1: Deux chansons.
0: Donc, on va aller écouter L'Arve et Rose de Marco Emma et Nuit numéro 1 de Lydia Kepinski et on vous revient sous peu.
1: Bonne écoute!

0: Vous écoutez lentement mais sûrement sur les ondes de CISM 89.3 Choc. Il est présentement
1: 14h33. C'est la marche. Je dis Choc encore.
0: Ah, what the
1: hell? On venait de dire, hey, faut, pourquoi j'ai dit ça?
0: Hey, j'étais sûre en plus que je l'avais parce que
1: j'étais
0: comme
1: partie. Cette fille n'a jamais animé à Choc de sa vie.
0: J'ai là, jamais juste été à Choc de toute ma vie. Oh mon Dieu, je vais me faire renvoyer de CISM.
1: C'est pas grave, on n'est pas payé. On continue.
0: On s'en va avec une super entrevue, Maya.
1: Voilà. Dans le fond, j'ai décidé d'approcher l'Observatoire québécois des inégalités et avec qui on va jaser dans quelques instants dans le contexte de post-élection parce qu'il y a quatre des cinq principaux partis en liste pour les élections avaient décidé de parler de coupes dans la fonction publique dans un contexte d'austérité, de compression budgétaire. Puis j'étais curieuse de voir justement de quoi ça pouvait avoir l'air, quels impacts ça peut avoir justement sur les inégalités sociales au Québec. Puis dans le contexte où le Parti québécois est minoritaire, bien, il pourrait s'allier aussi d'un autre parti pour prendre ce genre de décision-là. Puis il y en aurait plein auxquels il peut s'allier parce que tout le monde avait l'air de vouloir faire ça. Sauf un parti. Donc, je rejoins par téléphone Mme Nathalie Guay, qui est directrice générale de l'Observatoire. Bonjour, Mme Guay.
2: Bonjour.
1: Donc, je me demandais si vous pouviez nous présenter, premièrement, l'Observatoire, là, justement, puis ce que vous faites comme boulot.
2: Oui, bien sûr. Alors, l'Observatoire québécois des inégalités, c'est une OBNL. En fait, on est indépendant des structures universitaires et notre rôle, c'est de produire démocratiser des connaissances sur les inégalités au Québec. Donc, ce que l'on cherche à faire, c'est vraiment éclairer la prise de décision par la compréhension des causes, des conséquences des inégalités, mais aussi des solutions là, pour les réduire de façon durable. Donc, on existe depuis environ 7 ans et on a travaillé sur plusieurs enjeux. On va dire que nos spécialités sont vraiment les inégalités économiques, donc tout ce qui va concerner les revenus, les écarts de richesse, et différents aspects là en lien avec notre filet social, comme l'insécurité alimentaire, le logement, l'itinérance, les inégalités de santé et d'éducation.
1: Puis comment est-ce qu'on évalue les inégalités, justement, à travers le modèle québécois? Comment est-ce que vous y prenez?
2: Bien, on mobilise différentes méthodes. On fait d'abord beaucoup d'analyses de données statistiques. Donc, on va fouiller là, dans les données là, de Statistique Canada, de la Statistique du Québec. On va faire des analyses qualitatives, donc des entrevues, des groupes de discussion qui vont vraiment mieux nous permettre de comprendre les trajectoires de vie, de saisir la diversité des situations des personnes. On va aussi faire des revues de littérature pour s'intéresser aux conclusions que les chercheuses et chercheurs ont pu identifier par rapport à différentes problématiques. Puis, on fait aussi de la recherche-action participative. Donc là, on va mettre, par exemple, la contribution des personnes qui subissent au quotidien les inégalités pour, dans le fond, avoir une meilleure compréhension de la situation et surtout des solutions pour leur apporter, dans le fond, plus de dignité au quotidien, mais aussi donc, des solutions plus structurantes.
1: Fait qu'à la fois, vous évaluez, mais vous proposez aussi des solutions pour justement ces situations-là.
2: Oui, effectivement. Quand on fait des revues de littérature, on va quand même identifier les types de solutions qui sont possibles. On n'a pas tendance à être très, très prescriptif, à dire qu'il faut absolument faire ceci ou faire cela. C'est important de pouvoir proposer des solutions qui vont à la source des problèmes, mais c'est important de pouvoir aussi amener des types de solutions qui, au quotidien, permettre d'améliorer les conditions de vie des gens. Là. Donc, voilà, nous, on se base dans le fond sur la science et les données là, pour faire des recommandations.
1: Puis, comment est-ce que le Québec, justement, se compare à d'autres juridictions en matière d'inégalité sociale? On pense souvent que, tu sais, le Québec se situe bien. Est-ce que c'est encore le cas où on brette?
2: Bien, c'est-à-dire que quand on compare le Québec, par exemple, aux autres provinces canadiennes sur tout ce qui va concerner le revenu, le Québec, par exemple, les revenus de marché, c'est-à-dire que le salaire brut que vous allez avoir, bien, au Québec, il va être comparable à ce qu'on va avoir dans d'autres provinces. Mais quand on regarde le salaire après impôt, le revenu disponible après impôt, là, on se rend compte que c'est vraiment au Québec que les inégalités de revenus sont les plus faibles. Mais quand on regarde les inégalités de patrimoine, donc là, ça, c'est tout ce qui concerne la richesse, les actifs qu'on accumule, comme par exemple une maison, fonds de pension, des actions à la bourse, ce genre de choses-là. ben ces inégalités-là sont très importantes au Québec. Et là, le Québec n'est pas du tout un champion. Hein, par exemple, au Québec, on est parmi les provinces où le 1% le plus riche et même le 0,1% et le 0,01% des familles les plus riches détiennent les concentrations les plus élevées de la richesse au Canada. Puis les inégalités de richesse sont beaucoup plus grandes que les inégalités de revenus. Je vous donne un exemple. Au Québec, en 2023, le 1% le plus riche détient environ 25% de toute la richesse. Alors que le top 1% au niveau des revenus, lui, concentre environ 7% des revenus après impôt. Donc, on en parle beaucoup moins. Mais on n'a pas vraiment de mécanisme de redistribution de cette richesse-là. Et elle est beaucoup plus importante. Et en plus, les inégalités de richesse augmentent beaucoup depuis les dernières décennies.
1: Parce que c'est vrai qu'on parle souvent de revenus, mais rarement de patrimoine puis de fortune, là, quand on parle de redistribution de la richesse, parce qu'on dirait que c'est moins tangible là, comme concept, celui des fortunes, plus que celui des revenus des gens. Là.
2: Bien, c'est surtout aussi qu'on a moins de données précises par rapport à la richesse. Comme on n'exige pas des gens qui fassent, par exemple, une déclaration de richesse comme on le fait avec nos revenus, on procède avec des données d'enquête. Mais comme la richesse est très, très concentrée, une enquête, c'est pas comme un recensement. On va pas poser la question à l'ensemble de la population. Donc, on va avoir un échantillon. Et vu que la richesse est très, très concentrée, bien, on évalue assez mal la richesse dans le haut de la distribution. Donc, les personnes qui sont vraiment les plus riches.
1: C'est ça, parce que j'imagine que c'est pas les premiers à vouloir lever la main pour répondre à propos de leur richesse, là, le 0,01%. Fait qu'après ça, l'échantillon, il est plus difficile à voir. Là. Avez-vous justement des idées, des paramètres qui ont une plus forte influence sur les inégalités sociales, tant dans comme les revenus, mais aussi dans les services aux citoyens, etc.?
2: Ben oui, il y a vraiment beaucoup de choses qui ont un impact sur les inégalités sociales. Bon, évidemment, la richesse, le revenu, on en a parlé. Pour vous donner un exemple, au Québec, si on regarde l'espérance de vie en bonne santé des plus pauvres, là, les 20% des plus pauvres versus les 20% des plus riches, il y a un écart de plus de 6 ans d'espérance de vie en bonne santé. C'est quand même assez important, puis je trouve que ça illustre bien l'impact, justement, des revenus et de la richesse sur les inégalités sociales. On constate aussi, à différents niveaux, là, que nos origines sociales ont une grande influence sur ce qu'on va vivre comme inégalité plus tard dans la vie. Évidemment, l'environnement dans lequel on va grandir, la qualité de notre logement, la qualité du cadre bâti, la qualité de l'alimentation et la quantité, évidemment, de l'alimentation, les soins et la stimulation qu'on a reçue dans les premières années de la vie vont quand même avoir un impact sur la suite de notre parcours. Et nous, on a mesuré à l'Observatoire, par exemple, que les revenus des parents et leur niveau d'éducation sont associés à des disparités qui sont importantes au niveau de l'accès et surtout de la diplomation au niveau collégial. Donc, on a un système qui a quand même démocratisé beaucoup l'accès à l'éducation au fil des dernières décennies, mais il demeure que les revenus des parents et leur niveau d'éducation continuent d'avoir un impact, en particulier sur la diplomation.
1: Puis, est-ce que, justement, tu sais, pendant la campagne électorale, on a entendu parler de coupes dans la fonction publique par la majorité des principaux partis, avec souvent le sous-message que les coupes dans la fonction publique, oui, on va en faire, mais jamais sans jamais en impactant le service aux citoyens. Est-ce que c'est quelque chose qui vous a fait un peu sursauter, qui vous a inquiété à l'Observatoire?
2: Bien, là, je commencerai à dire que le fait qu'ils aient pris le soin de dire qu'on ne veut pas couper les services à la population, c'est déjà une bonne nouvelle. Ça démontre que la majorité des partis, mais aussi la population, est très attachée au filet social et reconnaît son importance. Donc ça, c'est quelque chose sur lequel il faut insister. Après, disons, le protecteur du citoyen, l'an dernier, nous a déjà averti aussi que c'est assez délicat de couper sans mm-hmm. affecter les services. Puis il avait donné l'exemple des personnes qui sont responsables de l'assurance qualité, qui s'assurent ouais. que les dossiers sont bien traités. Donc, tu sais, je pense qu'il faut être vigilant par rapport à ça. Puis il faut aussi faire attention au déploiement de l'intelligence artificielle pour l'accès aux services mm-hmm. publics. Là, d'ailleurs, nous, on va aborder cette question-là dans le cadre d'une table ronde là, le 22 octobre prochain.
1: Bon, super. Puis qu'est-ce que vous allez justement surveiller, autre que justement cette implantation de l'intelligence artificielle, qu'est-ce que vous allez surveiller du nouveau gouvernement élu, là, puis des travaux parlementaires à venir?
2: Bien, c'est certain que nous, notre rôle, c'est plus de conseiller que mm-hmm. de surveiller. Donc, ce qu'on va vouloir faire, c'est vraiment aller à la rencontre des nouvelles équipes pour partager nos connaissances sur les inégalités, puis sur les solutions aussi pour les réduire. Donc, comme d'habitude, on va participer aux consultations prébudgétaires, on va de façon proactive faire connaître les résultats de nos recherches aux nouvelles équipes.
1: Bien, justement, si vous pouviez conseiller le nouveau premier ministre là, dans ses premières actions là, du type 100 premiers jours, du type premier budget, qu'est-ce que ce serait vos premières actions là, si vous étiez lui, si vous étiez à sa place, ouais?
2: Bien, disons, la première chose, le conseil plus général serait de se baser sur la science et les données, mm-hmm. comme nous faisons à l'Observatoire. Je pense que dans le contexte actuel, puis les débats l'ont quand même illustré, là, ce serait d'agir en priorité sur les revenus disponibles pour les personnes qui sont moins nanties. Donc, une meilleure redistribution des ressources permettrait vraiment à tout le monde qui vit au Québec de couvrir ses besoins de base, en fait. On a calculé qu'en 2024, le déficit de couverture des besoins de base au Québec est de 4,5 milliards.
1: Ah oui.
2: Ça peut paraître beaucoup, mais c'est seulement 3 % du budget du Québec.
1: Ouais.
2: Il faudrait pas beaucoup de redistribution pour aller là. Et évidemment, il y a plusieurs propositions concernant le logement hors marché, le type de 20 % qui semble faire assez consensus. Puis, on croit aussi qu'il faut quand même déployer des initiatives pour limiter la concentration de la richesse parce ouais. qu'on voit à quel point ça a des impacts même dans notre politique intérieure au Québec et au Canada, en fait, même de plus en plus.
1: Bien, merci beaucoup, Mme Guy, pour cette entrevue. C'est éclairant, puis on espère pouvoir en entendre plus aussi sur votre table ronde sur l'intelligence artificielle plus tard ce mois-ci.
2: Bien, avec plaisir. Merci beaucoup
1: Merci.
2: Et bonne journée.
1: Au revoir.
0: Merci, au revoir.
1: Donc, on était avec Mme Nathalie Guy, qui est directrice générale de l'Observatoire québécois des inégalités. J'ai hâte de suivre, justement, les prochaines actions du nouveau gouvernement en ce sens-là, parce que c'est quand même le nerf de la guerre et le ouais. modèle québécois là, qui est en jeu d'une certaine manière. Fait que hâte de voir ça, mais... Justement, hier, dans son discours, Paul Saint-Pierre-Plamondon a parlé de l'idée d'avoir dans son prochain budget au moins une chose qui vient de chaque plateforme des autres partis politiques. Fait que ça pourrait influencer possiblement cette mm-hmm. chose-là pour le mieux ou pour le pire.
0: On verra
1: ce qu'il y en est. Ouais. On va aller en musique?
0: Oui, on va aller en musique. Donc, on va écouter « Ça va pas » de Abel
1: ouais.
0: et « Piano Song » de Jonathan Person?
1: Je n'entends personne.
0: Non, mais c'est que piano song, tu sais, c'est
1: oui,
0: ce que
1: ben
0: mon
1: oui.
0: anglais fallait choisir.
1: Ouais.
0: Et je te garde avec moi de Claudia Bouvette. Bonne écoute!

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0: Vous êtes toujours à l'écoute de Lentement mais sûrement sur les ondes de CISM 89.3 La Marge. On vient d'écouter Un ange qui fume dans son lit de Lisandre, de l'album Portrait de l'impossible, de l'invisible. Ce serait d'autres choses. et puis voilà, donc on a été en pause publicitaire. Ouais. Et on venait de parler avec Nathalie Guy de l'Observatoire des inégalités.
1: Ouais, et super puis, intéressant comme
0: oui,
1: conversation.
0: Voilà, et j'espère qu'on aura la chance de lui reparler à nouveau. Et puis, Mélodie, tu
1: oui.
0: voulais nous parler de quelque chose. On avait cette chronique prévue la semaine dernière.
1: Ouais.
0: Mais le sujet est toujours d'actualité, il faut dire. De toute façon, on fait l'actualité à... en rattrapage toujours, donc
1: oui, exact.
0: C'est bien. Tu voulais nous parler de l'action culturelle dans la rue.
1: Oui, exactement, parce que j'ai eu la chance d'avoir une conférence organisée dans le cadre de mon bac en action culturelle qui s'appelle toujours,
0: oui.
1: même si c'est passé, mm-hmm. en tout cas, la rue comme scène de l'action culturelle. Fait qu'on a eu la chance de recevoir quatre panélistes qui sont venus nous discuter de leur travail, c'est quoi mm-hmm. leur rapport dans ce milieu-là et tout ça. Et donc, cette conférence-là était organisée par Jean-Marie Lafortune, le nouveau directeur qui remplace, en tout cas, c'est pas important, mais qui
0: ouais.
1: remplace Martin Lucie parce qu'il est en sabbatique.
0: Ah, on le salue.
1: On le salue. Qui m'a répondu super rapidement pour mon stage. Je le remercie. accompagné de deux étudiantes. Fait que c'est comme le projet de deux étudiantes. Fait que je trouvais ça super chouette.
0: Mais oui.
1: De mon année en plus. Donc, au courant de cette conférence-là, comme j'ai dit, on a eu la chance de voir quatre panélistes. Donc, la première se nomme Priscilla Ananian.
0: Oui. Directrice au quartier latin.
1: Exactement. C'est la première panéliste qui est venue nous jaser. Elle était très occupée, donc elle a dû quitter. On n'a pas pu lui
0: toujours
1: poser
0: occupée.
1: Beaucoup de questions. Mais, dans le fond, comme tu l'as dit, elle occupe le poste de vice-rectrice associée à la relance du quartier latin. Mm-hmm. Et leur mission à eux, dans le fond, c'est de contribuer à renforcer l'identité du quartier latin et d'accroître l'offre et l'accès pour tous.
0: Ouais.
1: Bref. Ils ont décidé de créer un projet, eux, qui est super intéressant. Je m'excuse, je lis à deux places en même temps. J'essaie de parcourir mes notes. qui s'appelle les parcours arborescence. Est-ce que tu as entendu parler?
0: Je les ai vus un peu
1: oui.
0: dans le quartier latin. Mais mis en contexte, mettons, pour les gens qui ne... Tu sais, on est au nord de la montagne. Les gens dans la montagne, ils ne sont pas souvent dans le quartier latin.
1: Ouais, donc c'est un projet de cohabitation sociale et de médiation culturelle. Donc, par exemple, je sais que à l'UQAM, ils ont fait des installations avec l'aide d'étudiants, d'ailleurs, de l'UQAM. Fait que dans la cour de l'UQAM, il y avait une installation qui a été mise. Ça servait un peu pour les étudiants de se rassembler. Faire des choses, puis pas juste les étudiantes, je veux dire, c'est accessible à tous, là,
0: cours
1: de l'UQAM.
0: Genre, une partie de l'existence d'un campus, c'est le fait de pouvoir, genre, y errer, tu sais.
1: Ouais.
0: Comme on dit souvent, comme, tu sais, maintenant qu'on a plus le droit de errer dans le métro, genre, mm-hmm. Puis après ça, c'est pas la mission première du métro de errer. Mais, tu sais, comme les campus, c'est des lieux qui sont, genre, fondamentalement des lieux d'errance. Genre, tu
1: ouais.
0: vas étudier, tu vas attendre des gens, tu vas attendre ton cours, t'es souvent. À moins d'être dans une salle de classe, t'es en train d'attendre quelque chose,
1: ouais.
0: souvent attendre que la matière rentre dans ta tête ou quelque chose, mais comme le fait de pouvoir avoir un espace physique dans lequel tu rejoins des gens, c'est comme important mm-hmm. là, dans la relance d'un quartier comme celui du quartier latin.
1: Exactement, puis tu sais, comme tu viens de le dire, le quartier latin, c'est principalement une masse d'étudiants, tu sais.
0: Oui.
1: Mais une autre population qui est très forte dans le quartier latin, c'est les personnes en situation d'itinérance.
0: Oui, absolument.
1: Et donc, c'était super chouette de l'entendre parler. Elle nous a aussi mentionné, évidemment, les habitations Jeanne-Mance, qui mm-hmm. sont très importantes puis qui sont situées au quartier latin. Puis, dans le fond, avec leur parcours arborescent, je vais finir par dire un mot qui a de l'allure, c'est qu'ils organisaient plein d'activités gratuites. Donc, ils accueillaient un public varié. Sais-tu qui était le plus présent?
0: Qui?
1: Les personnes en situation d'itinérance.
0: Ah ben oui, voilà.
1: Parce qu'ils étaient tout le temps là, puis en même temps, c'est une activité gratuite pour eux. Fait
0: ben oui, et pour tout le monde, ouais, mais qui les concerne. Ouais.
1: Ben c'est
0: leur milieu de vie.
1: C'est une des seules activités qui est possible pour
0: oui.
1: eux, tu sais. Fait que c'est super chouette. Je pense que c'était 144 activités dans l'espace de 4
0: wow.
1: mois qu'ils ont organisé. Donc, super chouette. Elle nous comptait comme quoi il y en avait un qui s'était... il y avait comme des carrés de sable. Mm-hmm. Et là, après ça, avec genre des autos téléguidées.
0: Ouais.
1: Fait que là, fallait qu'ils fassent comme des dessins. Bref.
0: C'est chouette. Ouais.
1: Quelque chose du genre. Puis que ça faisait en sorte qu'il y a eu plein de rencontres super spéciales, genre la personne en situation d'itinérance, mais le policier qui est dans sa pause.
0: Ouais.
1: Et qui vient voir c'est quoi, qui participe.
0: Ouais, des étudiants, puis d'autres personnes en situation de vulnérabilité. Pis c'est rare là que tu peux avoir la chance de qu'il y a un prétexte dans lequel tu entres en contact avec l'autre. Là.
1: Exact. Puis là, c'est dans une situation de jeu. Mm-hmm. Fait que c'est comme... C'est plus facile, on dirait, d'aborder les autres que juste comme dans la rue ou quoi
0: comme,
1: que ce soit.
0: Il y a quelque chose... Il y a comme un brise-glace, d'une certaine manière.
1: Ouais, fait que ça, j'ai trouvé ça vraiment super intéressant. Puis c'est ça, elle nous disait que ceux qui étaient le plus assidus, c'était les personnes en situation d'itinérance, qui avaient tout le temps hâte, puis qui demandaient c'est quand la prochaine activité, ça allait être quoi et tout ça. Mais c'est ça, dans le fond, leur objectif qui, selon elle, a été quand même bien accompli là, pour tout ça, c'était de contribuer à renforcer l'identité, puis je trouve ça le fun parce que l'identité du quartier latin, c'est la population, parce que c'est ça, ce quartier-là est principalement...
0: Ben, c'est un ancien aussi quartier ouvrier, dans le sens où on est sur les côtés du centre-sud, qui est vraiment comme quartier populaire, puis là, genre, soudainement, ça s'est mis à être un quartier aussi académique, mais il y a comme un... Genre, tout ça s'entreboîte aussi d'une certaine manière. Là.
1: C'est rare dans un centre-ville qu'il y a autant d'habitants. Je pense que c'est ça qu'elle nous avait mentionné.
0: Ouais.
1: Fait que voilà, c'était super intéressant. Et si vous voulez aller voir sur Internet, il y a plus d'informations sur leurs activités et les installations qu'ils ont faites. La deuxième panéliste qu'on a eue, je l'ai trouvée super intéressante. Elle était vraiment comme articulée, puis genre, j'avais envie de l'écouter là, quand elle parlait, c'était vraiment super chouette. Elle s'appelle Janie Greff Bélanger. Puis elle travaille comme médiatrice et directrice pour Execo. Mm-hmm. Je sais pas si tu connais Execo.
0: Mais dis-nous en plus.
1: Donc le but de Execo, c'est premièrement, c'est de faire de la médiation de première ligne afin de faire une transformation sociale. Donc, ils sont vraiment sur le terrain. Par exemple, elle nous expliquait qu'il y avait une bibliothèque roulante, fait que dans une genre dans un ancien autobus, je pense, un petit autobus, ils ont fait une bibliothèque, puis là, il y a un bénévole qui conduit dans le même chemin tout le temps, fait que là, il y a une bibliothèque pour tous gratuite qui peuvent avoir accès, donc ça, c'est super chouette. Aussi, les pratiques d'Execo consistent à, justement, la médiation culturelle, la médiation sociale et la médiation réflexive. Puis, dans le fond, c'est vraiment, leur but, c'est d'apporter l'art en premier, en première ligne, comme je l'ai dit, puis de travailler dans l'inclusion pour une transformation sociale. Donc, il essaie vraiment d'avoir un impact.
0: Ouais, fait que c'est comme un genre de prétexte de... Est-ce que c'est un prétexte d'intervention? Dans le sens où, est-ce que les intervenants aussi qui sont là...
1: Il y a des intervenants, mais le but du bénévole, ce n'est pas nécessairement d'intervenir.
0: C'est
1: parce que
0: simplement
1: c'est pas...
0: de donner accès à la culture et à la littérature.
1: Exactement, parce que si toi et moi, on y va comme bénévole, on n'est pas des intervenants.
0: Ben non, c'est sûr.
1: Fait que c'était intéressant aussi de voir parce que je vais en parler après, là, mais il y avait une dame qui nous disait, tu sais, le but, c'est pas de dire que tu comprends qu'est-ce qu'ils vivent parce que tu comprends pas, tu sais.
0: Ouais.
1: C'est de vraiment les accueillir puis discuter avec eux. Fait que si toi, t'es pas intervenant, lance-toi pas dans essayer de sauver sa vie.
0: Mais
1: genre,
0: une petite Joseph, c'est ben en masse. Ça va peut-être aussi sauver sa vie, tu sais.
1: Ouais.
0: Des fois, ça arrive.
1: Ouais, alors, vraiment.
0: Le contact humain, ça fait beaucoup de choses.
1: C'est insane comment ça fait quelque chose. Fait que voilà, fait que pour Execo, c'était super chouette. Elle est restée, puis elle a répondu à plusieurs questions, puis c'est vraiment intéressant de l'entendre parler. La troisième panéliste qu'on a vue, c'était Nathalie Russ. Et elle est directrice de la fondation, donc l'Accueil Bonneau. C'est peut-être plus connu, mais cette dame-là, c'était super intéressant d'avoir son point de vue parce qu'elle a vécu en situation d'itinérance quand elle était plus jeune, donc je vais pas dire son histoire parce que je sais pas si elle est prête à ce qu'on la partage, mais bref, elle a vécu ça. Puis, dans le fond, l'accueil Bonneau, la mission, c'est d'accompagner les personnes en situation d'itinérance de manière inclusive à avoir un logement, donc de permettre à ces gens-là de recommencer à vivre parce que ne pas avoir de logement, ça crée plein de traumas, mais entre autres, c'est un manque de sécurité mm-hmm. qu'on peut avoir. Puis dès que... Ce qu'elle nous disait, c'est que dès que les gens ont un toit, ils peuvent recommencer à vivre, à se guérir, s'ils ont des enjeux
0: sur
1: de santé mentale.
0: Sur la pyramide de Maslow.
1: Oui, exactement.
0: Oui, si tu n'as pas certains éléments, tu ne pourras jamais t'épanouir plus que tu en es capable sans toit, sans alimentation, sans besoin de base. Là.
1: Puis avoir un toit, c'est un peu la base.
0: C'est la base, ben oui. Voilà.
1: Fait que, ça, c'était encore super intéressant. Ils ont parlé aussi, là, c'est parce que ça m'a fait penser, je me suis reconnue là. Ben, je me suis reconnue là-dedans, non, là. Mais dans le fond, il y avait un projet avec la ville de l'Assomption, mm-hmm. qui est proche de chez nous. C'est juste pour ça que je disais que je me suis reconnue, parce que c'est super proche de où on habitait, Maya et moi, avant, qui s'appelle La Ferme. Donc, ils amenaient des personnes qui résidaient dans leur résidence. Mm-hmm. À l'Assomption, fait qu'ils sortaient de la grande ville, puis ils apportaient dans la nature. Puis encore une fois, elle nous disait que aller en nature, sortir de comme la ville et tout ça, c'était super efficace pour relaxer.
0: Oui, parce que t'es en position constante d'hyper vigilance quand tu es itinérant en rue, en ville. Il y a beaucoup de choses qui se passent en même temps. Je dirais juste, la rue elle-même, c'est super bruyant. Il y a des stimuli partout. Il peut arriver plein de choses, mais t'arrives en nature, puis il y a d'autres raisons d'être vigilant, mais pas les mêmes, justement.
1: Ouais, fait que...
0: Ça donne un petit break au cerveau.
1: Peu importe pour qui, c'est super important d'aller dans la nature une fois de temps en temps, mais pour eux qui n'ont pas accès souvent, mm-hmm. C'était super fun. Puis c'est ça, il y avait ce partenariat aussi avec l'Assomption qui était chouette. Maintenant, ça l'a arrêté.
0: Okay.
1: Je pense que c'était par manque de fonds.
0: Souvent, c'est souvent ça.
1: Ouais. Mais je veux pas m'avancer parce que je suis pas certaine de mon information.
0: C'est un bon bet.
1: Mais ce serait quand même un bon bet. Fait que voilà, fait que c'est super beau ce qu'ils font. Ils font aussi, il y a la chorale de l'accueil Bonneau.
0: Ah, génial. Fait qu'ils prennent tellement de manières d'impliquer la culture au sein des vies des personnes en situation d'itinérance.
1: Exact. Puis le dernier panéliste, que moi je connaissais un petit peu parce que j'ai étudié... ça a déjà été mon professeur.
0: Ouais.
1: Il se nomme Ney Wendell, qui est un professeur de l'école. Et il est maintenant le directeur de l'école de théâtre, mm-hmm. de l'école supérieure de théâtre à l'UQAM. Puis, c'était super drôle. Je pense que ça a déboussolé plusieurs de mes collègues de classe, parce qu'il a commencé en nous faisant une interprétation devant nous. Donc, il s'est mis à jouer,
0: ça surprend quand même.
1: À jouer le théâtre. Mais tu sais, comme
0: si un homme
1: d'itinérance. Il était une personne en situation d'itinérance.
0: Okay.
1: Puis qu'il voyait une porte, qu'elle était fermée, puis mm-hmm. qu'il pouvait peut-être l'ouvrir, mais qu'il avait peur de l'ouvrir, puis qu'il n'y arrivait pas, tu sais.
0: Ouais.
1: Puis qu'il aimait mieux rester dans sa porte ouverte. Mm-hmm. Genre qu'il comme, il sait c'est quoi.
0: Ouais.
1: Même si c'est pas le fun.
0: OK.
1: À la place d'aller de l'avant, puis d'ouvrir une nouvelle porte. Fait que pour vrai, je pense que ça... En tout cas, moi, ça m'a brassée de juste voir ça. Puis ça a duré comme peut-être 3-4 minutes, là, son interprétation. Puis après ça, il nous a fait... il nous a invité à l'accompagner dans une espèce d'activité de théâtre de corporel.
0: Ouais.
1: Puis il nous a expliqué comment l'art vivant pour les personnes en situation d'itinérance, c'est super le fun parce que ça leur permet d'extérioriser ce qu'ils vivent sans que ce soit...
0: Ouais,
1: c'est le personnage, c'est pas eux, tu sais. Fait qu'ils peuvent dire ce qu'ils veulent, ils peuvent faire ce qu'ils veulent dans un contexte théâtral. Fait que c'était super.
0: Puis il le fait dans quel contexte? C'est un programme, c'est un.
1: Je sais que il nous expliquait que avec une de ses collègues de l'école supérieure de théâtre, ils sont allés entre autres dans des hôpitaux avec des marionnettes et tout ça, puis qu'ils voulaient transformer ça. Pour la rue.
0: Ben oui.
1: Je vais pas dire n'importe quoi, je me souviens pas si c'est déjà fait ou si ça va se faire là. Mais je pense qu'il y a une exposition qui s'en vient.
0: Eh ben.
1: Genre au mois d'octobre. Donc on est comme bientôt
0: on est là.
1: Mais oui, c'est sûr que sur le site de l'école de théâtre, ça devrait être affiché si jamais ça vous intéresse. Mais voilà, fait que c'était super intéressant de voir toutes les façons avec lesquelles on pourrait plus inclure les gens, puis tu sais, c'est
0: du moins entrer en contact
1: ouais.
0: Et les humaniser.
1: Puis tu sais, c'est quoi de dire allô, genre? Mm-hmm. C'est 2 secondes de ta journée, ça va faire sa journée, voire sa semaine.
0: Oui,
1: t'sais.
0: C'est ça.
1: De pas les ignorer.
0: Ouais. Mais j'ai fait un travail de recherche la session dernière sur... la semaine dernière, peut-être celle avant. Le temps passe vite, qu'on s'amuse. on avait un cours d'initiation à la recherche en gestion publique. Puis on s'est attribué le mandat d'étudier le sentiment de sécurité des personnes dans le quartier latin, des personnes étudiantes à l'UQAM dans le quartier latin. Puis on s'attendait justement à ce que la question de l'itinérance revienne, mais on était curieuse de voir c'était quoi le discours des personnes qui transigent à travers le quartier latin tous les jours par rapport justement aux personnes en situation d'itinérance. Puis mm-hmm. souvent, tu sais, les gens n'ont pas de préjugés négatifs réellement parce qu'ils n'ont pas vécu de situations problématiques. Mm-hmm. En fait, souvent, ce qui les... C'est qu'ils sentent qu'ils n'ont comme pas de... Ils n'ont pas de manière d'entrer en contact parce qu'il n'y a pas de prétexte.
1: Ouais.
0: Puis quand il y a une entrée en contact, c'est souvent quand il y a des personnes qui sont intoxiquées ou qui, justement, entrent en contact avec elles mm-hmm. de manière plus erratique, chose qui n'est pas la majorité des situations. Et donc, en général, c'est pas les personnes en situation d'itinérance qui les rendaient insécures au sein du quartier latin. C'était tout ce qui était la question des infrastructures publiques. Fait que, tu sais, d'avoir assez d'éclairage la nuit ou que mm-hmm. les trottoirs soient assez grands pour dire que, justement, s'il y a une personne en situation de consommation sur le trottoir à 1h du matin, ben, elles ont de l'espace, justement, pour regarder si la personne est correcte, mais d'assez loin mm-hmm. Pour pas se mettre elle-même en danger. T'sais? Fait qu'il y a comme toute cette question-là de genre les infrastructures publiques aussi dans la relation que tout le monde a entre eux au sein justement du quartier latin ou de d'autres quartiers dans lesquels l'itinérance visible est plus, mm-hmm. est plus présente. Puis l'autre chose qui faisait sentir les personnes insécures par rapport aux personnes itinérantes, c'était pas les personnes itinérantes elles-mêmes, c'était la présence policière autour mm-hmm. des personnes itinérantes, parce que là, soudainement, on te donne l'impression qu'il y a une situation
1: de danger
0: ouais. alors que il n'y en a pas réellement de danger. Le danger, il est policier, genre il est pas la personne en situation d'itinérance qui ouais. est devant toi, mais là, soudainement, tu te sens hyper vigilant parce que tu vois qu'il y a des corps policiers qui sont autour. Fait que c'était un truc intéressant, genre ça nous a comme surpris. On s'attendait à ce que les gens nous disent genre, ouais, moi ce qui m'insécurise beaucoup, c'est vraiment qu'il y a des personnes en situation d'itinérance. Puis on avait peur un peu de ce constat-là, puis finalement pas le cas.
1: J'allais dire, c'est hot, là, quand
0: même. Ben oui, mais dans le sens... Mais après ça, c'est aussi le symptôme d'avoir une population jeune au sein d'un quartier, puis qui est peut-être plus ouverte.
1: Ouais, puis informée,
0: mais, tu sais, j'écoutais Alexandre Cloutier, qui est DG du réseau de l'UQ, parler, puis eux, ils parlaient d'implanter un campus dans Saint-Roch, à Québec, puis un quartier qui est de plus en plus pris avec une crise de l'itinérance mm-hmm. visible. Puis ils disaient, tu sais, nous, on pense mettre un campus là-bas, un campus, des résidences étudiantes, etc. Puis la majorité des gens veulent plus s'installer dans Saint-Roch parce qu'il y a de l'itinérance, puis qu'ils n'ont pas envie de cohabiter. Mais les jeunes sont ouverts à la cohabitation. Fait qu'il y a comme une bonne manière de créer de la mixité mm-hmm. À travers tout ça. Alors, voilà. Ben, voilà. Super intéressant, l'action culturelle dans un contexte
1: Pour vrai, c'était une fun conférence.
0: Oui.
1: Je recommande.
0: Je m'abonne.
1: Écoute, l'année prochaine, il devrait en avoir une autre du même type, si jamais.
0: J'espère. Wow, pour que tu puisses nous en reparler
1: ouais.
0: à nouveau. Chouette.
1: Toi, tu voulais nous parler...
0: Je vais encore faire un tour sur les élections. Je suis.
1: Bon, on l'avait déjà mentionné en début
0: oui,
1: d'émission
0: voilà.
1: qu'on allait y revenir quand même.
0: Absolument.
1: Ils étaient prévenus.
0: Mais si vous vous êtes joints à nous plus tard, ben là, vous êtes encore prévenue. Je voulais parler de du concept de la falaise de verre dans un contexte de discours de Christine Fréchette d'hier, parce que on connaît beaucoup le concept de plafond de verre, qui est comme on explique ça comme étant une genre de barrière invisible, mais qui bloque un peu la promotion professionnelle des femmes ou des personnes, des minorités, vers des postes de direction, vers des postes justement plus haut placés, des postes de leadership. Mais on parle moins souvent du concept de falaise de verre ensuite. Tu sais, le plafond de verre, c'est ce qu'on brise souvent, etc. Puis on va souvent dire comme, on a mis une femme ou une personne genre d'une minorité visible dans un poste de leadership, let's go, mais on parle rarement du contexte dans lequel on a mis cette personne-là, qui peut mener justement à des dommages qui sont plus grands que si on avait juste comme laissé un homme dans une situation en particulier. Peut-être pour mettre davantage de contexte, hier en début de soirée électorale, là, quand même, on a prédit sur les grands médias que la CAQ allait avoir zéro, l'équipe Christine Fréchette, pardon, allait avoir aucun siège au sein de la future Assemblée nationale. Chose qui est quand même un downgrade solide. On passe de quand même un gouvernement qui était ultra majoritaire, qui lui a eu ses pertes de députés, mais qui était tout de même en situation confortable au Parlement, puis qui a vécu quand même des hauts et des bas au sein de la campagne. Il y a eu un moment où c'était l'opposition officielle, voire le gouvernement minoritaire en place. Là, genre, fait que, rappelons-nous quand même qu'il y a eu ça. Puis là, soudainement, bam, zéro siège. Alors que, comme on le disait plus tôt, quand même un pourcentage plus élevé que d'autres partis qui ont de la représentation maintenant au Parlement. Donc, ça, c'est quand même intéressant. Un discours dans lequel elle a dit justement que la défaite, quand elle parlait aux candidats et aux candidates en disant qu'elle était éternellement reconnaissante de leur dévouement envers la campagne électorale. Et elle a dit, la défaite est la mienne et pas la vôtre. Gardez la tête haute. Puis elle l'a répété plusieurs fois que c'était sa défaite et pas celle de la direction du parti, pas celle des équipes, pas celle des bénévoles, bel et bien la sienne. Ce qui est beaucoup de pression. De un, parce que, tu sais, il faut se le dire, c'est pas complètement vrai, là. Genre, il faut relativiser. Tout le monde a sa part de blâme dans une grosse machine comme celle-là, mais tu es la tête le visage d'un parti.
1: C'est le visage, c'est elle qu'on voit, mais c'est pas nécessairement
0: elle ne prend pas toutes les décisions. Mais après ça, tu demeures la figure d'un mouvement. Puis, à un certain point, des fois, mieux vaut dire « Hey, je prends le blâme » que de genre laisser sous-entendre genre que c'était peut-être telle chose au sein du parti. Parce que sinon, ça donne une opportunité de gratter aux journalistes. Mettons, si tu veux une petite journée tranquille le lendemain et qu'on se demande pas si t'as vécu une crise, c'est plus qu'une crise, là, c'est l'autobus qui est passé et qui les a frappés, là. Genre, c'est une, en tout cas, terrible résultat. Mais voilà. Et donc, dans ce contexte-là, se demander ce qu'est la falaise de verre, c'est intéressant. Je prends la définition de la vitrine linguistique, OK, de l'OQLF.
1: D'accord.
0: Je sors mes grandes sources. La falaise de verre, c'est un concept du domaine de la sociologie, de la psychologie, puis aussi de la gestion des mouvements de personnel au sein des entreprises, des organisations. C'est une situation dans laquelle un individu qui appartient à un groupe habituellement confronté à une discrimination systémique accède à un poste de gestion dans une organisation alors que celle-ci éprouve d'importantes difficultés, ce qui rend cette position précaire. Fait on peut se donner une bonne tape dans le dos. Hey, let's go. On a mis une femme à la tête d'un parti politique et systémiquement, c'est pas une place dans laquelle les femmes ont de la facilité à se rendre parce que de un, il n'y a pas autant de femmes élues qu'il devrait y en avoir en termes de représentation de la population. Et donc ensuite, accéder à des postes de pouvoir, c'est une autre paire de manches. Et donc, justement, ça s'étend souvent, justement, ce concept-là aux femmes dans le marché du travail, mais ça va plus loin que ça, là, quand même. On pourrait parler, justement, d'un homme racisé aussi qui vit des discriminations systémiques dans son milieu, puis ce serait le même concept. Puis, en fait, ça m'a fait Pensez à tout ça parce que hier, justement, avec des amis, on parlait du fait que, justement, le discours de Christine Fréchette nous a fait. Elle nous a donné comme un peu d'empathie, là, comme soudainement elle était humaine, chose qu'elle a, elle a toujours eu l'air d'un robot tout le long de la campagne. Puis elle, on s'est demandé justement c'était quoi le niveau d'émotivité qu'elle avait eu le droit de mettre de l'avant au sein de la campagne électorale. Puis la réponse c'était comme zéro, parce que on est prêt à accepter justement que Paul Saint-Pierre Plamondon puis Éric Duhaime soient des personnes émotives qui disent des choses des fois qui sans tourner leur langue cette fois là pour être bien poli, mais jamais on accepterait justement que une femme soit émotive devant les caméras.
1: Non, on serait pas apte à gérer les choses.
0: Exactement, hein. elle serait trop émotive pour gérer le Québec.
1: Elle ferait tout sur un coup de tête.
0: Ben c'est ça. Puis alors que il y a des moments où elle aurait eu besoin d'avoir l'air émotive pour aller chercher l'empathie des gens, puis leur donner l'impression que elle peut agir avec cœur quand c'est nécessaire. Notamment, tu sais, la question du dossier dans lequel, pendant la campagne électorale, on s'est mis à parler d'itinérance justement vraiment très, très tard. On s'en est mis juste à en parler quand il y a été question du fait qu'un enfant avait été trouvé dans un des campements, là, justement, à Montréal. Avant ça, aucune mention de la crise de l'itinérance ou presque dans la campagne. Puis, Mme Fréchette avait juste dit comme... Oui, c'est vraiment triste cette situation. Tu sais, comme je paraphrase, mais genre, c'est vraiment triste comme situation. Ça devrait pas se passer. On va agir. Genre, sortir les lignes de com habituelles. Et là, donc, pour aujourd'hui, nos annonces sont. Genre, tu sais, comme c'était une phrase parmi les mille autres, alors que c'est le genre de situation dans laquelle tu peux user. On peut pas l'accuser d'avoir fait du théâtre politique avec ça, là. Genre, elle n'a pas fait de théâtre du tout. Elle n'a pas même. Elle n'a pas voulu s'embarquer là-dedans. Mais c'est genre le moment où ça devient important de s'humaniser comme chef de parti politique. Et ça ne lui aurait pas fait perdre, justement, la confiance des électeurs, je pense, d'une certaine manière. Mais bon, elle avait beaucoup misé sur être la femme de la situation, être le, la stabilité, un peu, d'une certaine manière. Puis, hier, justement, elle a fait preuve d'émotivité. Les gens se sont dit comme « Oh my God, c'est trop chien, voyons donc ce qui se passe. » Donc, voilà. Puis, quand on googlait le concept de falaise de verre hier soir entre copines, on s'est rendu compte que quelqu'un, dans la même soirée, avait ajouté sur le Wikipédia de la falaise de verre directement l'exemple de Christine Fréchette en 2026. Genre, quand j'ai réouvert ce matin la page, ça disait « Cette page a été modifiée il y a 11 heures. » Il était comme 8 heures le matin. ça dit justement que... genre, ça dit, en 2026, Christine Fréchette devient première ministre à la suite de la démission de François Legault en raison de sondages désastreux. Le 5 octobre 2026, son parti, la Coalition Avenir Québec, passe de 90 à 0 députés. mais c'est pas le seul exemple, tu sais, il faut dire. Un exemple qui est pas dans la liste, c'est celui de Dominique Anglade, qui était justement chef du parti libéral, qui a laissé un siège vide pendant très, très longtemps. Là, ça a pris comme 3 ans avant qu'il y ait justement l'élection de Pablo Rodriguez, puis ensuite de Charles Millard. Puis, justement, on parle d'une femme noire. On parle d'une femme qui, justement, avait pas eu accès à certains postes de pouvoir avant, bien qu'elle ait été nommée vice-première ministre là, un certain temps dans sa carrière. Mais elle a été nommée au moment où le parti politique était à son plus bas, venait de perdre une élection à la CAQ, qui avait donc laissé soudainement un nouveau parti au pouvoir, alors que eux ils sont un parti qui est aussi vieux, voire plus que le Québec comme province. Là. Donc, elle a été mise dans cette situation-là et elle avait... tu sais, c'est beau, genre, être une personne compétente. Ces deux femmes-là, genre, qu'on soit d'accord avec leurs affiliations politiques ou pas, ont, genre, des diplômes, ont des expériences de travail qui font qu'elles ont des compétences pour accomplir leurs tâches. Mais après ça, il faut donner un contexte dans lequel elles sont capables de mettre de l'avant leurs compétences et de travailler. Donc ça, ça devient un problème. Mais le cas de Dominique Anglade, c'était un cas particulièrement flagrant, là, justement. Elle est c'est justement première femme à la tête du PLQ. Elle était la première femme noire et immigrante de première génération à la tête d'un parti au Québec. Mm-hmm. Puis là, on l'a mis dans une situation où il faut reconstruire un parti au complet, puis mm-hmm. reprendre la confiance des Québécois. Donc, elle avait pas eu le choix de démissionner dans les jours après le début du mandat à l'Assemblée nationale. Mm-hmm. On verra, là, il y a un point de presse de Christine Fréchette qui a commencé normalement il y a 5 minutes. Mais ça se pourrait qu'on nous annonce dans les prochaines minutes, là, justement, la démission de la chef de la CAQ. Parce qu'après ça, il ne reste plus grand-chose à ce parti. Autre que d'essayer de rester justement dans l'actualité publique. Mais dans tous les cas, la CAQ devra nommer, si Christine Fréchette démissionne, une personne qui sera chef par intérim dans les 30 prochains jours. Okay. C'est ce que les règlements du parti prévoient. 30 jours pour essayer de convaincre quelqu'un de reprendre un parti c'est qui est à la terrasse. C'est vraiment pas beaucoup, parce que qui court au portillon pour faire ce genre de choses-là? Ce qui fait probablement que s'ils arrivent à convaincre une personne, jamais un grand homme d'affaires va mettre sa réputation sur la ligne pour ça. Mais souvent, ce qui finit par arriver, c'est qu'on va mettre des femmes dans des positions dans lesquelles elles auront de vraiment pas grandes chances de succès. Donc, ce sera une situation à suivre quand même dans un contexte de la sorte. Mais on espère que les femmes s'en porteront pour le mieux. Et là, ça fait aussi qu'on a seulement une femme chef de parti, chef parlementaire à l'Assemblée nationale. On a simplement Ruba Ghazal. Voilà. Mais c'était quand même une élection intéressante sur la diversité en très, très gros guillemets, avec beaucoup de pincettes des chefs de parti, là, parce qu'il y avait seulement un homme blanc cis à la tête d'un parti politique cette fois-ci, soit PSPP. En même temps, c'est celui qui a été élu premier ministre. Alors, voilà, on verra pour la suite. C'est ce que j'avais à dire. On va aller en musique?
1: Oui, on va aller écouter une chanson. On va aller écouter Ça pique un peu quand même de Mickey.
0: Ouais.
1: Bonne écoute.

0: Vous êtes toujours à l'écoute de Lentement mais sûrement sur les ondes de CISM 89.3 La Marge. On vient d'écouter Ça pique un peu quand même de Mickey et Vos de mi vida de Luan de la Luan Larobina. Et puis voilà.
1: T'as été meilleure que moi, je tiens à dire.
0: Mais des fois, c'est. On a une journée.
1: Hey, c'était pas une journée
0: où les mots sont durs à. C'est comme mettre un en avant de l'autre. On est chanceux, ça pourrait être tes pieds. Fait que tu pourrais genre tomber à chaque
1: c'est
0: pas.
1: C'est ça.
0: Mais là, c'est tes mots, puis c'est de même.
1: Je me suis couché tard, c'est peut-être ça.
0: Ben, c'est ça. Grosse soirée électorale.
1: Grosse soirée.
0: Voilà. Fait que pour conclure l'épisode sur les élections, j'avais encore des notes dans mon téléphone. Du recap à faire. Là, on n'a toujours pas de nouvelles de la du point de presse de Christine Fréchette. Je garde mon.
1: Elle est au jus là.
0: Je garde la presse pas loin. Donc on.
1: D'un cookie.
0: Imagine, direct pendant une émission, elle a attendu qu'on soit en onde.
1: Oh
0: elle va attendre
1: God.
0: Qu'on soit plus en onde pour pas qu'on en traite.
1: C'est ça.
0: Quelle vipère.
1: Elle avait peur de ce qu'on pouvait dire.
0: Oui, voilà. chose qui est intéressante, je dirais, dans la couverture de la campagne, c'est que Charmillia a vraiment surfé sur une vague qui est de manière complètement beige, là, genre, le PLQ a presque rien sorti qui s'est démarqué à travers toute cette campagne-là. Mais c'est sûr qu'ils ont fait, genre, eux et le Parti conservateur, quand même, une ascension folle par rapport au résultat qui était prévu initialement. Et qui donne, quand même, à Charles Millard une aisance. On disait, il y a beaucoup de chroniqueurs politiques qui disaient que s'il y avait eu en bas de 35 sièges, on aurait pu demander un vote de confiance là, au sein du parti. Mais il faut dire qu'il a quand même été mis dans une position dans laquelle la majorité de la campagne était déjà ficelée alors qu'il a été nommé chef du parti là, après les scandales Pablo Rodriguez, Brownies, 100 piastres, Sona Lacoyanne, pour ceux qui savent. D'ailleurs, si vous n'avez pas vu les publications Instagram de Sona Lacoyanne pendant la campagne, il faut absolument que vous alliez voir. C'est, je dirais, du AI slop à son état le plus pur et des montages vidéo sans queue ni tête. Un peu, je suis genre à la fois autant déçue qu'heureuse de savoir que ça n'a pas convaincu l'électorat. Tant mieux, tant pis. Donc voilà, fait quand même une ascension fulgurante, mais il faut dire que comme il devait partir de beaucoup plus haut que ça. C'est simplement qu'ils ont augmenté le nombre de députés quand même qu'ils ont et qu'ils n'ont pas perdu le statut de premier groupe d'opposition qu'ils étaient. Chose qui aurait pu être. Ça aurait pu être une perte par rapport à la CAQ si la CAQ avait. Si les électeurs de la CAQ avaient juste show up aux élections, là, chose qui n'est pas arrivée. Et puis, le Parti conservateur a non seulement fait une entrée au Parlement qui est déjà une victoire pour eux en soi, mais une entrée quand même massive là, de comme 19 députés, si je ne me trompe pas. Et le défi qui est vraiment. Grand, c'est celui de la discipline de parti. Parce que dans le fond, au sein d'un parti politique, en tout cas au Québec, on est beaucoup dans le suivi d'une ligne de parti, puis de dire comme aujourd'hui, voici les messages clés, on n'en dévie pas, puis si on vous demande d'en dévier, vous trouvez une manière de pas en dévier. Votre opinion personnelle, pas importante dans un contexte de ligne de parti. Votre opinion, c'est celle du parti, puis vous ne laissez pas entendre que vous en avez une autre. C'est comme une question de je dirais, solidarité de parti, de justement pas mettre le parti dans l'embarras parce que c'est le parti qui t'a mené, où est-ce que tu es. Puis là, on a des personnages politiques, ma foi, intéressants. des gens pourraient dire loose cannon. mais qui sont des personnages durs à contrôler parce que, de un, la question de comme les institutions, les chicotes profondément. Fait que, tu sais, l'idée d'avoir comme un parti qui te dit quoi faire alors que comme ta ligne première, c'est de dire liberté. Ça, c'est un gros, gros défi. Il y a des gens qui disent avoir entendu entre les branches que le Parti conservateur, mettons, espérait n'avoir pas plus que 12 députés parce qu'à 12 députés, tu peux contrôler ta bande vraiment de manière plus facile et plus humaine, un peu plus, je dirais, organiquement, mettons. Il y a comme une question de genre tes collègues non seulement t'en as pas beaucoup mais vous vous connaissez tous, puis tu veux pas nuire à ton collègue d'à côté que tu connais bien. Mais à 19, ça devient un peu plus impersonnel. Tu sais, il y a des clics qui peuvent se créer. C'est comme une petite classe d'école.
2: Ouais.
0: Fait que ça va être vraiment intéressant parce que, tu sais, on a genre un animateur de Radio
1: une très
0: X.
1: Petite classe d'école.
0: Oui, maintenant, oui. Tu sais, avec les nouveaux quotas, dans le cas. Mais, ouais, t'as un animateur de Radio X, t'as quelqu'un qui est anti-vaccin alors que le parti a dit non, on est pro-choix sur comme est-ce que tu veux ou pas ton vaccin. Des gens qui sont anti-avortement, d'autres qui le sont pas, des gens qui sont conspirés au niveau des chemtrails. Fait que tu sais, on tombe dans comme plusieurs genres de conservatisme. Mm-hmm. Puis il va arriver un moment où le parti doit donner une ligne, puis eux doivent la suivre. Mmh. Puis ils vont faire leur premier faux pas médiatique dans vraiment pas longtemps. Ça va être vraiment intéressant. Si j'étais un journaliste, je profiterais du fait que les conservateurs, ben personne, en fait, aucun parti, tout le monde va commencer à siéger juste le 17 novembre. C'est juste à partir de ce moment-là que le parti a un peu une grip sur ses candidats parce qu'ils sont, ben sur ses élus, parce qu'ils sont physiquement sur place, au même endroit. Mais en attendant, bon, ils ont beau être dans des régions similaires, mais tu peux pas contrôler quelqu'un chez qui t'es pas. Genre, tu peux... Ouais. C'est vraiment facile d'ignorer des appels, c'est vraiment facile d'ignorer des textos, les lignes, c'est facile de faire un peu ce que tu veux, puis de te mettre toi-même le pied dans la bouche. Fait que ça va être... en tout cas, si j'étais infoman, je serais extrêmement heureuse de savoir qu'il y a autant de candidats. Il va se régaler. Waouh, quelle bonne nouvelle pour lui. Et aussi, on gagnait leur match revanche, comme on le disait dans Arthabasca et l'Érable. Autrement, il faut dire que c'est une élection record en termes de nombre de perdants. parce que cette fois-ci, on avait 5 principaux partis, 5 partis comme majeurs. Et donc, pas juste 4 là, cette fois-ci, 5. Mm-hmm. Ça augmente le nombre de candidats et donc de personnes qui n'ont pas gagné. Donc, les parties de défaite étaient plus grands que les parties de victoire.
1: Mais c'était pas déjà le cas?
0: C'est toujours le cas, mais là, la proportion est encore
1: plus grande.
0: La différence est encore plus grande.
1: Je comprends.
0: Il y a quand même ça à faire. donc, ce serait quand même intéressant. Puis, en fait, moi, j'étais curieuse de savoir, Mélodie, dans nos 5 dernières minutes, j'ai aussi une réponse, mais ce que toi, tu penses qu'il va... C'est quoi les premières actions du prochain gouvernement ou qu'est-ce que tu aimerais voir?
1: C'est sûr que moi, je suis biaisée. Parce que tout ce que je fais au rapport à la culture, mais j'aimerais ça qu'ils se penchent sur la question de la culture parce qu'il y a une sincère crise dans notre milieu de la culture québécoise, de regarder comment on peut continuer de promouvoir la culture québécoise alors qu'il y a comme les grands de ce monde, genre Netflix, whatever. Je trouve ça super important. Puis je pense que justement, ce serait vraiment une belle façon pour lui d'aller chercher comme l'appui des jeunes.
0: Oui,
1: genre.
0: C'est ça, ou du moins de l'appui des jeunes, ou même juste tu sais, dans le sens où comme en ce moment il y a juste quand même 28% des gens qui ont voté pour lui. 28% des gens qui ont voté pour lui.
1: Ouais.
0: Et donc c'est une manière, c'est rare que c'est controversé de mettre de l'argent en culture, mais c'est aussi pas ce qui te fait gagner tes élections, malheureusement. Fait que c'est le bon moment en début de

0: c'est plus grand que le parti politique au pouvoir. Fait que s'ils veulent rassembler des gens autour de leur projet, il faut que les gens soient un peu moins cyniques qu'ils le sont actuellement. Fait que s'ils se lancent pas dans l'idée d'une réforme du mode de scrutin, genre là, comme sous peu, comme dans les premières actions de leur règne, ce sera vraiment difficile de poursuivre. Oh! Christine Fréchette a annoncé sa démission.
1: Breaking news
0: en tant que chef de la CAQ. Dans mon pool de Radio-Canada, il y avait comme un pool électoral. Oui, c'est juste que la question, c'était est-ce qu'un chef de parti démissionnera avant midi le lendemain?
1: Oh mon Dieu,
0: et moi, j'ai bien perdu mes points. Donc, elle a annoncé sa démission comme chef de la CAQ. Je vous lis le breaking news.
1: Est-ce que tu penses qu'elle a attendu après-midi pour faire perdre toutes les gens qui ont répondu dans le pool?
0: Ah, certaine. Quelle vipère. non, mais je pense qu'elle voulait attendre aussi que Paul Saint-Pierre Plamondon fasse son premier point de presse, là, toujours. Ce que Philippe Morin-Aubu écrit dans la presse actuellement, c'est qu'elle a annoncé sa démission comme chef de la CAQ. Elle a dit « Hier soir, vous avez été clair. Ce choix, je l'accepte. La coalition a dès maintenant besoin de quelqu'un qui pourra mener nos troupes jusqu'à la prochaine élection. J'ai confiance en l'avenir. » du parti, assure-t-elle. Puis son mandat va prendre fin lors de la sermentation du prochain premier ministre. Fait qu'elle est encore, si on parlait du 30 jours tantôt, fait qu'il y a quand même encore un peu de lousse où la sermentation du premier ministre.
1: Ça commence.
0: Elle est pas encore là. C'est ça. Okay. Fait que tu sais, ils ont un peu de lousse. Ils pourraient attendre vraiment que ils trouvent quelqu'un pour déclencher le processus. Mais après ça, ils ne sont pas obligés de déclencher une course à la chefferie tout de suite quand même. Fait que ça, c'est une bonne nouvelle. Voilà, fait qu'on a pas mal fini pour aujourd'hui. Ouais. On va aller en musique.
1: Oui, on va écouter « Si j'avais un clou » de Thierry Larose et on se retrouve la semaine prochaine.
0: La semaine prochaine, alors, mais sûrement.
1: OK, bye!

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5: Bonjour à tous et à toutes. Je vous souhaite un bon mardi en ce 18 août 2026. 18 août 2026 qui, à mon sens, commence à marquer le début du déclin de l'été. C'est pas facile à s'avouer, mais c'est vrai que déjà on sent que les canicules se font moins fréquentes, quoi qu'on pourrait être bien surpris en septembre et en octobre, comme on finit toujours par l'être un petit moment là chaque année. Mais la raison pour laquelle je vous dis ça, ben, c'est parce que ça commence à sentir la fin de l'été au niveau culturel aussi. Donc, la rentrée littéraire, la rentrée des festivals en cinéma, tout ça commence à se faire sentir. Je reçois des petits courriels, des petits communiqués. Donc, c'est signe que les saisons vont se succéder. Tu sais, on entend dans les médias un peu partout, bon, c'est la rentrée scolaire qui approche. On se munit d'effets scolaires pour les enfants et tout. Bon, moi, je suis plus à l'école depuis un moment, fait que ce cycle-là, je le sens un peu moins. Quoique ici, évidemment, à l'Université de Montréal, c'est assez omniprésent, ce réveil-là qui se passe là en fin ou début septembre. Donc, c'est de cette manière-là que je vous annonce que on a une belle saison qui se déploie devant nous à partir du 7 septembre. Ce sera la nouvelle saison à CISM. Une nouvelle saison également des Sentinelles de l'art. Donc, première fois que vous entendrez les Sentinelles lors de la saison d'automne. Il se passe plein de belles choses au niveau des festivals, au niveau des sorties culturelles. C'est le recommencement des saisons théâtrales également. Donc, ça va être très chouette. Beaucoup de choses dont on pourra discuter, mais on n'est pas encore arrivé là. Il reste encore 3 semaines à la saison d'été. Il reste encore un moment estival à vivre avec vous, ce que nous ferons avec grand plaisir. Je vous rappelle aussi, par la même occasion, de ne pas hésiter à nous suivre, hein, parce que à l'occasion de la rentrée scolaire, du début de la saison d'automne, on va être actif sur les réseaux sociaux. On va continuer à être très présent. Voilà, je voulais simplement vous suggérer de nous suivre si c'est pas déjà fait, comme je le fais à chaque début d'émission. Donc, vous pouvez suivre CISM barre en bas 89.3 sur Instagram, sur Facebook c'est CISM 89.3 FM, sur TikTok CISM 893, ainsi qu'évidemment l'infolettre très amusante et créative de notre collègue Florence Quentin aux communications. Alors tenez-vous au courant, tenez-vous au courant aussi de ce qu'on fait ici au Sentinelle. Vous pouvez nous suivre également sur Instagram, n'hésitez jamais à m'écrire. Et on va lancer ce nouvel épisode des Sentinelles, une fois de plus, sans plus attendre. 5, 4, 3, 2, 1. Thunderbirds are go. Aujourd'hui au Sentinelle de l'art, on reçoit Geneviève Thibault, directrice générale et éditrice aux éditions Cheval Doux. On se penche sur l'importance culturelle des parcs avec Sophie Benoît. On découvre la Guilde des musiciens et musiciennes du Québec avec Catherine Forget. Et à l'approche de la rentrée, on parle de film Coming of Age en compagnie d'Héloïse Thompson-Tremblay. Mais tout d'abord, c'est l'heure des coups de cœur et actualités culturelles de la semaine. Alors, je voulais commencer en vous parlant d'une expérience que j'ai eue hier soir. Bon, j'ai eu la chance d'aller voir une projection d'équipe d'un court-métrage. Court-métrage réalisé par une jeune réalisatrice du nom de Gabrielle Gingras. C'est une production de la compagnie Arts et Essais. Ça s'appelle Miss Météo. Donc, évidemment, l'industrie du court-métrage étant ce qu'elle est au Québec, c'est pas demain la veille que vous allez pouvoir aller voir ça en salle. Par contre, je vous invite, puisque j'ai passé une très belle expérience. Donc, on y suit l'histoire d'une jeune fille qui rêve d'être une Miss Météo. C'est une réalisation, un montage très coloré, très attachant, touchant également. Donc, je vous invite, c'est ça, à surveiller simplement les programmations des festivals à venir. C'est une industrie, celle du court-métrage, surtout au Québec, qui est bien particulière. C'est-à-dire que le parcours d'un film, c'est plutôt rare qu'un court-métrage va se retrouver là dans une salle de cinéma à proprement parler dans le cadre d'une programmation régulière. Mais vous pouvez attraper ces courts-métrages-là un peu partout à toutes sortes de moments dans des festivals qui sont dédiés à ça. Évidemment, on a Regard, qui est un des festivals au Québec qui est le plus dédié aux courts-métrages. Plein Écran aussi, qui est un festival qui fait le beau jeu aux courts-métrages. La plupart des festivals ont d'ailleurs une programmation dédiée aux courts-métrages. Alors, ça s'appelle Miss Météo. C'est très cute, très attachant, avec une belle petite morale assez amusante. Donc, je vous invite à garder vos yeux ouverts, puis c'est un prétexte aussi que j'utilise pour simplement vous dire que à l'approche de l'automne, comme je le disais, ça vaut la peine de se tenir informé pour être sûr de rien manquer dans les nouveautés, surtout au niveau de la création émergente. Alors voilà, petit coup de cœur que j'ai eu hier, c'était une très belle expérience, un très bon moment. Je voulais parler aussi d'une bande dessinée que j'ai lue. J'ai réalisé ça que je l'avais dans ma bibliothèque en fait depuis très longtemps et que je l'avais jamais lue. Il s'agit d'une bande dessinée de Samuel Quentin. Samuel Quentin, c'est le BDiste qui est derrière la fameuse série White Horse qui a été adaptée notamment au théâtre du CEP. Et donc c'est la bande dessinée qui s'appelle Phobie des moments seuls. Probablement dans ses premiers ouvrages parce qu'elle est assez vieille. C'est quand même sorti en 2011 chez Pow Pow. Et c'est une bande dessinée dans laquelle on suit Marcus Pigeon, un médecin scientifique et astronaute. Évidemment, si vous êtes familier avec le travail de Samuel Quentin, vous vous doutez qu'on ne parle pas là d'un astronaute très sérieux. Donc, c'est un récit complètement éclaté, déjanté et absurde, très humoristique, parfois vulgaire, dans lequel on suit ce personnage-là, tu sais, qui vit son party de bureau dans la station spatiale, dans l'espace, pendant que sa blonde le trompe avec le ministre de l'espace, qui est en fait un personnage qui est dessiné avec un monocle, pas de cheveux. On est vraiment dans un univers complètement éclaté où Samuel Quentin écrit tout simplement ce qu'il a envie d'écrire, ce qui lui passe par la tête dans un humour complètement décomplexé. Y a certains gags qui m'ont semblé avoir moins bien vieilli. Donc c'est ça, on parle quand même d'un ouvrage qui est sorti il y a 15 ans, mais c'est quand même une lecture qui vaut la peine si vous êtes fan de Samuel Quentin puis que vous n'avez pas encore posé vos yeux sur cette œuvre-là. Ben, je vous invite à le faire. Donc deux petites coup de cœur récent, lecture et œuvre que j'ai eu la chance d'observer et de vivre. Au niveau des actualités, j'ai lu aujourd'hui dans Le Devoir un article de l'agence France Presse qui était relayé justement par Le Devoir, dans lequel on apprenait que la chaîne américaine ABC, qui est une propriété du groupe Disney, a contre-attaqué par rapport à des attaques de Donald Trump en justice mardi. Donc aujourd'hui, en accusant le gouvernement républicain de porter atteinte à la liberté d'expression, le premier amendement, en menaçant ses licences de diffusion. Donc là, on se rappelle, Donald Trump s'était attaqué vraiment à ABC, notamment par l'entremise de talk show du soir assez populaire, qui était critique de sa personne et qui avait aussi fait des blagues sur Melania Trump, sa femme. Et donc, la chaîne réplique, c'est ce qu'on apprend aujourd'hui, puisque le gouvernement Trump poursuit depuis des mois plusieurs offensives contre ces médias-là. Bon, que ABC juge exagérément critique. Donc voilà, il utilise un organe de son gouvernement qui est la Commission fédérale des communications, la FCC, qui est en quelque sorte le régulateur des télécoms, là, un peu notre CRTC ici. Donc Trump l'instrumentalise pour s'attaquer à certaines chaînes qui sont critiques de son gouvernement, de sa gouvernance, et donc ces chaînes-là, ou en tout cas une première de ces chaînes-là, a décidé d'utiliser la voie de la justice pour tenter de répliquer. Évidemment, on verra ce que ça va donner, mais c'est quand même intéressant de savoir que, bon, les chaînes ne font simplement pas le dos rond et se limitent pas à plier les chines devant Donald Trump. Donc, on verra bien qui de la liberté d'expression ou de l'oppression républicaine triomphera. Petite parenthèse, bon, c'est rare que je fais ça, mais je voulais vous parler spécifiquement de ce qui s'en vient pour Lydia Kepinski, autrice, compositrice, interprète qu'on connaît bien ici. Si vous écoutez souvent les Sentinelles de l'art, vous savez que je l'adore. J'ai fait jouer une grande partie de sa discographie à tel point que des fois j'oublie quelle tune j'ai mis. Donc j'en mets moins dernièrement. Il est vraiment temps que son album sorte parce que oui, en septembre, on attend C'est parti. Donc d'ici un mois, peut-être un petit peu plus, un petit peu moins. C'est son album à tendance plutôt électro, un peu goth, selon ses propres dires, qui va sortir dans quelques semaines. Et le spectacle de lancement de ce troisième album-là, qui se tiendra le 28 novembre, affiche complet depuis très longtemps déjà. Et là, hier, je reçois un courriel, puisque je suis abonné à l'infolette de Lydia Kepinski, courriel annonçant qu'il y aura aussi un show le 25 septembre à la Maison de Radio-Canada. Alors là, plusieurs artistes ont fait ça, là. C'est une formule que Radio-Can a commencé à faire. Et évidemment, on s'entend, c'est pas une grande salle de spectacle, il y a un public très limité. Mais bon, ça a été annoncé hier. Alors moi, ce matin, plein d'espoir, j'y vais en me disant, je vais pouvoir voir, tu sais, un certain rodage de son lancement, n'ayant pas eu la chance de me trouver des billets pour son lancement. Et non, c'est aussi complet. Donc, la raison pour laquelle je vous l'annonce, c'est pas pour que vous puissiez vous trouver des billets, mais c'est simplement pour faire un peu un état des lieux, donc sur la carrière de Lydia Kepinski. Ça fait longtemps qu'on attend, si on aime sa musique, ce troisième album, et je pense que l'automne sera un automne sous le signe de Lydia Kepinski. En tout cas, moi, c'est certain que j'ai très hâte d'entendre ça et que je risque d'en faire jouer pas mal ici sur les ondes de CISM aux Sentinelles de l'art. Stay tuned, ce serait le genre d'artiste, en fait, à faire des spectacles un peu inopinés, des shows surprises, ce genre de trucs-là, ou évidemment des supplémentaires si jamais tout ça se remplit très bien. Donc, on se le souhaite. Je vais vous parler de nos amis du Phare, le Festival d'art de Ruelle. Il y a quelques semaines, je vous annonçais qu'ils lançaient leur programmation. Eh bien, je commence à vous en parler tout de suite, bien que ça ne commence que le 29 août, parce que c'est des amis de la station, on les aime beaucoup. Alors, la semaine prochaine, en théorie, j'aurai recevoir une partie de l'équipe pour parler de la programmation du Festival d'art de Ruelle 2026. Donc, du 29 août au 13 septembre, ça s'en vient. Alors, écoutez-nous, mardi prochain à 16h, même heure, même poste, pour en apprendre un petit peu davantage sur ce qui va se tramer là au niveau cirque, musée, performance, parade dans les ruelles et les rues de Montréal dans les semaines à venir. 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Quant à nous, ben, on va aller tout de suite en musique. On va aller écouter À la revoyure, c'est une chanson nouvellement au palmarès, chanson de Park Awan, une bonne track hip-hop qu'on va aller s'écouter avant de retrouver sur nos ondes Geneviève Thibault, directrice générale et éditrice aux éditions Cheval Doux, dans la poursuite de cette série qu'on fait sur les maisons d'édition. Donc, on va à leur rencontre. Évidemment, j'en ai parlé beaucoup dans les dernières semaines. Mercredi passé, c'était le 12 août, j'achète un livre québécois. On s'inscrit un peu là-dedans. Malheureusement, il n'y a pas eu d'épisode la semaine dernière. Mais donc, faisons la belle place à la littérature et découvrons, une fois de plus, ce genre de maisons d'édition de la nouvelle vague depuis quelques années au Québec. C'est une de mes maisons d'édition favorites, je dois l'avouer, qui abrite certains de mes auteurs aussi favoris. Donc, j'ai bien hâte de découvrir un peu la vision spécifique à Cheval Doux. Alors, on se laisse en musique et on se retrouve pour plonger dans le monde de l'édition. À tout de suite.

0: Vous écoutez toujours les Sentinelles de l'art sur les ondes de CISM au 89,3 FM et j'ai le plaisir de poursuivre cette série sur les maisons d'édition québécoises en compagnie de Geneviève Thibault. Je te présente rapidement. Donc, formée en journalisme et en édition, tu occupes depuis 2006 divers postes dans le milieu littéraire, notamment ceux d'éditrice et de directrice littéraire. Poste que tu occupes d'ailleurs en plus de la direction générale aux éditions Cheval Doux. Bonjour Geneviève, merci
1: Bonjour,
0: beaucoup d'être
1: Guillaume.
0: Là.
1: Bonjour Guillaume.
0: Comment vas-tu?
1: Je vais bien. Je trouve que c'est une super idée de parler des métiers du monde culturel ou de l'édition que ta série, là, c'est génial.
0: Ben, merci beaucoup. Je suis très choyé moi-même de pouvoir rencontrer tant de belles personnes. Mais c'est vrai, on parle pas assez, à mon avis, de littérature dans le milieu médiatique, mais encore moins de ce qui est dans l'ombre. Donc, on reçoit des auteurs, autrices un peu plus. Au niveau des éditeurs, éditrices, c'est plutôt rare. Donc, voilà, on se paye la traite, puis on plonge là-dedans. Alors, tu travailles pour la maison d'édition Cheval Doux, je le nommais, maison d'édition qui est très chère à mon cœur. Peux-tu nous présenter grandes lignes un petit peu de Cheval Doux? D'où ça vient? C'est quoi l'origine, la volonté initiale et l'historique là en quelques phrases de Cheval Doux?
1: Ben écoute, ça fait, on a un petit peu plus de 10 ans d'existence. C'est une des grandes dernières petites maisons de littérature indépendante parce que ça c'est une autre histoire aussi. Je me demande qui peut se partir une maison de disques ou lancer une revue ou faire autre chose que des trucs sur les médias sociaux présentement. Là, je me demande qui se lancerait aujourd'hui.
0: Il y en a encore qui le font. Il y a encore des petites initiatives. Mais c'est vrai qu'on a l'impression qu'il faut tellement passer de temps pour se vendre. T'es pas la première à le nommer à ce micro-là.
1: Mais il y a des difficultés économiques. T'sais, c'est plus le Montréal des années 2000, des années 2010, même des années 2020. Fait qu'il faut y penser à deux fois là quand tu veux devenir un artisan du monde culturel, que ce soit un producteur ou un éditeur, une éditrice, les éditoristes, tout ça. T'sais. Moi, je me demande ça va être quoi la relève du métier, mais pour parler plus précisément du Cheval Doux, c'était vraiment une espèce d'âge d'or. Au moment où j'ai fondé le Cheval Doux, il y avait des grandes petites maisons d'édition indépendantes qui ont comme complètement redéfini la carte de la littérature québécoise. Tu parlais d'Héliotrope, qui seraient tes prochains invités. Le Cartonnier, ça avait commencé avec le Marchand de feuilles, on avait la Peuplade, etc. Donc, en plus des grandes vieilles maisons comme indépendantes comme Remue Ménage, etc., Mémoire d'Encrier, donc moi, j'étais la dernière à embarquer dans le train de fonder une maison, ce qui est, je pense, un petit peu impensable aujourd'hui de se lancer dans cette aventure-là. Puis j'avais travaillé auparavant, depuis 10 ans, là, évidemment, dans le monde de l'édition, pour La Courte Échelle, pour VLB, pour l'Hexagone, etc. J'avais fondé la collection Héliotrope Noir, chez Héliotrope, justement. Tu sais, chez une... Puis j'ai vraiment, quand la Courte Échelle a fait faillite, ben ce que j'ai comme... La plupart des éditeuristes qui étaient là-bas, on a perdu nos postes. Puis là, j'ai comme... Ça a été une histoire d'auteur, d'auteuriste, encore une fois. Là. C'est carrément Sophie Bienvenue. Et Michael et Nicole qui m'ont proposé leur roman, qui m'ont fait confiance pour lancer la maison, et c'était parti. Donc, c'était carrément ça.
0: Fait que c'est presque un addon, finalement, un coup de dé, puis ça, les étoiles se sont alignées. Puis...
1: Ben, je savais très bien que j'avais envie. Tu sais, il y a vraiment des circonstances particulières. Là. Il y a comme une espèce de petite prédestination pour fonder une maison indépendante. Je savais très bien qu'il y avait des récits de différentes cohortes, des fictions que j'avais envie d'apporter, de passer, tu sais, comme de voir apparaître dans les horizons littéraires, là, c'est sûr. Tu sais, quand t'es jeune, à chaque nouvelle génération, tu sais, il y a comme une constellation autour de ça. Puis je voulais voir apparaître des gens. J'avais fréquenté pas mal de gens, puis donc qui étaient des. Au début, on s'est défini comme étant, tu sais, un lieu de découverte. Un laboratoire parce que on mettait beaucoup au jour, on faisait découvrir des primo-romanciers, des primo-romancières, c'était des premiers livres, ce qui est aussi quelque chose. Puis bon, je te dirais que par la suite ça s'est affiné, donc tu sais, c'est comme je te dirais qu'on est plus POL que les éditions de Minuit par exemple. Donc c'est pas un endroit de hiérarchie, de code, de genre, de collection, le Cheval Doux, mais il y a quand même quelque chose de très affirmé sur le plan de la littérature pour raconter des histoires, des histoires qui surviennent, d'aller voir ce qui interpelle, ce qui questionne dans la société, puis en faire de la littérature, là, avec voix, avec style, etc.
0: Donc, avant d'aller plus loin sur littérairement, là, c'est quoi qui définit le Cheval Doux, pour conclure un peu sur cette idée-là d'historique, tu parlais de cette époque-là, de l'âge d'or, de, il y a 10, 15, 20 ans, il y a eu un renouveau, une nouvelle vague dans l'édition au Québec. Je trouve cette période-là vraiment fascinante, puis je peux pas me retenir de demander aux gens qui viennent me voir pour me parler de cette époque-là, est-ce qu'il y avait quelque chose qui te dérangeait ou quelque chose qui manquait, selon toi, dans l'industrie puis dans le milieu littéraire de l'époque? Parce qu'au-delà que deux autrices t'aient fait confiance, il devait quand même avoir une espèce de rage ou de faim ou quelque chose, une envie de laisser une marque différente.
1: Bien, tout est politique, évidemment, non? Tout est artistique aussi. Repense au... Moi, je n'osais pas, là, parce que m'autoriser à être éditrice, à fonder une maison, parce que, bon, ça, c'est une autre affaire. Là, je suis une femme cis. Alors, il a vraiment fallu que les événements m'y précipitent. Mais il y avait quand même des modèles autour de moi, là, que ce soit Alto, que ce soit le Cartanier, que ce soit Héliotrope, etc., qui est en train de redéfinir ce que c'était que les nouvelles littératures québécoises. Mais ça prenait place, ça. Je pense que ce rêve-là était possible pour des gens de 20 ans, 30 ans à cette époque-là, dans le Montréal des années 2010, 2002, voire 2000, parce que, rappelle-toi la musique à cette époque-là, le prix des loyers, pratique artistique, tu sais, il y avait comme une espèce d'énergie puis de pépinière, puis c'était la même chose avec les littératures, puis je pense qu'on était plusieurs à vouloir les sortir des institutions, de l'autorité, des institutions universitaires ou académiques, d'une certaine de maisons d'édition plus anciennes où c'était comme une vision littéraire qui était comme celle des baby boomers. Donc quand on parle des X, des Y ou des Z, là, c'est comme si à chaque fois c'est ça, c'est de vouloir finalement représenter un peu ce qui est en train de se produire, tu sais, dans ta génération. Il y a comme des marques, là, il y a des maisons d'édition qui n'existeraient même pas, il y a des livres qui n'existeraient même pas sans 2012. Donc c'est sûr qu'il y a comme quelque chose de politique qui s'est affirmé autour de la littérature, qui s'est défini avec la contribution de toutes les autoristes qui étaient chez nous, parce que ils nous ont apporté leur bagage avec elles, puis ils ont transformé la littérature qu'on faisait. Je te dirais qu'elle est plus résolument, là, tu sais, féministe maintenant, engagée, une littérature d'alliés, alors que c'était peut-être pas quelque chose qu'on aurait pu mettre dans ces mots-là il y a comme 10 ans. Là. Mm-hmm. Les choses sont allées très, très vite aussi, là. On n'est plus au même endroit, je te dirais.
0: Tout à fait. Ben, c'est ça. Cette nouvelle vague-là a été marquée par les évolutions des pensées puis du contexte aussi, tout simplement. OK. Maintenant qu'on sait, il y a plusieurs maisons d'édition qui ont qui ont poussé un peu comme des champignons dans ce contexte-là que tu viens de bien nous résumer. Mais en ce qui concerne Cheval Doux spécifiquement, qu'est-ce qui vous distingue de ces autres maisons d'édition de même génération à peu près? C'est quoi au niveau de votre philosophie, de votre vision ou de votre mandat, qu'est-ce qui vous distingue? Puis qu'est-ce qui est le plus important pour Cheval Doux?
1: J'aurais presque envie de retourner la question.
0: À moi? Je sais pas, c'est quoi qui est le plus important pour Cheval Doux? Ben, c'est-à-dire...
1: Ben, tu me parlais de tes auteurs favoris tout à l'heure, tu sais, si on parlait de...
0: Ben, je voulais t'amener sur le terrain un peu plus tard de l'ouverture que vous avez face à la publication de nouvelles dans des romans. Moi, j'ai... Ben, dans des romans, dans des ouvrages. Moi, j'ai adoré Les noyades secondaires de Maxime Raymond et Les fins heureuses de Simon Brousseau.
1: Ah ouais.
0: Puis c'est comme ça que j'ai découvert initialement Cheval Doux. Après ça, j'ai lu Faire les sucres. Bon, j'ai lu... Mais je suis un grand fan de la nouvelle, puis je trouve que c'est un terreau très fertile pour l'exploration de son propre style aussi. Donc souvent c'est le premier genre que les jeunes auteurs vont affectionner puis avec lequel ils vont s'entraîner. Donc ça c'est un des trucs qui m'a marqué. Mais tu sais, on s'entend, votre catalogue il est principalement fait de romans et de récits avant des nouvelles, mais c'est quelque chose que je voulais mentionner quand même. Est-ce que je brûle avec cette hypothèse là qu'il y a une ouverture à des essais, à essayer de
1: oui,
0: se prêter
1: oui,
0: au jeu?
1: Oui, on n'a pas peur là de l'hybridité puis des genres, puis au contraire, mais t'as vu, tu sais, la collection du Cheval Doux, c'est comme il y a une certaine catégorie d'accueil, c'est-à-dire qu'on n'a pas créé de collection ou de maquettes différentes, sauf pour la littérature jeunesse, pour des raisons un petit peu plus évidentes et contraignantes, là, pour s'adresser à ce lectorat-là.
0: Comme parce le roman de Fanny Britt, là.
1: Oui, parce que fiction, récit de soi, récit auto-fiction, récit hybride, poésie. Je pense que d'accoler le genre, c'est pas la première chose. C'est vraiment un propos. C'est de la littérature. Donc, si on veut appréhender le monde, essayer des affaires comme dans Les Fins heureuses, ou même c'est comme carrément, il y a un mélange de genres. Il y a comme des journaux, c'est dystopique. Il y a des nouvelles plus triviales, humoristiques,
0: plus d'apprentissage. De la culture populaire, entre guillemets, aussi. Il y a un peu de tout. Puis j'ai aimé ce chaos-là, cette diversité-là, oui.
1: Je pense qu'il y a comme une espèce d'approche à un moment donné, quand des auteuristes arrivent avec leurs univers, tu sais, bon, il faut avoir les lectures, mais comme tu parlais de Maxime Raymond Bock, mais à l'époque, il était très influencé par la novella sud-américaine. Donc, il y avait de ça dans les noyades secondaires. Il y a vraiment une espèce d'exercice. Puis tu as raison de dire que, tu sais, c'est comme des travaux d'approche aussi. Mais déjà, tout l'univers d'un auteur est là. Là, c'est qu'on va retrouver le même, tu sais, dans Saint-Martin, qui va être son prochain roman d'ici 2 ans, là, comme ou ses romans historiques, mais c'était comme un écrivain de l'histoire. Donc, déjà, là aussi, c'était une approche du fantastique qui était comme plus dans l'histoire.
0: Une espèce de réalisme magique aussi. Mais oui, c'est vrai. Puis Maxime Raymond Bock, ce que j'aime beaucoup aussi de son œuvre, c'est effectivement d'avoir commencé avec les noyades secondaires. On retrouve, tu sais, des tropes ou des images qui sont importantes pour lui, comme l'univers de la piscine municipale.
1: Oui, les sports.
0: Évidemment, l'importance historique qu'il accorde, notamment à Montréal, mais à l'époque en général. Ouais.
1: C'est des univers qui s'inscrivent. Puis, tu sais, c'est sûr qu'il faut avoir les codes pour les avoir puis les accueillir, mais c'est extrêmement intéressant. Mais on remonte le filon, hein. On remonte le filon parce que, tu sais, dire juste nouvelle, dire fiction, dire roman, tu sais. Bon, oui, on a des belles catégories, là. C'est sûr que le roman est un genre canonique, puis c'est ça qu'on va retrouver le plus souvent en librairie. À un moment donné, l'incursion dans l'imaginaire ou la littérature, elle se fait par plein d'endroits. Mm-hmm. Puis c'est comme, on adore explorer ça, clairement.
0: Ce que je retiens, ce que j'entends, c'est qu'il y a quand même une grande flexibilité qui est inhérente à l'identité de Chevaldoux, mais quand même, essayons, je te mets au défi, est-ce qu'il y a quand même certaines thématiques, certains enjeux, certaines choses que vous recherchez davantage ou que vous voulez mettre plus en valeur dans le travail des auteurs et autrices?
1: C'est certain que je vais adorer comme des gens qui sont un petit peu plus engagés dans leur littérature, qui est une littérature qui réfléchit sur son époque, le passé, le futur. Ça peut être des enjeux, comme là, tu vois, Aude de Saint-Laurent, elle a comme une enquête littéraire, son nom à elle. Ben, tu sais, c'est comme elle fait une enquête littéraire, réfléchit sur l'adoption sur 3 générations, parce que il y a eu une réforme du Code civil, de la loi 2, là, du Code civil sur la loi sur l'adoption québécoise. Et son père avait commencé des démarches qu'elle va reprendre après qu'il soit mort, malheureusement. Ça nous fait tout. C'est presque un document en même temps que c'est presque un document.
0: Est-ce qu'on est dans l'autofiction? Ça, c'est une œuvre d'ailleurs qui va paraître le 15 septembre à venir.
1: On est à mi-chemin entre le document, le titre, comme puis la fiction, le roman qui fictionne à la Hervé Guibert, parce qu'il y a vraiment des arrangements qui sont pris avec la réalité, mais on part d'un cas réel, puis on explore les conséquences dans la vie de quelqu'un de faire ces demandes-là ou d'être à la recherche de ses parents, qu'est-ce que ça a causé sur plusieurs générations. Donc, c'est un sujet brûlant, parce que là, on voit la deuxième, la troisième, la quatrième génération, parfois même de personnes adoptées au Québec ou au Canada. C'est incroyable, qu'on parle des Premières Nations, des peuples autochtones ou de l'adoption internationale. Les filles, ce qu'on appelait les filles mères auparavant. Donc oui, il y a un phénomène social dans une histoire qui est complètement, tu sais, comme intéressante, qui fabule sur ses propres fictions. Pourquoi on a besoin de trouver ses origines? Pourquoi qu'on a besoin de forger des récits? Donc, tu vois, il y a ça là-dedans.
0: L'engagement comme enjeu ou comme processus qui est important pour vous, on parle pas juste d'engagement politique à proprement parler, mais de l'engagement individuel de la personne qui crée.
1: Il y a quelque chose de vital, je pense. Il faut chercher un élan.
0: Oui,
1: puis de faire découvrir des nouvelles réalités, un nouveau flow, un nouveau style. Tu sais, c'est comme il y a quelque chose qui, des fois, ça peut être complètement comme Laurence Lapalme. Tu vois, c'était qui est une autrice anonyme que je n'ai jamais vue. Là, je te dirais là, c'est complètement inattendu, mais tu sais, ça comme sa série d'espionnage là, qui, Pourquoi tu pars arrive, puis sa série d'espionnage, c'est comme s'occupe du sort des petites nations. Moi, faire du genre d'espionnage, tu m'aurais dit ça quand je faisais du polar il y a 10 ans, je t'aurais dit non, mais là, il y a une espèce de paranoïa puis de perte de contrôle dans notre société en ce moment. Donc, c'est comme le fil à tirer, tu sais, c'est comme dans nos enjeux d'époque, là, aussi, puis de comme être dans la perte de contrôle sur l'information, sur le vrai, sur le faux, sur comment le monde évolue, puis qui sont les grands maîtres du monde, qui est comme là... Le roman d'espionnage est comme complètement fascinant pour parler de ça.
0: Ça m'amène sur un terrain qui m'intéresse, puis je reviens encore à cette idée-là de cette espèce de génération à laquelle appartient Chevaldoux, génération de maison d'édition. J'ai l'impression, puisque c'est un peu la discussion que j'ai eue avec Alexis Morin du Cartanier par rapport à son nouveau roman et tout ça quand t'es venu en studio ici, j'ai l'impression
1: qui est
0: excellent,
1: ouais.
0: que c'est nouvelle. Bon, vous êtes plus tant nouvelle comme maison d'édition, mais cette génération-là, il y a eu comme une époque où vous deviez asseoir votre légitimité littéraire, et aujourd'hui, on dirait que maintenant que c'est fait, il y a une plus grande ouverture à fragmenter les genres, justement, à aller du côté de la weird fiction, de la science-fiction, de l'espionnage, puis d'être plus peut-être serein avec cette idée-là d'aller un peu partout. Est-ce que ça se peut?
1: Oui, mais ça aussi, c'est culturel. Mm-hmm. C'est sûr que Céline Minard a fait ce qu'elle veut là, quand elle parle de cowboy post-apocalyptique ou qu'elle veut faire des lévités, là, des moinesses là, avec mm-hmm. une ingénieure, mais je pense que tu sais, il y a aussi des influences qui étaient là, puis il y a des influences les gens maintenant là, tu sais, on regarde énormément, tu sais, de fiction, de cinéma, de télé, de séries de genre.
0: Ouais.
1: Il y a d'autres codes, il y a d'autres façons de raconter, puis il y a aussi, tu sais, l'imaginaire culte qui est, à un moment donné, qui veut sortir, qui est comme forcément relayé dans quelle culture t'as baigné, que t'écrives, que tu fasses de la musique, que tu peignes, ça va rejaillir dans ton œuvre. Puis tu sais, c'est comme Emmanuel Carrère, ça paraît pas, mais bon, il faisait la moustache, là, il y a 20 ans, puis il y a des bios sur Philippe Kodik, mais il y a ça aussi, tu sais, il y a ces codes-là, je pense qu'ils sont un petit peu plus disséminés un peu partout. Ils sont moins dans une catégorie, on a moins besoin de dire
0: ceci est du polar,
1: ouais.
0: Ou ceci est, ouais.
1: Peut-être qu'on va pouvoir se servir du fantastique pour ou de l'horreur pour comme régler pour essayer d'explorer des traumatismes socio-familiaux
0: intergénérationnels.
1: Donc oui, il y a comme un jeu avec les formes qui vient de la culture populaire des écrivains ou des écrivaines, des auteuristes de la nouvelle génération, qui est super le fun aussi.
0: Le temps file à toute allure, puis je veux vraiment qu'on parle de littérairement, au niveau de l'écriture, puis du processus d'écriture, puis de réécriture, puis d'édition. Comment ça se passe chez Chevaldoux? Comment vous travaillez? Qu'est-ce que vous recherchez dans les mots? Et qui devrait envoyer son manuscrit à Chevaldoux?
1: C'est sûr qu'il y a beaucoup de gens qui ont publié chez nous qui proviennent pas des institutions là du champ de la littérature à proprement parler, qui sont aussi des artistes des fois et tout ça. Mais donc il y a forcément un apprentissage des codes aussi qui peut se faire au premier roman ou à la première fiction ou à ton premier récit. Donc ça se fait dans un accompagnement. Dans un échange, dans une discussion. Mais je pense que c'est sûr qu'il faut avoir un univers culturel ou littéraire fort. Donc puis avoir quelque chose à dire. Mais je pense que maintenant, faut pas hésiter à penser que quelqu'un comme Michaela Nicole, quand elle a fait Les filles bleues de l'été de 20 ans, peut faire écrire un livre de nos jours. Mais évidemment, ça dépend toujours de quel milieu tu viens, de quel bagage que t'as, mais je pense que
0: mais peu importe le milieu, on peut faire quelque chose de ce milieu-là.
1: Mais je pense que même on a une preuve, tu sais, de prouver que ça existe encore, qu'on peut le faire, parce que faut s'interroger aussi sur les formes de, tu sais, la littérature, le cinéma, la télévision, la musique, qu'est-ce que ça va devenir maintenant qu'on est tous sur les réseaux sociaux.
0: Mm-hmm.
1: Donc il faut pas se cacher, il y a quand même cet enjeu-là de littératie là. Dans la mesure du possible, dans un idéal, on essaierait de dire la littérature ne viendra pas juste des gens qui ont un bac.
0: Ben oui.
1: Donc je pense que ça peut être possible parfois là.
0: Mais la littérature est partout, pas juste dans les livres.
1: Exactement.
0: C'est un peu contradictoire, mais ce serait une posture que je serais prêt à défendre.
1: Mais je pense que ce serait vraiment, je te dirais, d'avoir quelque chose à dire puis d'avoir un univers avec un univers qui culturel, un imaginaire qui est fort avec une pratique de l'écriture, évidemment, là. Mm-hmm. Puis que, là, à partir de ça, tu sais, c'est comme une œuvre peut s'élaborer, là. J'en suis convaincue.
0: Je finirai sur une question parce que, bon, évidemment, on en a beaucoup parlé comme à chaque année. Mercredi passé, c'était le 12 août, j'achète un livre québécois. Puis on parle souvent des libraires, tu sais, des librairies à ce moment-là, comme quoi c'est comme un deuxième Noël, puis que c'est très bon pour l'industrie de la vente du livre. Mais du point de vue d'une maison d'édition, comment vous vivez cette initiative-là? C'est quoi l'impact que ça a chez Cheval Doux, une initiative telle que celle-là?
1: Bien, c'est sûr que c'est comme une... Moi, je pense que tant qu'on peut... C'est une très, très belle journée, non? C'est une très belle journée. On pourrait dire, ah, c'est toujours un peu, tu sais, les valeurs sûres qui ressortent, etc. Mais, tu sais, c'est comme, là, je le vois, tu sais, comme ce soit en librairie, avec les séances dédicaces. Mais là, ce qu'on a fait cette année, par exemple, puis c'était super plaisant, là. C'était une idée d'Aimé Verrette, c'est-à-dire que toutes les autoristes du Cheval Doux qu'ils voulaient faisaient des prescriptions.
0: Mm-hmm.
1: Disaient, voici les œuvres qui s'apparentent à ce que j'ai, tu sais, ce que j'ai envie de vous dire
0: de communiquer, de propager, de faire connaître.
1: Puis c'est comme là ça devient une espèce d'immense partage hyper intéressant. Les libraires font ça et tout. Ça a des retombées là économiques évidentes. Puis c'est vraiment le fun. Là. Je pense que ça prend. Tu sais, c'est un peu comme les plateformes ou les lieux de rassemblement. Il y a comme des événements. Tu sais, comme presque collectifs ou sociaux, on peut chialer que, oh mon Dieu, c'est toujours les mêmes titres qui vont
0: comme
1: se retrouver dans les grandes ventes.
0: Mais à travers ça.
1: Mais il y a complètement d'autres manifestations. Ouais. Là, puis ça, c'est plaisant. C'est comme ça peut prendre presque la forme des petits mini-lancements ou des petits mini-festivals un peu partout. Puis ça, c'est vraiment la belle chose. Là.
0: Ouais. Ben, ne serait-ce que d'inciter les gens à parler de littérature, c'est sûr qu'on s'en plaindra pas. Merci beaucoup, Geneviève Thibault, d'être passée à notre micro. Plaisir partagé, bien entendu. Donc, on se tient au courant. Puis, en finissant rapidement, donc, tu as parlé de quelques-uns, mais j'ai retenu trois titres à apparaître bientôt chez Cheval Doux. Donc, on a Son nom à elle, le fameux autofiction documentaire, le résumons ça ici,
1: oui.
0: De Aude Laurent de Chantal, qui sort le 15 septembre. Mal mort de Sébastien Larocque, qui va sortir le 17 novembre. Le synopsis m'a beaucoup intrigué. Je pense que c'est mon genre. Un peu sombre et tout ça. Et finalement, Pourquoi tu pars de Laurence Lapalme apparaît le 27 octobre. Tout ça chez Cheval Doux. Donc, on vous suit. Si vous nous écoutez et que vous êtes un auteur ou une autrice, que vous avez de l'élan et que vous avez une vision et un univers culturel particulier, on vous invite à communiquer avec Cheval Doux. Merci beaucoup, Geneviève Thibault. Nous, on s'en va en musique et on poursuit avec une chronique sur l'importance culturelle des parcs en compagnie de Sophie Benoît. On va aller écouter Crève de Rose.
1: Merci, Guillaume. Thank you.

0: Oh yeah! On poursuit cet épisode des Sentinelles de l'Art, toujours sur les ondes de CISM La Marge, en compagnie de Sophie Benoît, une de nos deux sociologues et enseignante de sociologie au Cégep en résidence.
1: Salut Guillaume!
0: Allô, merci d'être là à nouveau. Aujourd'hui, tu viens nous parler du lien entre les parcs et la culture. Mm-hmm. Et tu m'as dit, quand on préparait l'émission, que tu t'es inspiré notamment d'un spectacle de Rose, ce pourquoi on vient d'écouter Crève de Rose. Alors, sur ça, je te laisse te laisser porter par cette chanson-là et on t'écoute.
1: Merci. Par la musique de Rose, oui, ben quand tu m'as demandé de venir faire une chronique, je me suis dit, moi, j'ai passé la fin de semaine à regarder des concerts magnifiques dans des espaces publics avec mes amis. Il n'y a rien de plus agréable, je pense, qu'un vendredi soir ou un samedi soir dans un parc, dans une place publique où on a un artiste qu'on aime beaucoup, notamment Rose, mais pas que, qui vient nous partager son art comme ça, gratuitement. C'est quand même dur à battre. Puis je me suis dit, j'allais vous partager ces deux concerts-là et aussi une réflexion sur les espaces publics et la mixité sociale. Là, c'est la sociologue en moi qui prend le relais pour ça. Donc, ma fin de semaine commence vendredi soir. Il y avait Rose qui était en prestation au Théâtre de Verdure, en plein cœur du Parc La Fontaine. Mm-hmm. Est-ce que tu as eu la chance cet été d'aller voir quelque chose d'intéressant là-bas?
0: Je suis pas allé, puis à plusieurs reprises, je voulais, puis j'avais tout le temps un empêchement. Tu vois, ce vendredi même, j'ai une amie qui m'a invité à aller assister au spectacle, puis j'étais dans l'organisation d'un enterrement de vie de garçon. Alors, j'ai pas pu y aller. C'était bien ça, par exemple. Dans le cadre du Bachelor, un show de taiko, ces fameux tambours japonais dans le parc de la Petite Italie. Alors, il y a un lien à faire quand même.
1: Incroyable, vendredi soir pour toi, j'adore. Donc, pour ceux qui ne connaissent pas, peut-être le Théâtre de Verdure, c'est un théâtre qui se situe en plein cœur du parc La Fontaine à Montréal, qui a eu des rénovations majeures là, récemment, mais qui est maintenant tout beau, tout frais. C'est un lieu magnifique, là, on va se le dire. Déjà, le parc là, c'est beau, mais le Théâtre de Verdure, c'est assez magnifique, notamment parce que la scène, le derrière de la scène est complètement ouvert. Donc, quand on est dans l'amphithéâtre de type gréco-romain, on voit derrière nous le parc La Fontaine en pleine ébullition, les gens qui se promènent, les chiens, etc. C'est super agréable. Et ils offraient tout l'été une programmation gratuite avec un assez large spectre là. Donc des spectacles de musique, de danse, de théâtre, du cirque et même des projections de films. Quand même cool. Si jamais ça vous intéresse, la prog est presque terminée, mais il reste un concert de Marie-Céleste samedi le 22 août. Ça peut être quand même vraiment intéressant. De mon côté, on est arrivé en retard avec mes amis Alexis Auger, pour pas le nommer, et sa copine. Hein, des fois, des choses qui changent pas. On est arrivé en retard. Il n'y avait pas nécessairement de la place dans le théâtre en tant que tel, mais l'acoustique fait en sorte que tu peux simplement prendre ta couverte, t'installer, jouer aux cartes avec tes amis et avoir la belle voix mélodieuse de Rose, là, comme ça, en arrière-plan. Un vendredi soir assez bien réussi, mais c'est pas Montréal n'a pas finalement l'apanage là des espaces publics et des concerts, parce que samedi soir, je suis allée voir Kim Churchill en prestation ici à la place Carl Tremblay à l'Assomption, Lasson pour les intimes.
0: Ah, Lasson, hein, ouais, j'avais jamais entendu. Ah, ouais. Tu viens-tu de ce coin-là?
1: Pas tout.
0: Ah non, OK.
1: Mais j'ai des bonnes amies sur la Rive-Nord et on m'a dit que c'était Lasson,
0: ah,
1: donc
0: c'est Lasson,
1: je propage la bonne nouvelle. Kim Churchill, c'est un artiste australien qui a quand même une relation assez intime avec le Québec. Je pense qu'il c'est comme sa deuxième maison, le Montréal, finalement. Un artiste folk, rock, blues. Et on l'a vu à la place Carl Tremblay. Donc, vous imaginez une place commémorative pour le chanteur des Cowboys fringants qui venait de cet endroit-là. Puis c'est quand même drôle parce que quand mon amie m'a invitée, elle me dit « Ouais, juste te dire, on s'en va voir un show dans un stationnement. » Puis là, j'étais comme « OK, je suis là quand même, mais comme... »
0: Ben, j'aime ça, aller au ciné-parc. Ouais.
1: Ben, tu sais, c'est comme « OK, ça va. » Puis quand je suis arrivée là-bas, je pense que mon amie avait une vision de l'espace qui précédait la place Carl Tremblay, où la ville de l'Assomption a finalement pris un genre de terrain vague, un peu boboche, en plein cœur de la ville, et a finalement décidé de le réaménager. Donc, je suis pas du tout allée voir un concert dans un stationnement. Je suis allée voir un concert dans une place publique qui a été réfléchie pour correspondre aux valeurs, finalement, du chanteur des Cowboys. Donc, sur leur site, on peut lire un espace qui serait inclusif, humble, joyeux et multigénérationnel. Donc, pour fitter vraiment avec notre Carl, dont on s'ennuie tous un peu quand même. Donc, deux concerts comme ça, deux concerts qui sont gratuits, ça me permet d'amorcer une réflexion sur l'importance de ces lieux-là, les espaces publics et les parcs. Oui, pour l'accès à la culture, parce qu'évidemment, c'est des shows que je suis allée voir gratuitement, donc plein de monde qui peuvent avoir accès à la culture qui n'auraient peut-être pas accès autrement. Mais aussi, c'est des lieux qui permettent la mixité sociale, puis ça, je pense que c'est quelque chose qui est fort important dans nos sociétés. Alors, on se lance dans cette réflexion-là. En bonne sociologue, je vais vous proposer une définition. Des fois, c'est comme ça qu'on commence. Donc, qu'est-ce que c'est un espace public? Je vous lance ma définition de l'Office québécois de la langue française parce que quand même, je connais mes sources. Donc, allons-y. Un espace public, c'est l'ensemble des installations et des lieux d'un quartier, d'une ville, d'un village auxquels les personnes ont accès et dont elles peuvent jouir. On pense entre autres à la rue, au trottoir, mais pour ce qui nous intéresse plus aujourd'hui, tout ce qui est parc, place publique et mobilier urbain. Donc, les espaces publics, finalement, sont en opposition à un des fondements de nos sociétés, c'est-à-dire l'espace ou la propriété privée. Ici, si l'espace public est accessible à tous, tout le monde peut y accéder, mais l'espace privé, se veut exclusif. N'entre dans l'espace privé que qui n'a soit une invitation ou est propriétaire du dit lieu. Non seulement l'espace privé est exclusif, mais aussi il est souvent propice à la rencontre entre des gens qui se ressemblent. C'est ce qu'on appelle en socio l'homogamie sociale. Donc, le fait qu'on a comme tendance à se ramasser toujours avec du monde qui nous ressemble. Le concept d'homogamie sociale a été créé, entre autres, pour les relations amoureuses, où on se rend compte que les gens ont souvent les mêmes caractéristiques sociales. Mais je vous invite à le voir de façon plus large. En général, on traîne avec du monde qui nous ressemble. Et les espaces publics permettent le contraire. Donc, permettent de rencontrer des gens qui sont différents de nous. Des gens d'autres groupes sociaux, des individus peut-être avec qui on n'aurait jamais tombé face à face, des gens qui viennent d'autres cultures, d'autres groupes d'âge, d'autres classes sociales, des familles avec des enfants, des petits messieurs tout seuls qui flânent. Bref, un espace de mixité que je trouve qui est de plus en plus dur à retrouver dans nos sociétés, puis qui est accessible via ces beaux espaces publics. Je pense qu'il n'y a rien de mieux pour diminuer les préjugés puis les barrières de se rendre compte que tu vibes sur du Kim Churchill, à la fois avec des enfants de 12 ans avec leur mom, un vieux monsieur qui est vraiment into la guitare et une gang de millennials qui te ressemble peut-être un peu plus. Je suis sociologue, j'ai pas des lunettes roses tout le temps. Je sais très bien que la mixité sociale, c'est pas toujours évident, puis ça peut venir aussi avec des enjeux de cohabitation sociale, la mixité. Donc, je voulais terminer ma chronique aujourd'hui en vous présentant une initiative de la Ville de Montréal pour gérer peut-être des tensions ou des enjeux qu'on pourrait retrouver dans l'espace public quand on décide de l'occuper puis d'y aller. Connais-tu EMIS, Guillaume?
0: Non, je ne connais pas EMIS. Qu'est-ce?
1: Il faut qu'on parle d'EMIS. Donc, EMIS, c'est l'équipe mobile de médiation et d'intervention sociale.
0: Ben oui, OK, on connaît EMIS. Alors, on connaît, oui.
1: Ah ouais, on aime EMIS. Vous allez les reconnaître dans la ville grâce à leur dossard ou leur voiture d'un beau magenta là, assumé.
0: Ouais.
1: C'est des équipes d'intervenants psychosociaux qui vont se déplacer lors de situations non urgentes dans l'espace public. Donc, dans les ruelles, dans les parcs, dans la rue en général. Si vous êtes dans ces espaces publics-là, que vous les fréquentez, que vous les aimez, mais que vous êtes des fois inquiet pour la situation d'une personne ou que vous voyez une situation qui est tendue, vous êtes inquiète pour une situation santé mentale, consommation, bref, peu importe, vous pouvez, plutôt que d'appeler la police et de risquer de judiciariser ces personnes-là, appeler le 211. Donc, très facile à se rappeler. On laisse de côté peut-être le 911 quand c'est pas urgent. On se lance vers le 211. Puis, vous allez avoir des équipes donc de médiateurs qui vont venir s'assurer que la personne, elle est correcte, qu'elle a accès aux ressources, si elle a besoin d'être redirigée, on va le faire, etc. Donc ici, mon objectif aujourd'hui, c'est de vous proposer, oui, d'occuper les espaces publics, certainement, parce que c'est cool, parce qu'il y a de la culture, parce qu'il y a des sports, parce qu'on aime ça, mais même de ceux et celles qui, faute d'avoir accès à un espace privé, bien, occupent ces espaces-là dans des situations des fois précaires, dans des journées qui sont pas trop faciles, des journées peut-être où nous, toi et moi qui avons un logement, seraient restés à la maison à l'intérieur, mais ces gens-là ont pas cette chance-là. Donc si vous voyez des situations qui vous préoccupent, je vous invite à appeler l'EMIS au 211, et sinon de profiter des activités culturelles d'ici la fin de l'été. Ça va être aussi la rentrée universitaire. Qui dit rentrée universitaire dit chaud dehors, notamment à l'UQAM à la place Pasteur, mais pas que. Donc voilà pour mon petit texte sur les espaces publics et la culture.
0: Très bien, très bien. Belle information. D'ailleurs, oui, EMIS, je suis habitué de voir l'acronyme. Je l'avais jamais entendu lu comme ça. D'ailleurs, si je ne m'abuse, ils viennent tout juste d'avoir une autorisation aussi d'intervenir dans des lieux privés, mais comme semi-privé, genre des cafés ou des bars, si je me trompe pas. Faut quand même prendre en compte, par contre, que si vous travaillez dans le dit café ou le dit bar, il y a quand même un délai pour cette intervention-là.
1: Certainement.
0: Bien entendu, donc faut garder ça en tête. Merci pour ce beau partage. Puis
1: merci.
0: Oui, profitez autant que vous le pouvez des espaces publics, en particulier ceux qui vous donnent accès à la culture d'ici la fin de l'été. Je pense notamment à Cinéma sous les étoiles qu'on a eu la chance de recevoir ici, qui est une très belle initiative.
1: Très cool.
0: Merci Sophie.
1: Merci.
0: On se revoit bientôt avec une autre recommandation, je l'espère. Et nous, on va aller écouter deux chansons avant de passer à la pause publicitaire et on se retrouve au détour pour discuter donc de la Guilde des musiciens et musiciennes du Québec en compagnie de Catherine Forget. J'ai bien hâte. D'ici là, on va aller écouter Je dors, je pense, Dr. Gaspard et Goddamn des louanges. Allons groover et restez à l'écoute. À 17h, on se retrouve.

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2: Vous êtes de retour à l'écoute de cet épisode des Sentinelles de l'art pour cette deuxième heure qui commence maintenant. Et on la commence en compagnie de Catherine Forget. Catherine, je te présente rapidement. Donc, tu es pianiste, artiste, chanteuse, diplômée de l'École nationale de la chanson de Granby en 2023. Tu es aussi juriste, avocate de formation et tu travailles présentement pour la Guilde des musiciens et musiciennes du Québec en tant que conseillère aux relations de travail. Bonjour, merci d'être là.
3: Bonjour, merci de m'avoir invité pour parler de la Guilde, c'est super.
2: On est aussi amis, on a suivi une formation au secondaire ensemble, donc voilà, ça fait longtemps qu'on se connaît et c'est un peu par hasard presque, on fait cette entrevue ensemble aujourd'hui, c'est un grand plaisir. Alors le but c'est de faire découvrir cette organisation-là qui est la Guilde des musiciens du Québec. Alors, parlons-en. Qu'est-ce que c'est, là, en quelques lignes, pour résumer, pour les gens qui ne connaîtraient pas l'organisation, la Guilde des musiciens et musiciennes du Québec?
3: Oui, ben donc la Guilde a plusieurs chapeaux. On est à la fois une OBNL, un syndicat professionnel et une association d'artistes. Et grosso modo, là, si je simplifie, on fonctionne essentiellement comme un syndicat avec quelques autres services là qui sont offerts pour les musiciens et musiciennes instrumentistes au Québec.
2: Évidemment, on plongera là plus en détail dans ces services là que vous offrez. Mais donc, vous avez des membres actif, mais vous représentez aussi la communauté musicale de façon plus large. Comment est-ce que ça se passe au niveau de ce qui vous occupe au quotidien?
3: Oui, ben c'est ça. On a reçu en fait un mandat là en vertu de la loi sur le statut de l'artiste, tant au provincial qu'au fédéral, de représenter l'ensemble des musiciens, musiciennes, instrumentistes sur le territoire du Québec là, donc des personnes qui pratiquent l'art de la musique instrumentale, mais on a aussi des membres actifs donc qui s'inscrivent finalement comme membre à la Guilde. Puis on a à peu près 3000 membres là, qui chaque année renouvellent leur membership.
2: Je vais en profiter puisque t'es avocate pour poser la question. Je la pose à presque tous les organismes qu'on reçoit. T'sais, c'est quoi votre statut? T'sais, la plupart sont des OBNL, bien entendu. Mm-hmm. Mais là, vous êtes presque un syndicat, comme tu le disais. Donc, légalement, comment ça se passe? Comment vous êtes identifié OBNL? Mais il y a un petit mais, il y a un plus.
3: Ben on est aussi, en plus de d'être une OBNL qui est une association d'artistes, on est aussi un syndicat professionnel. Puis il y a deux régimes là de droits qui s'appliquent dans notre cas. Il y a le régime qui s'applique à beaucoup d'autres associations d'artistes comme l'UDA, la SPAC, la RQ et j'en passe là qui reprennent finalement un peu les codes de droit du travail général, donc des syndicats habituels où on a des employeurs, des organisations syndicales qui négocient des ententes collectives. Nous, on a ce statut-là parce qu'on a en fait sous notre juridiction, on a des employeurs qui sont officiellement syndiqués en vertu du régime habituel de droit du travail, mais notre activité principale, c'est en tant qu'association d'artistes. Mais le régime de la loi sur le statut de l'artiste emprunte finalement beaucoup de choses au régime habituel là, de droit du travail, de rapport collectif. Là.
2: OK. Comment tu me résumerais la mission première, le mandat de la Guilde?
3: Notre mandat premier, c'est de représenter, de défendre les intérêts tant professionnels, sociaux, économiques des musiciens et musiciennes du Québec. Donc le but, c'est de veiller à ce qu'ils aient des conditions de travail justes, viables, puis aussi à les faire rayonner là, finalement à l'échelle de la province.
2: T'as nommé rapidement tout à l'heure la SPAC comme exemple d'organisme similaire. On a eu la chance de recevoir il y a deux semaines ici à l'émission. Donc la SPAC, je le répète pour ceux qui étaient pas là il y a deux semaines ou qui le sauraient pas, c'est la Société professionnelle des auteurs compositeurs du Québec et des artistes entrepreneurs qui s'est ajoutée. Donc c'est la SPAC AE. C'est quoi la différence entre la Guilde et la SPAC? Parce que vos missions m'apparaissent assez similaires. Est-ce que c'est juste que la Guilde englobe des gens qui sont pas auteurs-compositeurs, mm-hmm.
3: Exact, exact. C'est ça, en fait, c'est que la SPAC, son mandat, c'est surtout de représenter les auteurs, compositeurs, autrices, compositrices. De notre côté, c'est vraiment les interprètes, là, majoritairement. On a un autre secteur de représentation qui vise aussi les directions musicales, les chefs d'orchestre, les arrangeurs, les orchestrateurs. Mais c'est ça, donc... La prestation de travail est pas exactement la même. C'est moins un travail purement de création, mais plus un travail d'interprétation musicale.
2: Mm-hmm. Avec la SPAC, on parlait justement aussi qui représentait les personnes qui font de la composition pour, par exemple, des jeux vidéo ou des films. À ce niveau-là, la ligne est peut-être un peu plus floue. Est-ce que vous défendez aussi des gens qui composent ou vous, ça va être strictement les gens qui vont interpréter la composition dans le cadre, par exemple, d'un long métrage ou d'une pièce ou d'un jeu vidéo?
3: C'est particulièrement les interprètes.
2: OK. Parfait.
3: Tant au niveau de la scène que de l'enregistrement sonore, on peut penser à des musiciens qui vont faire une prestation dans un orchestre symphonique, par exemple, ou ça peut être aussi des musiciens et musiciennes qui sont invités dans une émission à Radio-Canada pour faire une prestation. Donc, c'est vraiment la prestation d'interprète là, qui est visée majoritairement.
2: OK. Puis peut-être pour nous aider à comprendre pourquoi est-ce que ça prend deux organismes qui se concentrent spécifiquement sur l'un ou sur l'autre, c'est-à-dire auteur, autrice, compositeur et interprète spécifiquement, en quoi est-ce que le quotidien ou les droits ou les enjeux auxquels font face les interprètes diffèrent de ceux qui sont plutôt auteurs-compositeurs?
3: Il y a une raison historique, je pense, à la distinction, d'abord. La Guilde, elle n'était pas dans sa forme actuelle, mais elle est née à la fin des années 1897. Donc, c'est assez vieux comme organisation et c'était historiquement le premier local syndical d'une grande fédération qui s'appelle la Fédération américaine des musiciens des États-Unis et du Canada. Là, donc, on l'appelle souvent l'AFM. Initialement, c'était le premier local syndical pour les musiciens interprètes, puis avec le temps, il y en a eu d'autres au Canada, là, il y en a plusieurs à ce stade-ci, et il y en a beaucoup, plusieurs, même centaines, je pense, là, aux États-Unis à ce stade-ci. Donc, on est là depuis longtemps, on a cette juridiction-là depuis longtemps, elle s'est consolidée aussi à la fin des années 80, là, de notre côté. Donc, il y a cet aspect-là, puis il y a un deuxième aspect aussi du côté des compositeurs, puis des auteurs-compositeurs, que c'est aussi une question de droit, là. Donc, d'abord, ces gens-là ont accès, en vertu de la loi sur le droit d'auteur, à des droits différents. Et donc, ça vient souvent avec des conditions de travail un petit peu différentes. Puis ce que je peux dire aussi, c'est que certains de ces gens-là sont à la fois des artistes et des producteurs, finalement. Donc, à la fois, dans notre conception peut-être un peu juridique, là, si je simplifie des choses, à la fois des employés et des employeurs. Nous, comme syndicat, on vise vraiment la portion de travail, donc un peu plus lié à l'employé, finalement.
2: Strictement employé. Puis est-ce que tu irais jusqu'à dire que quelqu'un qui est simplement interprète, qui va jouer, par exemple, dans le band de Marie-Pierre Arthur pour une tournée, par exemple, juste n'importe quoi, va être plus précarisé que quelqu'un qui porte son propre projet?
3: J'irais pas jusqu'à dire ça. Je pense que les enjeux sont juste complètement différents. Dans tous les cas, ça reste un milieu, le milieu musical, qui est assez précaire, qui demande d'être super, de s'adapter beaucoup, de faire des demandes de subventions, d'aller s'organiser pour être polyvalent aussi, pour jouer dans plusieurs types de projets. Puis ça reste des métiers de pigistes qui ont pas un énorme filet social, là. Fait que je pense que c'est difficile à comparer étant donné les enjeux différents, mais il y a quand même quelque chose de commun au milieu musical pour tout le monde.
2: En tout cas, bref, tu m'as parlé déjà un peu de l'historique. Moi, je voulais juste mentionner qu'en lisant sur la Guilde des musiciens et musiciennes, j'ai été impressionné de voir que ça remonte si loin puis que ça a subi tellement de transformations, alors que justement la SPAC, AE, c'est plutôt récent. C'est encore plus récent que la portion artiste-entrepreneur a été comme greffée. Mais donc, voilà, la Guilde, c'est finalement l'organe de défense des musiciens et musiciennes depuis le plus longtemps au Canada, probablement.
3: Probablement, en effet. Puis je pense que le modèle aussi musical a un petit peu changé. Avant, on avait beaucoup d'entreprises, de producteurs qui embauchaient des musiciens et musiciennes. Puis là, lentement, on voit de plus en plus d'autoproducteurs naître. Donc, je pense que c'est de là que venait le besoin aussi d'avoir une organisation comme la SPAC, là, pour soutenir ces gens-là.
2: Ouais, ben c'est vrai qu'il y a de plus en plus d'artistes musicaux, nous on le voit bien à CISM, qui sont indépendants, là, qui vont pas travailler avec une maison de disques, un label. Question que je pose toujours quand on a des organismes qui viennent nous voir ou des syndicats, qui est le public cible, qui peut être membre, qui devrait, selon toi, appliquer pour devenir membre, pour bénéficier de certains avantages? Comment on fait? C'est quoi le processus? Puis c'est quoi les tarifs à peu près?
3: C'est assez simple. Il suffit d'avoir fait un engagement professionnel pour pouvoir demander
2: musical,
3: à être membre musical, évidemment.
2: Musicale, ouais.
3: Oui, exactement. Donc on a des gens qui sont encore aux études là, qui deviennent membres. Il y a d'ailleurs un rabais pour le membership quand vous faites ça, donc c'est avantageux. Le prix de la cotisation annuelle est de 225 $ selon mes dernières informations. Puis je suggère en fait de regarder un peu votre... Ben, parce que c'est un peu selon votre tolérance au risque aussi, là, le fait d'adhérer à une association comme la Guilde, ça vous permet d'avoir, à mon sens, une petite police d'assurance pour vous défendre quand vous avez des enjeux en matière de relations de travail. Donc, moi, j'invite les gens à regarder. Oui, évidemment, si vous faites un engagement par année, c'est peut-être pas tout de suite le bon moment de devenir membre. Je pense que ça prend quand même une pratique qui est en développement. On a aussi un système de permis qui permet à des musiciens et musiciennes d'adhérer ponctuellement, finalement, pour certains engagements, pour s'assurer d'avoir, finalement, le filet social qui vient avec certains engagements. Donc, c'est pas obligatoirement une cotisation annuelle. Il y a aussi une possibilité de payer cette cotisation-là par mois. Puis, je suggère aussi aux musiciens et musiciennes qui commencent à avoir une pratique professionnelle de parler à leur comptable, parce que des cotisations des associations professionnelles, ça peut mener aussi à des crédits d'impôt. Mm-hmm. Alors, je le nomme.
2: Très bien. Très bien. Ben, c'est vraiment pour ça qu'on est là. Hein. Fait que si vous êtes un musicien ou une musicienne établie ou de la relève ou quoi que ce soit, même étudiant, étudiante, et que vous nous écoutez, ben, sachez que c'est déductible d'impôt potentiellement. Donc, voilà. C'est à ça qu'on sert. Toutes les informations comme ça sont appréciées. Mais parlons justement de cette fameuse police d'assurance, entre guillemets, radiophonique, comme tu l'appelles. Donc, c'est quoi les services, les avantages? Moi, la première chose qui me vient en tête, j'ai l'impression, peut-être que c'est parce que, bon, je connais ton background juridique, mais c'est peut-être relire et encadrer les signatures de contrats. Pour des gigs d'interprètes. Ça, c'est une chose que vous offrez?
3: Ben oui. Comme on est un syndicat, on négocie des ententes qui sont collectives. Notre mandat, il est plus collectif qu'individuel, dirais. C'est-à-dire que on va... En fait, notre mandat premier, là, c'est d'aller envoyer des avis de négociation à différents producteurs. Ça peut être des petits producteurs, ça peut être des gros producteurs, ça peut être des producteurs qui ont même pas nécessairement un siège social au Québec, mais qui engagent des musiciens au Québec pour des productions spontanées. Puis ces avis de négociation-là nous permettent après ça d'aller négocier des ententes collectives avec plusieurs types de conditions minimales de travail, mais évidemment des cachets, mais aussi des clauses qui encadrent le temps de pause, par exemple, des clauses qui encadrent la prévention du harcèlement, des clauses qui encadrent la santé-sécurité. Donc, tout ça fait partie des ententes qu'on négocie. Puis après, ben lorsque les ententes ne sont pas respectées, ce qui arrive, puis si ça fait un petit peu partie de notre quotidien, ben notre mandat après ça, c'est d'aller s'assurer que ces ententes-là sont respectées en déposant des griefs, par exemple, ou en négociant avec l'employeur pour être en mesure de, ou le producteur en fait, là, pour être en mesure de régler ces dossiers-là. Donc ça, c'est nos activités premières. Après, on a un filet social qui vient aussi avec la Guilde, c'est-à-dire qu'on offre un fonds de pension à travers la Caisse de retraite des musiciens et musiciennes du Canada, qui est le même fonds de pension à prestations déterminées qui est applicable à tous les musiciens et musiciennes dans toutes les sections locales au Canada. Donc, quand vous travaillez avec un producteur qui a une entente collective avec nous, vous bénéficiez d'une prestation en fait qui est payée à 100% par le producteur à ce fonds-là pour essayer de travailler à ce que votre retraite soit intéressante.
2: Puis dans le cas où un musicien accepte un contrat avec un producteur qui a pas d'entente collective avec la Guilde, vous représentez quand même tous les musiciens et musiciennes dans votre mandat. Donc, est-ce que, tu sais, je sais que l'Union des artistes, parfois, va envoyer des inspecteurs sur des plateaux de tournage pour valider si, bon, certaines conditions sont remplies, etc. Est-ce que c'est le cas aussi? Est-ce que vous avez un levier, même dans le cas où il n'y a pas d'entente collective signée?
3: Dans le cas où il n'y a pas d'entente collective signée, on évalue un peu au cas par cas, là, parce que ça devient un régime de droit public là, complètement. Donc, on n'est plus dans un régime de droit du travail, étant donné que souvent, les musiciens sont embauchés à travers des contrats de service. Ce n'est pas des contrats de travail. Pour ce qui est de l'intervention des visites de plateau, on le fait avec des producteurs, des productrices qui ont des ententes avec nous pour s'assurer que les ententes sont respectées. Mais quand on n'a pas d'entente avec un producteur, là notre portée d'action est un petit peu plus limitée. Donc ce qu'on va faire souvent quand c'est possible, puis selon les dossiers, c'est qu'on va accompagner un peu le musicien dans d'autres types de recours. Puis si on juge que la production elle contrevient aux normes habituelles auxquelles nous on est habitués pour s'assurer que les conditions de travail sont adéquates, on va envoyer un avis de négociation, puis on va s'assurer de lier le producteur en question à une entente éventuellement.
2: Toi, ça fait quelques années quand même que tu es en poste à la Guilde. Ça fait...
3: Depuis 2022.
2: Depuis 2022, 4 ans, OK. Fait que tu commences à avoir une expérience de ce milieu-là. En plus, bon, évidemment, tu le vis un peu de l'autre côté aussi, de par ta formation et tout ça. J'étais curieux, j'aimerais ça savoir. Peut-être tu peux nous éclairer là-dessus. Lesquels des droits des musiciens et musiciennes sont les plus souvent ignorés par elles eux-mêmes? C'est-à-dire... À quoi est-ce qu'on est le moins sensibilisé comme musicien, qui sont des droits qu'on fait pas valoir parce qu'on sait pas qu'on les a, par exemple? Mm-hmm. Ça doit arriver quand même assez régulièrement.
3: Ouais, ben d'abord, les musiciens et musiciennes sont pas toujours au courant qu'il y a une entente qui régit leur prestation de travail. Donc, des fois, c'est une surprise quand on leur dit, oui, mais le contrat qui a été signé, finalement, il correspond pas au minimum entendu entre la guilde et ce producteur-là. Donc, on peut intervenir. Ça, c'est une chose. Les musiciens et musiciennes aussi, comme interprètes, ont depuis quelques années accès à des redevances aussi pour la reproduction de leurs prestations, ou en tout cas pour divers droits en lien avec la loi sur le droit d'auteur. Puis ces redevances-là sont gérées par Artisti. Donc, si jamais vous avez enregistré sur un album dans les dernières années puis que vous n'êtes pas inscrit chez Artisti, là, qui est une société de gestion de droits, cognez à leur porte parce que ça se peut qu'il y ait de l'argent qui dorme pour vous. Fait que ça en est un autre. Puis je pense que c'est important parce que chaque année, on rencontre des musiciens qui ne savaient pas qu'il y avait comme quelques centaines, voire milliers de dollars qui dormaient là. Donc, on vous invite à aller voir ça. Y en a plein, là, des droits qui ne sont pas connus, mais je pense aussi que souvent, les musiciens et musiciennes, parce qu'ils sont des pigistes, ont l'impression qu'ils n'ont pas nécessairement accès à certains régimes en lien avec la CNSST. Évidemment, ça dépend toujours des dossiers, ça dépend du contexte, mais si jamais vous vous blessez au travail, que ce soit parce qu'il y a un speaker qui vous est tombé sur la tête que ce soit parce que, en fait, vous avez des enjeux aussi avec votre audition, appelez-nous parce que nous, on va pouvoir évaluer si peut-être vous auriez droit à certains régimes d'indemnisation. Ça, c'est pas très su parce que c'est pas systématique aussi, là, donc les gens ont moins tendance à poser des questions.
2: OK, puis peut-être dans la même lancée, mais un petit peu plus crunchy, selon ton expérience, c'est quoi les droits des musiciens et musiciennes qui sont le plus souvent ignorés, voire bafoués par l'industrie musicale? Puis là, évidemment, on nommera pas de nom, mais par des instances de production ou de mise en marché, j'imagine que si vous existez, c'est parce qu'il y a une lutte qui se passe, donc il y a certains droits qui sont, volontairement, ou en tout cas, qui sont systématiquement ignorés par certaines instances.
3: Mm-hmm. Ça dépend tellement des types de production, des modèles d'affaires. Je pense que il y a beaucoup de... Ce que je vois beaucoup, c'est des annulations de dernière minute de producteurs qui vont retenir les services d'un musicien, d'une musicienne et qui vont annuler pour plein de raisons. Là. Des fois, c'est parce que, le chanteur principal du projet est malade. Fait que là, les musiciens ont été annulés. Des fois, c'est pour des raisons de météo. Des fois, c'est pour des raisons de rentabilité. Puis, je pense que cet aspect-là, c'est un peu peut-être mal comprendre la difficulté pour un musicien ou une musicienne pigiste d'organiser son horaire pour être en mesure de vouloir peut-être gagner sa vie avec avec ce type de métier-là, il faut jongler avec tellement d'offres d'emploi, puis il faut bloquer des cases horaires tout le temps si on veut s'en sortir. Puis le fait d'avoir une annulation dernière minute, ben ça empêche.
2: C'est un contrat que t'aurais peut-être pu avoir ailleurs.
3: Exactement, exactement. Fait que je pense que ça, c'est peut-être un exercice de sensibilisation intéressant à faire.
2: Très intéressant. Évidemment, on va passer rapidement là-dessus parce que le temps file, mais vous faites aussi un travail de promotion de l'emploi auprès des musiciens et musiciennes. Vous êtes affilié à différents fonds pour aider les artistes. Vous êtes d'ailleurs en étroite collaboration depuis peu avec la Fondation des artistes, qu'on a aussi reçu ici pour certains fonds. Quelques mots là-dessus en éclair.
3: Ben en fait, on travaille depuis longtemps avec la Fondation des artistes. On avait initialement un fonds à l'interne qui finalement était administré par la Fondation des artistes depuis plusieurs années. Puis une décision qui a été prise là du côté de tout le monde de juste jumeler les fonds pour favoriser finalement l'accès aux musiciens puis s'assurer que les musiciens aient accès à finalement le plus de services possible. Donc ça a été ça la décision.
2: Ce que j'entends beaucoup à ce micro de la part de représentantes d'organismes pour la défense des artistes, c'est que on est comme dans une vague de modernisation puis de clarification des démarches pour aller chercher des services. Puis ça, je trouve ça très chouette, donc je salue ça. C'est tout le temps dont on disposait, mais merci infiniment d'avoir été là, Catherine Forget. Donc, je rappelle, conseillère aux relations de travail et avocate pour la Guilde des musiciens et musiciennes du Québec et musicienne toi-même. Donc, je te souhaite une excellente continuité dans tous tes projets à la Guilde et à l'extérieur. Merci beaucoup d'être passer aux Sentinelles de l'art.
3: Merci à vous autres, c'est super fin.
2: On s'en va en musique, justement. On va écouter une petite pièce, c'est une nouveauté toute récente de Fior, cette finaliste aux Francouvertes de cette année, en 2026. Et on va aller écouter donc Jenny. Et ensuite, on retrouve Héloïse Thompson-Tremblay pour notre dernière chronique de la semaine, une chronique qui porte sur les films Coming of Age à l'approche de cette rentrée scolaire. Restez avec nous.

0: c'était Jenny de Fior et on s'apprête à conclure cet épisode des Sentinelles de l'art en compagnie d'Héloïse Thompson-Tremblay. Héloïse qui travaille dans le domaine du cinéma, en production chez Microscope, qui a animé ici à CISM des émissions de cinéma avec les demoiselles ainsi que
1: les lauréates.
0: Voilà, donc je te représente des fois ponctuellement,
1: j'assume que
0: les gens ils te connaissent, puis des fois je me dis un petit rappel vaut toujours la peine. Alors aujourd'hui, puisque la rentrée approche, j'ai commencé l'émission en annonçant qu'on commençait déjà à sentir un petit peu un petit vent d'automne dans l'air. Eh bien, tu nous parles de film Coming of Age, récit initiatique, souvent que ça se passe dans des écoles secondaires. Alors, on t'écoute.
1: Mais 100%, la rentrée scolaire est à nos portes, comme tu le dis. L'été solaire est terminé, hein, ça a fini le 5 août. Ouais. Je sais, je veux pas être porteuse de mauvaises nouvelles, mais pour moi, tout ça, ça sonne heure de bilan et tout ça, tu sais. Puis bon, moi, je vais avoir, j'aurai 30 ans dans quelques jours, donc l'heure est encore plus au bilan.
0: C'est fou, hein?
1: Mmh. Je trouve que ça met quand même les récits initiatiques en scène des personnages qui ont comme un pied dans une place puis l'autre ailleurs. Tu sais, sont à la moitié dans une transition qui commence, qu'ils doivent compléter d'ici la fin du film. Alors, j'ai décidé de faire quelques suggestions de films de coming of age que j'ai l'impression qu'on discute moins. Bon, c'est sûr que j'aime beaucoup les Boyhood, Virgin Suicides, Lady Bird, Little Women de ce monde, mais je me suis dit, à quoi bon venir te suggérer, Guillaume, des films que t'as entendu parler plusieurs fois. Je me suis dit, tant qu'à faire, pourquoi pas venir
0: fais-moi découvrir des
1: parler
0: trucs
1: de nouvelles choses.
0: Allons-y.
1: OK, donc ma première suggestion, c'est un film de 2011 de Céline Sciamma, qui a fait, entre autres, Le portrait de la jeune fille en feu. Celui-là, ça s'appelle Tomboy. C'est l'histoire d'une petite fille qui s'appelle Laure et qui est ce qu'on appelait quand moi j'étais jeune un garçon manqué, hein, le tomboy du titre. Et quand Laure déménage avec sa famille dans une nouvelle ville, elle rencontre une nouvelle amie et Laure se présente comme Michael. Décide donc qu'elle va assumer l'identité d'un garçon pour les enfants du voisinage. Et l'idée de la rentrée scolaire, par contre, devient comme une espèce de menace où est-ce que Laure/Michael se rend bien compte que son identité secrète t'offre pas la rentrée.
0: Ah,
1: t'sais.
0: Ouais.
1: Voilà, on parle donc de ses premières amours, son ami trouve donc que Michael c'est le petit garçon parfait contrairement aux autres petits garçons qui ont pas de bon sens. C'est évidemment un film avec des enjeux super complexes que Céline Sciamma a revisité en 2026, 15 ans après la sortie du film, pour rendre les enjeux de dysmorphie de genre un peu plus clair, ou en tout cas plus ambigu. Ça devient évident plus quand on voit le film, pour pas qu'on trouve juste que c'est une phase ou quoi que ce soit. T'sais, c'est pour que ça fasse vraiment partie de l'identité de Michael et de Laure, là, qui se blendent un peu au temps du film. C'est vraiment un très joli film qui est super touchant. J'ai pas eu la chance de voir la nouvelle fin proposée par Céline Sciamma 15 ans plus tard, mais je vous recommande tout de même le film tel qu'il est. C'est vraiment un film franchement magnifique que je recommande à tout le monde, surtout si vous êtes déjà des fans du reste de l'œuvre de Céline Sciamma, comme par exemple Petite Maman, qui est aussi une super bonne recommandation de récit initiatique dont on pourra parler une autre fois, parce que ça, c'est un film dont je pourrais parler pendant plusieurs minutes. Ma deuxième suggestion, c'est le film de Florida Project de Sean Baker. Je suis toujours un petit peu surprise d'en entendre moins parler quand on parle de récits initiatiques. J'ai l'impression que peut-être parce que c'est l'histoire d'une enfant, ça rentre moins dans ce qu'on connaît du récit initiatique, dans ce qu'on est habitué. Bon, Sean Baker, il a gagné l'Oscar du meilleur film pour Anora l'an dernier. Puis Baker, on le voit dans tous ses films, c'est vraiment un amoureux des gens qui vivent un peu en marge. Puis c'est exactement ça qui se passe dans The Florida Project. On suit une petite fille qui s'appelle Mooney, qui habite dans un motel de Kissimmee, juste à côté de l'extravagance de Disney World. Fait que vraiment, d'un côté, tu vois comme... On voit les toits des châteaux, évidemment, bien faux de Disney World, alors qu'elle, elle habite dans un autre Magic Castle, qui est un motel de Kissimmee, où est-ce qu'elle voit tout ça se passer à côté des touristes et tout. La juxtaposition entre l'extravagance un peu de Disney, des touristes qui visitent la Floride, et de la maman de Mooney, dont les ressources financières deviennent de moins en moins fastes au fur et à mesure du film. La petite fille qu'on suit essaie quand même de garder un sens de l'enfance dans tout ça, là, tu sais, dans tout ce dérangement-là. On voit un peu comme, c'est ça, une enfant qui est un peu forcée de sortir de l'enfance, ce qui pour moi en fait un récit initiatique aussi bon que plein d'autres et donc touchant. Précipite-toi pour le découvrir.
0: Ben
1: si
0: oui,
1: ce
0: là,
1: pas
0: moi, je fais pas ça d'habitude, mais là, pendant que tu me parles, je suis sur mon ordi puis je google les films pour pouvoir les rappeler en fin de chronique. Puis aussi, là, je viens de réaliser qu'il y a Willem Dafoe.
1: Ben
0: aussi,
1: oui, il y a Willem
0: dedans,
1: Dafoe qui fait le manager de l'hôtel, du motel dans lequel ils vivent, Mooney et sa mère, qui amène un petit peu de gravitas au film parce que le reste, c'est toutes des actrices que je pense que Baker a trouvées sur Instagram. Ah. Bon, l'enfant, c'est une child actress qui a trouvé par le processus de casting sauvage. Mais la maman, c'est comme une fille qui faisait des posts sur Instagram que Sean Baker trouvait que ça fitait avec la vibe du personnage. Donc, il l'a contacté sur Instagram. Donc, voilà. Willem Dafoe qui amène un petit peu la touche Hollywood à la chose.
0: Juste les images là, qui apparaissent sur Google, ça donne envie. Puis, c'est drôle, je reconnais comme dans les couleurs un peu violettes là, qui sont omniprésentes, la touche un peu que j'ai vue dans les trailers d'Anora, par exemple.
1: Ouais.
0: Quelque chose qui revient. C'est intéressant. Prochaine recommandation.
1: Ma prochaine recommandation, justement, tu parles de teintes de violet, de rose, de bleu. C'est quelque chose qu'on va beaucoup retrouver dans le film Pareja de Dee Reese, qui est un petit bijou que j'ai de la misère à comprendre qu'on voit moins parce que, bon, la réalisatrice a bien marché avec des films dans les dernières années. Mais mettons, ce film-là, c'est un de ses premiers. Ça raconte l'histoire d'une adolescente américaine qui apprend à dealer avec sa sexualité quand elle réalise qu'elle est sûrement lesbienne au contact de d'autres lesbiennes autour d'elle. Et sa mère en est hyper critique. Elle peut pas croire que sa fille est lesbienne. Et donc, Lee, notre personnage principal, doit apprivoiser un peu les échos de ses premiers amours, de ses premières relations sexuelles avec des femmes pendant qu'elle apprend à jongler avec son identité devant sa mère. T'sais, c'est super triste, c'est super puissant, c'est super intéressant de comment ça s'en va dans ce qu'on appellerait, mettons, du code switching, où est-ce qu'avec ses amis, elle peut se permettre d'être qui elle est. Avec ses parents, il faut qu'elle s'en tienne à l'idée que sa mère se fait.
0: Un personnage bien fixe. Là.
1: Exactement. Ouais. Et le film nous donne une ligne que j'aime beaucoup, où est-ce que, justement, notre personnage principal nous dit « I'm not running, I'm choosing ». Et évidemment, là, il y en a plein qui ont compris là-dedans qu'elle choisissait son orientation sexuelle. Évidemment, c'est pas ça qu'elle dit. Elle va choisir une vie dans laquelle elle peut être bien, dans laquelle elle peut être elle-même. Donc, une super belle l'histoire est plutôt triste là quand même. C'est toujours triste de voir des personnages qui sont rejetés par ceux qui devraient les aimer, mais ça marche très bien. Là, je fais une petite entorse à ma règle de suggérer des films un peu moins vus parce que je voulais parler de quelque chose d'un petit peu plus joyeux que mes autres suggestions. Je voulais vous parler un petit peu du film Kiki, la petite sorcière de Hayao Miyazaki.
0: Oui, j'adore ce film.
1: Merci, je suis contente que tu dises ça. Je considère quand même que Kiki, c'est pas le plus vu de Miyazaki ou des studios Ghibli. C'est pas celui dont on entend parler le plus en premier quand on discute un peu des films du studio.
0: Non, hein, c'est vrai.
1: C'est pas nécessairement le premier réflexe.
0: Ça m'a pris longtemps à le voir, moi.
1: C'est ça, c'est un des plus vieux de la compagnie, etc. Mais vraiment, si on veut parler de récit initiatique, il y a pas plus clair ici, là. Donc, on suit Kiki quand elle vient d'avoir 13 ans et dans sa culture, chez les sorcières, à 13 ans, tu quittes ta famille pendant un an, aller vivre dans une autre ville, parfaire tes apprentissages de sorcellerie et acquérir ton indépendance.
0: Mm-hmm.
1: À travers tout ça, c'est très confrontant, évidemment, d'être laissé à soi-même à cet âge-là, mais c'est quand même très excitant de découvrir la vie, la supervision de tes parents. Elle va devoir apprendre, évidemment, à s'intégrer dans une nouvelle communauté, à s'émanciper et, d'une manière très importante, à avoir plus confiance en elle. Pour moi, quand on parle de récit initiatique, des fois, justement, à l'heure des bilans, apprendre à se faire confiance, ça peut être quelque chose de vraiment puissant. Puis je trouve que Kiki, dans toutes ses belles couleurs, ça peut vraiment être une belle manière de se faire confiance, de se donner un petit boost.
0: Il y a vraiment une belle douceur. Puis, tu sais, moi, je suis un fan des films de Miyazaki. C'est toujours, il y a quand même une certaine lenteur dans tous ces films et tout ça. Mais ce que j'ai particulièrement aimé de Kiki, c'est que je trouve que de tous ces films, c'est un de ceux où on... Tu sais, c'est très japonais aussi. Il y a quand même une certaine froideur dans ce cinéma-là, même si c'est du cinéma pour enfants.
1: Tout à fait.
0: Et pour moi, Kiki, c'est celui dans lequel on s'attache le plus à la protagoniste.
1: Ouais.
0: Je trouve qu'elle est vraiment attachante, puis c'est un petit peu plus chaleureux puis humain que d'autres des œuvres de Miyazaki, à mes yeux.
1: Je suis d'accord avec toi, puis peut-être que d'une manière, je pense qu'on peut peut-être donner ça au fait que tu sais, bon, autant j'aime Princesse Mononoke et d'autres films dans ce genre-là, je trouve que Kiki, on veut prendre au sérieux l'adolescence. On n'essaye pas nécessairement de passer un message qui dépasse l'individu. Tu sais, on va pas, comme je dis là, j'ai rien contre les autres films que j'aime aussi beaucoup, sauf que là, ici, j'ai pas l'impression que Miyazaki essaie de nous faire une parabole sur quelque chose de plus grand, autre que dire, ben, cette personne-là, qui évidemment peut représenter les adolescents dans cette espèce de période de transition-là, ben, il faut la prendre au sérieux. Mm-hmm. Puis c'est quelque chose que j'apprécie et que je recherche beaucoup, moi, dans les films qui se traitent d'adolescents. Je veux qu'on les prenne au sérieux. Il y a rien de plus fâchant pour moi qu'un film d'ado qui a de l'air de regarder les ados de haut. Puis de dire, ah, vous voyez tout comment c'est niaiseux le fait que cette jeune adolescente soit en peine d'amour. Non, ces films-là veulent qu'on prenne au sérieux les enjeux des personnages. Tu sais, autant dans Pareja que dans Tomboy, on veut comprendre que non, c'est pas une phase, tu sais, c'est pas juste une espèce d'extravagance d'adolescent. C'est la chose la plus importante qui arrive pour eux en ce moment, malgré le fait que ce sont des adolescents. Mm-hmm. Puis je finis ça avec une dernière recommandation d'un film qu'on a entendu plus parler. Là, vraiment, par contre, je reviens dans ma thématique couleur rose, mauve, tout ça. Je veux vous parler très rapidement du film ça de TV Glow de Jane Schoenbrunn, qui a aussi réalisé très récemment le film Teenage Sex and Death at Camp Miasma. Mm-hmm. Ici, pour les amateurs de Buffy the Vampire Slayer, ceux qui, comme moi, ont grandi avec des émissions comme ça, c'est l'histoire de deux amis qui commencent à se connaître justement parce que les deux trippent sur la même série qui s'appelle The Pink Opaque, qui est un peu une espèce de rip-off de Buffy dans cet univers-là. Et à travers ça, l'univers de la série va se mêler comme à la réalité et ça devient une super belle exploration de la mémoire. Puis une fois que t'es adulte, qu'est-ce que tu gardes de l'adolescence, qu'est-ce qui te marque de l'adolescence, qu'est-ce qui en reste à travers des enjeux super importants, puis des sujets d'identité, de transidentité, des premiers amours. Un super beau film que je recommande à tout le monde qui va aimer Teenage Sex and Death at Camp Miasma quand ils vont le voir dans les prochains jours.
0: Très chouette. Puis je me permets en quelques secondes de vous recommander aussi dans cette lancée-là. Puis peut-être que tu connais.
1: C'est mon tour d'avoir une recommandation.
0: J'ai pas l'impression que c'est très connu, mais ça s'appelle Skate Kitchen.
1: Oui.
0: Oui, qui est un très beau film réalisé par Crystal Mosel.
1: Oui.
0: Puis dans lequel on suit un groupe principalement de jeunes femmes ados, ouais, qui font du skateboard, puis sont toutes tellement cool. Ils apprennent, puis ça aussi, c'est qu'on les prend au sérieux.
1: Absolument.
0: Ils ont des enjeux typiques d'adolescence, mais le regard qui est posé par la réalisation est pas du tout infantilisant.
1: Pas du tout.
0: C'est un film que j'ai vraiment beaucoup aimé. C'est un film qui se reçoit bien. C'est comme on assiste à quelque chose, comme si on était dans le parc à côté d'eux, dans le skatepark. Donc, je recommande rapidement.
1: Absolument.
0: Merci beaucoup d'avoir été là. C'est des belles recommandations pour essayer d'étirer l'été un petit peu.
1: Absolument.
0: Donc, merci beaucoup, Eloïse Thompson-Tremblay, pour ces recommandations-là. J'ai hâte qu'on finisse par se parler de l'Odyssée quand j'aurai enfin le temps de voir ce film.
1: Invite-moi quand tu veux.
0: Plus les semaines avancent, plus j'ai l'impression que je vais avoir des critiques, mais bon, j'ai bien hâte qu'on en discute.
1: Moi aussi.
0: Je vous rappelle en rafale, parce que c'est déjà le moment de se quitter pour cette semaine, que le Festival des Arts de Ruelle commence le 29 août. On va les recevoir, si tout se passe bien, la semaine prochaine en onde ici au Sentinelle. C'est mardi prochain à 16h, même heure, même poste au 89.3 FM, La Marge. Le Festival Motel Calix, pour lequel il reste des billets, c'est en fin de semaine, 22-23 août. Allez-y, c'est à peine à 45-50 minutes de Montréal, puis c'est un super beau projet qui émerge là, donc on les encourage. Sinon, ben pour la rentrée littéraire au Cheval Doux, on attend Son nom à elle de Aude Laurent de Chantal le 15 septembre, Malmort de Sébastien Larocque le 17 novembre et Pourquoi tu pars de Laurence Lapalme le 27 octobre. Et ben on termine en vous rappelant qu'il y a plusieurs bons films à voir pour étirer l'été.
1: Je vous ferai une liste sur Letterboxd.
0: Ouais, rapidement, donc Tomboy de Céline Sciamma, The Florida Project de Sean Baker, Pareja de Dee Reese, ainsi que
1: I Saw de TV Glow de Jane Schoenbrunn et l'autre que j'ai dit, c'est Kiki la petite sorcière de Hayao Miyazaki, et tu nous as proposé Skate Kitchen de Crystal Mosel, est une belle recommandation.
0: Donc, on vous laisse là-dessus, passez une excellente semaine et on se retrouve la semaine prochaine pour plus de Sentinelle des Arts. De l'or. Des ors. Il y a plusieurs ors. Hey, on change de nom. On se laisse avec une belle liste musicale un peu plus rock cette semaine. C'est rare que je fais ça. Donc, en rafale, je vous dis ça. On s'en va écouter Chagrin d'amour de Bon Enfant, Doudou de Jésus les filles, Une excellente aventure de The Fleeting Light of Love and Grief, en compagnie de Standard Emmanuel. Ensuite, on écoute Amour de mascotte de princesse et Vertige de Zouz. Bonne semaine. À la semaine prochaine.

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Bonsoir, vous écoutez le palmarès du CISM, La Marge, le 89.3, le palmarès du mardi et aussi le palmarès de la direction musicale. C'est moi ça, je m'appelle Ariane Fauteux, je suis la directrice musicale au CISM. C'est un grand plaisir de vous animer ce soir et tous les mardis pour ceux qui ont envie de peut-être devenir des adeptes et d'écouter de la musique avec moi. Alors ce qu'on fait ce soir, c'est pour les nouveaux, on écoute de la musique issue du palmarès, un top 30 que je conçois à chaque semaine et que je calcule. Alors c'est un peu une course au top 1 pour les artistes qui y sont. Et moi, ce mardi et les autres jours de la semaine, d'autres animateurs, on vous programme la musique de ce fameux top 30 et on vous en parle et on l'écoute ensemble. Alors ce soir, pour ceux qui étaient là la semaine dernière, on va écouter du rock parce que je l'ai promis et on va en écouter pas mal à part de tout ça. Et c'est un hasard. C'est pas un hasard parce que, c'est moi qui fais la direction musicale. Mais ce sont des chansons rock d'ici, alors du Québec et du Canada. Et on va commencer ça avec The Carringtons, qui est une découverte que j'ai faite la semaine dernière. Vraiment un grand coup de cœur. Je m'attendais pas à ça. C'est un groupe qui vient de la ville de Québec. Ils ont sorti un album qui s'appelle The Reunion. C'est très bon, c'est un peu, je dirais que c'est pour les adeptes, là, des voix un peu qui crient, mais ça reste un peu indie alternatif, là. C'est pas trop rock, mais c'est pas trop, c'est pas pop du tout, mais c'est pas trop indie. Un bel entre-deux. Et ça va être suivi d'un groupe qu'on adore au CISM. Il s'agit des Shirley qui ont sorti leur nouvel album Hail Mary. Ça va être Jenny Please. Je crois que c'est ma préférée de l'album. Alors, on va écouter ces deux chansons-là et après ça, je vais revenir vous parler. Puis on va sûrement, mais je vous dis pas, là, mais on va sûrement écouter plus de rock. On part ça. Bonne écoute.

Chamaï de Virginie B est vraiment le un de mes coups de cœur au palmarès présentement. Il est 18h29 et je viens de vous le dire, vous écoutez le palmarès du CISM 89.3, La Marge. Les chansons juste avant, c'était Vidéo de Lydia Kipinski sur son nouvel album C'est Parti et Cancel Me, I'm Tired de Fat Dog, un groupe du UK que je vous ai fortement conseillé au précédent micro de surveiller. On s'en va écouter du rap d'ici et on va parler d'OD. Vous allez voir, ma transition de sujet, elle va être vraiment smooth. Alors, la première chanson qu'on va écouter, qui est un rappeur d'ici, précisément montréalais, il s'agit de Salto par Woody. Woody qui vient tout juste de sortir là un nouvel EP. Puis je trouve qu'il sonne un peu comme Loud, mais vraiment légèrement. Ceux qui ont beaucoup écouté Loud vont l'entendre tout de suite, je crois. Son nouvel EP s'appelle Staff Mill. C'est un rappeur qui parle beaucoup de restaurants dans ses chansons, précisément des restaurants qui sont à Villeray. Puis c'est drôle parce que c'est un rappeur de Rosemont et moi je l'ai passé en entrevue il y a à peu près 2 ans dans le cadre du coup de cœur francophone et on avait réussi à lui faire admettre qu'il avait un tatou de Rosemont. Je me rappelle plus où sur le corps, là, mais il y avait un tatou de Rosemont. Donc le rappeur de Rosemont, adepte de Rosemont, va souper dans tous les restaurants de Villeray. Moi ça me fait bien rire. Heureux personnage sympathique, Woody. Je vous conseille fortement son EP. Ensuite de ça, on va écouter Chung, rappeuse aussi montréalaise, mais cette fois-ci de la musique en anglais. Son album s'appelle Perdu in Peru 2. Et la chanson qu'on va écouter, ça s'appelle What de Bumbaclat. c'est ça ma transition avec OD dans le fond, c'est que à OD, ils ont beaucoup dit What the Helly cette année. Il y a quelqu'un, une certaine candidate qui s'appelle Sabrina, qui a dit What the Helly dans des moments assez dramatiques. Et c'est pour ça que j'ai choisi cette chanson-là de l'album, le What the Bumbaclat. Ça me faisait rire vraiment en 2026, l'année où on change la fin de l'expression What the Hell. Et ensuite, ça va être la chanson Moula avec Muoza et Carson sur le nouvel album Prends soin de toi. Muoza qui était jeudi dernier à la session live qui nous a livré une prestation vraiment impressionnante, vraiment un musicien talentueux. Alors tout de suite, on va écouter du rap. Bonne écoute.

Moula par Muoza Carson. Le nouvel album Prends soin de toi en feat avec Voice. Vraiment des belles paroles politiques en cette journée de lendemain d'élection. J'espère que vous avez gagné vos élections si vous avez voté la même chose que moi. Mais je vous dis pas pour qui j'ai voté. On s'en va écouter encore. On va rester un peu là dans cet univers là, jazz que j'ai un petit peu instauré avec le rap que je choisis, mais on va plus aller en folk parce que je vais mettre le projet d'un artiste que j'ai ajouté la semaine dernière au palmarès. Il s'agit de John Roseborough et son nouvel album Va Va Voom. La chanson qu'on va écouter s'appelle Bonanza. C'est un album de folk, jazz, bossa nova, latina. C'est quand même pas un mix de styles qu'on voit souvent, mais c'est pas non plus quelque chose qui nous est complètement inconnu. Là, vous allez voir, ça se ressent vraiment là, comme ça donne vraiment des vibes très très New York. Très à aller prendre un café, c'est l'automne, c'est à la fois réconfortant, mais à la fois ça donne un effet très très acoustique, alors que c'est un projet, tu sais, je veux dire, c'est pas un projet qu'on va écouter en direct, mais au direct c'est écouté en direct. Et en plus de ça, l'album a été enregistré dans un petit appartement là à New York, donc apparemment que si on l'écoute bien avec des écouteurs, on peut entendre le bruit des voitures, le bruit des taxis. Alors on va aller écouter ça, je vous laisse découvrir ce projet là en espérant que ça devienne votre album d'automne. Et ça va être suivi de Jaloux par Catherine Noël, son nouveau simple. C'est Catherine Noël, c'est la grande des Hey Babies, si jamais vous avez la référence. Et Cowboy de Oui Merci, une chanson qui est au palmarès depuis quelques semaines déjà et qui elle aussi est assez politisée à son sens. Je vous laisse découvrir John Roseborough. J'espère fortement que vous allez aimer ça. Bonne écoute.

L'état urgence de vivre. Tu veux-tu mettre un peu plus d'équipe des acteurs? Ok, merci.

Cowboy de Oui Merci. Oui Merci ont sorti leur projet Urgence de vivre, un projet politique qu'ils ont sorti uniquement en vraie copie. Quelques chansons sur les sites de streaming, je crois qu'il y a seulement Rivière, là. Vraiment, dans le fond, ils ont manifesté là, qu'ils sont mécontents de la façon dont on s'occupe de la musique avec les plateformes de streaming et nos artistes qui sont si peu rémunérés. Je veux pas parler de politique en ce lendemain d'élection, mais c'est comme ça que je vous fais un clin d'œil. Juste avant, c'était Jaloux de Catherine Noël. C'est le projet solo de la grande des Hey Babies, je l'ai dit plus tôt. Elle a décrit son projet comme quirky sur Bandcamp. C'est la première fois que je voyais ça. J'avais envie de vous parler de sa façon d'utiliser les adjectifs. Ou peut-être que c'est un style musical et je suis seulement pas renseignée. J'irai voir, je vous en reparlerai la semaine prochaine parce que oui, vous écoutez le palmarès du CSM, le palmarès du mardi et par le fait même le palmarès de la direction musicale. C'est moi ça, je m'appelle Ariane Fauteux et c'est moi qui vous animais ce soir. Et oui, je suis en train de doucement conclure mon émission là, mais vraiment, je suis très casual dans ma conclusion. Merci de choisir d'écouter la radio émergente, ça nous fait un grand bien et un grand plaisir. Vous pouvez réécouter mon émission si jamais sur notre site web, c'est le cism893.ca. Et pendant que vous êtes là, vous allez y voir plein d'autres émissions, plein d'autres projets qui seraient ravis là, de jouer dans vos oreilles. Et aussi des nouvelles, on fait des événements, le CISM, on fait des sessions live tous les jeudis. Ce jeudi, si vous avez envie d'ouvrir votre radio ou de cliquer sur play sur notre site web, ça va être la session live de Scopa, c'est le guitariste de Mal-Aimé Soleil et le musicien de plein d'autres projets musicaux. Et là, ça, c'est son projet solo, Scopa, un projet instrumental qui n'est pas encore sorti. Ça sort le vendredi 9 octobre. Donc, en quelque sorte, on va avoir un peu d'exclusivité sur les ondes du CISM. Écoutez ça jeudi 19h, très important. Et là, tout de suite, il nous reste une chanson là avant de conclure cette émission. Il s'agit de Valer la Pena de Gabriella Olivio. Gabriella Olivio qui a enfin sorti son album Reflexionnis. Il était très, très attendu. Là. Elle a été nominée à la disque l'an dernier là, pour album trilingue, je crois, là, peut-être que je me trompe. Elle a eu son clip avec base sur sa chanson Reflexionnis, sa chanson au titre de l'album. Ceux qui savent, là, les clips de Baz Morais sont assez iconiques dans le secteur de la musique québécoise. Alors, elle a fait ça, là, vraiment vedette montante que vous méritez ce soir de découvrir, j'espère, ou d'écouter une fois de plus si vous êtes déjà des fans. Alors, je vous dis un grand merci. Au revoir, à la semaine prochaine et on écoute tout de suite Valer la Pena. Hein?

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0: Bonsoir, bienvenue à La Bonne Heure, je m'appelle Oliver, on est ensemble pour la prochaine heure. Je me tanne pas cette chanson-là, je me tanne pas. Les appendices, oh boy, j'espère que la voix va toffer. J'ai pas eu une aussi courte nuit que plusieurs personnes qui ont suivi la soirée électorale ou ceux qui ont fait une campagne hein, de 39 jours. J'écoutais le point de presse d'Éric Duhaime aujourd'hui, puis oh, pauvre Éric, il avait l'air fatigué là, tu sais, il était comme ah ouais, on va mettre de l'eau dans son vin, puis au début du point de presse après sa courte allocution, il dit bon, on ouvre les lignes. Non, je suis plus animateur de radio, c'est comme oh boy. Ça me fait sourire. Les appendices, oui, c'était la chanson Hey les Québécois. Non pas Hey, mais Hey les Québécois. Ça se pourrait-tu que, hein, à un moment donné, je pensais à ça, je me suis dit, tu sais, quelle chanson je vais mettre pour commencer l'émission? Et puis, je vais mettre cette chanson-là. Mais celle-là, je peux pas la mettre plus que 40 secondes. Fait que c'est pas, non. C'est le 2 minutes au complet. C'est tiré de l'album Les Appendices chantent les chansons de la saison 9 qui sont moins longues à écouter que de lire le titre de l'album. Le pays s'en vient, guys. Le pays s'en vient. Parti québécois. Minoritaire, oui, mais 59. Il était tellement près du 64. J'ai l'impression de faire tout le temps la même émission après une campagne électorale parce que le commentariat apprend pas. Pense que le Québec est un bloc monolithique puis qui décide que il voulait avoir un gouvernement minoritaire. Moi, quand je suis allé voter lundi matin, il y a Bruno Marchand qui disait la même chose en point de presse. Ouais, j'ai écouté beaucoup de points de presse aujourd'hui. Puis il disait ça, il dit, tu sais, moi, sur mon bulletin de vote, je votais pour un candidat, une candidate, je votais pas pour voulez-vous que le gouvernement soit minoritaire ou majoritaire. C'est l'ensemble de plusieurs facteurs qui va déterminer si un gouvernement va être élu minoritaire ou majoritaire. Là, cette fois-ci, ben la donne était qu'il y avait 5 partis. Seulement 4 seront représentés à l'Assemblée nationale. J'ai l'impression de revivre 2022. Mais là, les rôles sont interchangés. Et, tu sais, même dans une circonscription, je veux dire, les gens d'une circonscription ne se décident pas de dire « Hey, on va tous pour ce candidat, on décide d'avoir ce parti-là. » Non, il y a dépendamment des circonscriptions, une course à 2, à 3, à 4. Pendant un certain temps, pendant la soirée, Jean Lesage, avez-vous vu le Parti conservateur du Québec en tête? Ça a été qu'un court instant, mais j'aurais trouvé ça assez drôle, pour vrai, de voir que, tu sais, le PQ et Québec solidaire se divisent les votes, puis se divisent entre eux, puis que le PCQ se faufile, puis que Jean Lesage serait conservateur. Ça aurait été très, très drôle. Mais drôle, ironique, mais drôle pareil. Mais c'est ça. On a le système qu'on a présentement. Je vais en reparler ça aussi parce qu'à chaque élection, je reviens tout le temps à la même chose. Puis on en parle une journée ou deux, l'importance de peut-être une réforme du mode de scrutin. Là, le nouveau premier ministre désigné a une ouverture, hein, quoi que ça a changé pendant la campagne électorale. Mais il y a une ouverture. Il n'attendra pas après le Parti libéral du Québec. Quoique Charles Milliard, une petite ouverture, mais qui dit que tu sais, c'est pas coulé dans le béton. La seule affaire qui est coulée dans le béton, c'est non. Référendum. Lui, il était très joyeux dans son point de presse. Il a fait beaucoup de blagues. Il a parlé de sa candidate dans Maurice Richard qui a fait un discours. Puis là, je sais que Canadien commence bientôt, fait qu'on va se mettre dedans pour ceux qui écoutent en direct, puis qui peut-être attrapent le début de l'émission avant de switcher pour Canadien. Mais la candidate qui est maintenant députée désignée de Maurice Richard, Nada Boumeftav, que peut-être vous avez connue comme collaboratrice dans divers médias, avocate, elle a également participé à une des saisons des traites. Puis pendant la campagne, elle faisait des vidéos sur Instagram assez étranges. Là, c'est son discours de victoire qui a été capté grâce à un micro de Radio-Canada. Je vous fais jouer l'intégrale de ça parce que moi, je voyais ça hier soir à la télé, puis j'avais l'impression de voir un haka d'une game de rugby, de rugby des All Blacks dans son expression faciale là, il y avait une espèce de d'expression faciale guerrière, mais elle était enjouée, contente, elle avait l'air de faire une pièce de théâtre pour vrai, comme plusieurs de ses publications Instagram. Mais avant justement qu'elle fasse son elle était tellement heureuse, elle festoyait bien sûr avec famille, amis, j'imagine, puis après ça elle voulait comme se calmer, puis elle prenait des grandes respirations, elle faisait ouf, puis Puis après ça, elle nous a donné une des entrevues, en fait, iconiques, je crois, de 2026. On s'en va l'écouter, puis par la suite, on va écouter mon oncle Serge, ça, je peux pas passer à côté, avec cette vague, entre guillemets, du Parti conservateur du Québec. On va faire jouer la pièce titre de son album Révolution conservatrice. Et au retour, ben on parle de l'élection qu'on a vécue, ben, des différentes élections qu'on a vécues hier au Québec. On s'en va écouter Nada sur les ondes de la mer. Toujours plus de hits. C'est à la bonne heure, jusqu'à 20h. Bonne émission.
1: Ouais, on s'attendait à une lutte serrée ce soir et on a eu droit à une lutte serrée entre le Parti libéral et Québec solidaire. C'est finalement le Parti libéral qui l'a emporté. Nada Boubefta, bonsoir.
2: Bonsoir, merci.
1: Avez-vous eu chaud ce soir?
2: Très certainement. Belle lutte.
1: On vous sent soulagé.
2: Pas soulagée. C'est la fin d'un parcours et le début d'une nouvelle aventure. Et c'est grâce à ceux que vous voyez derrière, grâce à mes parents, grâce à cette équipe extraordinaire. Une lutte serrée avec d'autres candidates que des femmes. Nous étions présentes en politique. Nous avons fait notre place. Nous avons fait le parcours du combattant face à face, un pas à la fois, une main serrée à la fois, une personne eye to eye à la fois. Et aujourd'hui, Maurice Richard a parlé et la vague rouge vient de passer.
1: Soulagement ici à Maurice Richard, mais un soulagement à l'échelle nationale. Est-ce qu'on peut parler d'un soulagement à la grandeur du Québec pour le Parti libéral?
2: Un soulagement, une fierté. Et je tiens à souligner que le parti a remporté aussi des comtés qu'on pensait être bleus et aujourd'hui rouges. Nous serons entendus à l'Assemblée nationale. Nous sommes prêts à être l'opposition officielle en pleine force. Et je l'ai dit, j'avais le jersey, j'avais mes patins et maintenant j'ai la POC. Je vais filer sur la glace puis je vais aller scorer ça, mon ami. On fait tout pour Maurice Richard!
1: Ça, vous êtes prête! On peut dire ça, vous êtes prête!
2: Plus que jamais, I was born ready et prête à donner et redonner, mais surtout servir. Et pour tous ceux et celles qui sont sur le territoire justiciable, terre ici, je vais représenter avec fierté et ma porte sera ouverte pour eux.
1: Merci. Voilà, Patrice. Nada Boubefta, nouvelle députée libérale de Maurice Richard. Merci.
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0: Miley Day, Sans Arrou, précédé par Mon Oncle Serge et Révolution conservatrice de son album du même nom. On va y aller avec les chiffres parce que vous savez, moi j'adore les chiffres, puis je pense que la radio c'est le meilleur médium pour vous parler de chiffres et de tableaux. LOL. Pour ceux qui n'ont pas vu le résultat hier, oui, on le voit en termes de sièges. Tu sais, 59 pour le PQ, 40 pour le Parti libéral du Québec. Ça, c'est suite au possible peut-être recomptage, là, mais mardi 6 octobre, 19h16, pour l'instant, c'est ça. Parti conservateur du Québec, 19 sièges. Le Québec solidaire, 9 sièges. L'équipe Christine Fréchette, Coalition Avenir Québec, 0 comme dans Ouellet. Parti vert du Québec, 0 comme dans Ouellet. On les fait tous? Bon, je vous reparlerai des autres partis, oui, une autre fois. Mais tu sais, les chiffres sont impressionnants, mais après ça, quand on regarde les pourcentages entre le Parti libéral du Québec, qui est à 24,23, et le Parti québécois à 28,2, il y a moins de 4% entre l'opposition officielle puis le gouvernement. Je comprends que c'est un gouvernement minoritaire, mais tu sais, à un point de pourcentage de plus, puis quelques centaines de voix réparties dans des circonscriptions clés, le 59 peut vite devenir un 64. Même qu'on l'a vu pendant la soirée, pour ceux qui l'ont écouté, où pendant un certain temps, le PQ était en position d'être majoritaire. Ça a fait, mais majoritaire pareil. Ça, c'est quand on était en train de sortir les boîtes de scrutin du vote par anticipation. Mais après ça, est-ce que c'est la dernière semaine qui a joué? Peut-être, parce que là, quand on parlait plus d'idées, puis on parlait de l'idée principale du Parti québécois, c'est-à-dire le référendum, puis là, ben, on a surfé là-dessus. Même à la fin, Christine Fréchette, c'est comme une de mes erreurs, c'est de pas avoir parlé assez de référendum, parce qu'en 2014, c'est ce qui est arrivé, là. On se rappelle, Pauline Marois, gouvernement du Parti québécois minoritaire, veut avoir sa majorité, veut surfer sur les accommodements raisonnables, part en campagne, elle a le vent dans les voiles pour avoir une majorité, puis après ça, ben, il y a le point levé de Pierre-Carl Péladeau, il y a le référendum, il y a Philippe Couillard qui martèle le clou du référendum, puis ben ça a fait que le PLQ est revenu après 14 mois ou 18 mois en 2012-2014 pour un gouvernement majoritaire de 4 ans. Puis en 2018, ben là est arrivé l'épicerie à 75$, est arrivé l'autre option avec, mais là on veut pas du PQ, on veut pas du PLQ, qu'est-ce qui nous reste? Ah ben il y a la CAQ, cette nouvelle affaire qu'on voit depuis quelques années. Ben, on connaît François Legault, a mené une bonne campagne, puis est arrivé avec un premier mandat. Après ça, est arrivé la pandémie. Est arrivé avec un deuxième mandat où là, il a tout arraché. Pour parler en termes de podcast d'humour, il a tout arraché, mais vraiment solide. Ce qui fait qu'ils sont arrivés avec 90 élus sur 125 sièges, un pourcentage de 40,98 en 2022. Puis 4 ans plus tard, le 90 est rendu zéro. C'est fou quand même, mais ça bouge tellement vite. Il y a Jean-Marc Léger qui aime le rappeler. Nos sautes d'humeur au Québec, c'est ça. C'est qu'on aime beaucoup. Ben, il y a eu la vague orange avec Jack Layton. Là, il y a eu la vague caquiste de 2022. Puis là, maintenant, il y a une vague à 19, mais quand même de 0 à 19, c'est quand même impressionnant. Pour ce qui est du Parti conservateur du Québec, dans des endroits clés, les langues sales disaient que M. Duhaime faisait une campagne régionale et non pas nationale. Mais à la fin, il l'a avoué lui-même. Il a dit, ben, notre erreur en 2022, c'est d'avoir voulu faire une campagne nationale comme tout le monde. On est arrivé avec un vote de 530 000 personnes qui ont voté pour nous, mais zéro siège. Si on avait concentré peut-être notre campagne dans des circonscriptions clés, on aurait peut-être pu avoir 1, 2, 3, 4, 5 députés. On fera pas la même erreur. C'est ce qu'ils ont fait en 2026. Ils ont beaucoup martelé, bien sûr, et parlé du troisième lien du tramway. Donc, des journalistes posaient la question, est-ce que vous faites une campagne régionale? Ils disent, non, moi, je fais une campagne pour toutes. Mais ils parlaient souvent de la tache d'huile. Hein? C'est un peu ironique d'avoir utilisé cette expression-là. Lui qui est bien sûr favorable au gaz de schiste, il en a parlé. Il ramenait ses thèmes, là, ses thèmes de son ancienne page Québec fier qu'il avait cofondée ou justement avait été financée par des lobbies pétroliers. Je veux dire, on n'est pas loin non plus des intérêts d'Éric Duhaime puis des gens qui le poussaient à l'époque de sa carrière médiatique. Mais reste que c'est ça. Oui, il a fait une campagne régionale, selon moi. Puis là, quand ça allait bien dans le coin de Québec, je veux dire Appalaches, ben là, il a surfé un peu plus loin en Mauricie. Puis ben, au début de la campagne, il nous avait dit, nous, moi, je vise 12 députés pour être reconnu comme un parti officiel. Puis vers quoi, le milieu de la campagne, il a dit, moi, je vise 20%. Je veux avoir 20%. Est-ce qu'il a réussi? Ben oui, parce qu'il a eu 20,66% du vote. Donc, 885 379 personnes ont voté pour le Parti conservateur du Québec. Puis en plus de ça, il y a eu 19 députés. Fait que il est doublement reconnu comme un parti officiel. Cette fois-ci, il n'y a pas besoin d'avoir de transfuge, de députés qui se font montrer la porte ou qui quittent d'eux-mêmes pour après ça se joindre au Parti conservateur du Québec. Donc, ils vont rentrer par la grande porte. Reste à voir, est-ce que ça va faire comme ben, certains parlaient du parti créditiste. Peut-être ça parle moins là, aux gens là, qui aiment les chansons des années 70. Mais est-ce que ça va faire comme l'ADQ, hein, l'ADQ lorsqu'elle avait été l'opposition officielle en 2007, puis elle n'était pas prête pour ce rôle-là. Jean Charest est allé chercher sa majorité par la suite, 2008, on s'en souvient, jusqu'en 2012. Là, quel va être le scénario? Est-ce qu'on arrive déjà avec peut-être un gouvernement libéral majoritaire dans deux ans? Je sais pas. Ça se peut qu'on revive la même histoire, puis que justement la politique se répète sans cesse, puis que après ça, tu deviennes blasé si tu commentes l'actualité pendant 20 ans, parce que ah, je revois les mêmes patterns. On sait pas, on va voir. Moi, c'est sûr que je connais la majorité des députés désignés du Parti conservateur du Québec. Plusieurs, c'est pas qu'ils n'ont pas leur langue dans la poche ou non, c'est qu'il y en a qui, je les vois pas en comité. Par exemple, là, la députée Élie, là, j'essaie d'imaginer Marie-Josée Élie en commission parlementaire, essayer de poser des questions sur un projet de loi ou je sais pas, je l'imagine mal dans ce rôle-là, avec tout ce qu'elle a dit par le passé. Puis on l'a pas vu beaucoup là, même elle, je crois qu'elle voulait se faire oublier pendant la campagne, elle voulait pas être une distraction comme François Gariépy pour le Parti québécois, où on l'a à peine vu pendant cette campagne-là. Puis il a été défait, monsieur Gariépy. Dominique Dumas d'ailleurs, qui a été élu, disait qu'il avait de la peine pour son chum, même s'il était content que ça soit une candidate du PCQ qui rentre dans Charlevoix, Côte-de-Beaupré, ou Côte-de-Beaupré, Charlevoix, je me rappelle plus lequel il est en premier. Mais Marie-Josée Élie, c'est ça qui a refusé tous les débats. On la voyait en arrière du chef, mais pour le reste, parce qu'elle a répondu à une ou deux questions dans des points de presse, puis c'est ça. C'est plus que qu'isotérique, là, mais en tout cas, pas que je veux les voir se planter à l'Assemblée nationale et dire c'est ça que vous voulez, puis qu'ils fassent moins de mal en étant dans l'opposition comme ça, de dire mais c'est vraiment ce tournant-là que vous voulez pour le Québec. Peut-être que les gens vont le voir par eux-mêmes, je ne sais pas, mais j'ai l'impression que c'est ça. Les gens n'ont pas voté pour ces candidats-là en tant que tels plus que pour le chef. Malgré justement les déboires, parce qu'à chaque fois qu'on pointait du doigt des situations plus que questionnables pour plusieurs de ces candidats et candidates-là, ben disait voyez-vous, il veut juste nous salir, nous on veut garder notre même thème, c'est-à-dire baisse d'impôts, on veut avoir un État moins gros, on vous promet même que les gens qui feraient de la prison, ça c'est Jonathan Poulain là, qui a fait un point de presse là-dessus vers la fin, lui aussi a été élu, que les gens qui font de la prison, qui sont reconnus coupables, payent une partie des frais pour être en prison, puis que ça a coûté à la société, puis s'ils sont prêts de payer, ils feront des travaux communautaires, puis comme il y a pas moyen de faire passer ce truc là, mais rendu là, tu sais, ils savent qu'ils vont pas gouverner, fait qu'ils peuvent faire des promesses comme ça. Le cadre financier tenait pas la route, c'est pas grave, nous on vise pas le gouvernement, on vise l'opposition. D'entendre dans la bouche de Charles Millard dire que justement le Parti conservateur du Québec vivait au pays des Kalinours, c'est drôle parce que d'habitude on accusait souvent la gauche d'être dans le pays des licornes, des Kalinours, avoir des lunettes roses, là, de voir quelqu'un nous dire que la droite a ça aussi, ça me fait rire, mais bon, là, ça a l'air qu'on a élu 19 chiens de garde pour le Parti conservateur du Québec, 9 solidaires qui à la fin aussi là, disaient qu'ils voulaient être le chien de garde, donc il va y avoir des chiens de garde à gauche, d'autres à droite. à Radio qui font une visite Québec solidaire, c'était l'extrême gauche. Comme, n'exagérez pas non plus, là. Je pense que vous connaissez pas vraiment l'extrême gauche. C'est un parti, oui, qui est gauche. Il y a eu un vent à droite, on l'a senti, là, tu sais, pour le Parti québécois. J'entendais Paul Saint-Pierre Plamondon dans ses conférences de presse, avait de la difficulté à dire le parti est-tu à gauche ou à droite. Il dit, non, moi, je vois pas ça comme ça. On a plusieurs propositions. On peut les qualifier de gauche à droite ou droite, mais c'est pas comme ça que je le vois. Puis là, il nous parlait du député d'Arthabasca, Alex Boissonneau, qui disait pour lui c'est important de dire qu'il était de centre droit. Lui a voulu dire nous on veut pas vraiment, on veut pas vous dire qu'on est de centre droit. On est un parti, on a plusieurs propositions. Généralement quand les gens ont cette attitude là à dire moi je veux pas vous dire je suis gauche ou droite, c'est parce qu'ils sont de droite puis sont gênés de le dire parce qu'il y a une étiquette qui vient avec la droite, mais il y a une étiquette aussi qui vient avec la gauche. Fait que Parti libéral du Québec, ben on ne fera pas dire que c'est un parti qui est ben à gauche. Les conservateurs du Québec, non. C'était à droite aussi, puis là, c'était la surenchère pendant la campagne sur plusieurs propositions pour dégraisser l'État, pour couper des postes de fonctionnaires en disant non, on va y aller par attrition, OK, on est à 8 000, 12 000, 20 000, qui dit mieux? J'avais l'impression des bonnes années, des campagnes où on remplaçait le terme fonctionnaire par immigrant, sur combien on en accueille par année, puis on sort des chiffres comme ça d'un chapeau, puis on parle de capacité d'accueil, puis des concepts un peu foireux qu'on n'est pas trop sûr de ce que vous entendez par capacité d'accueil. Pour le reste, pour cette campagne-là, ben ça donne effectivement un Québec morcelé. C'est un Québec qui a voté pour des enjeux des fois locaux, des fois nationaux, des fois ils ont voté en dépit d'eux, des fois ils ont voté parce que ils voulaient pas voir la CAQ, puis anything but la CAQ. Mais encore une fois, moi je suis tanné d'entendre plusieurs personnes du commentariat qui nous disent oui, le Québec voulait un gouvernement minoritaire. Le Québec, ça existe pas le Québec. On n'est pas une société homogène qui décide cette année on est minoritaire, cette année on est dans 4 ans on va être majoritaire. C'est pas comme ça que ça fonctionne. Peut-être dans ce cas-ci, oui, le Parti québécois n'a pas réussi à convaincre pour avoir sa majorité. Mais moi, honnêtement, je m'y fais, moi, des gouvernements minoritaires, parce que j'aspire à ce qu'il y ait des gouvernements minoritaires et par la suite des gouvernements de coalition pour plusieurs enjeux. Pourquoi? Parce que moi, je veux une réforme du mode de scrutin. On le voit, là, on voit les distorsions. Là, je vais vous faire jouer une clip, si vous voulez bien, parce qu'on a posé la question à Éric Duhem, parce que là, reviennent les questions sur la réforme du mode de scrutin. Ça, on pose toujours les questions à quelques jours suivant un vote. Puis après ça, bon, on y va avec la politique à la semaine. D'autres enjeux importants. Paul Saint-Pierre Plamondon nous parle tout de suite d'immigration. Pourquoi? Parce que lui, il veut qu'on oublie peut-être un peu que c'est un gouvernement qui va diriger avec le plus faible taux d'approbation, c'est-à-dire 28%, mais c'est pas de sa faute, c'est parce qu'il y avait beaucoup de partis, beaucoup d'options, puis il y a encore 572 000 personnes qui ont voté pour la coalition Avenir Québec, même s'ils ont 0 député. Fait que le vote de la CAQ, oui, est allé, a été saupoudré dans d'autres endroits. À Québec, ben c'est ça, ils voulaient pas du référendum du PQ ou du PQ, ils voulaient pas du PLQ à part une circonscription, qui est Jean Talon, on va y revenir. Donc, les gens étaient comme, ben tant qu'à voter pour une CAQ qui est plus la CAQ, on va voter pour un parti qui se dit la suite logique de l'ADQ, c'est-à-dire le PCQ. Même Mario Dumont l'a dit, il disait le PCQ, c'est la nouvelle ADQ. Est-ce que le PCQ va en déplaire à certains? Ils vont peut-être... Parce que là, on n'arrête pas de nous dire que le parti s'est professionnalisé. J'ai bien hâte de voir ça, parce que les candidatures étaient souvent les mêmes que 2022. C'est parce que ça se dépêchait pas au portillon là-dessus. Puis là, le problème, c'est que les circonscriptions prenables ont déjà été prises par plusieurs candidats. Quelques-uns sont assez weirdo, merci. Puis là, va arriver la prochaine campagne dans peut-être 18 ou 24 mois. Est-ce qu'ils vont tasser des candidats, des députés élus pour mettre d'autres personnes? Non. Mais peut-être qu'il y a des gens qui vont arriver. Là, je veux aider à ce parti-là, qui peut-être sont des candidatures un peu plus professionnelles, mais là, ils vont aller dans des circonscriptions qui vont être plus difficilement atteignables. Fait que je sais pas. On va voir pour la suite. Mais là, on disait que c'est ça. Là, c'est pas juste le parti qui va se professionnaliser, mais il faut que la députation conservatrice se professionnalise. J'ai bien hâte de voir ça. Je vous fais jouer Éric Duhem, justement, qui se faisait poser une question aujourd'hui à propos de la réforme du mode de scrutin. On l'écoute.
1: Ex-maire.
2: On passe en anglais les questions.
1: J'ai parlé de ça justement hier soir avec Mme Fréchette, parce qu'on a eu un appel, la première ministre sortante et moi. Je lui ai dit que je sentais très bien sa frustration par rapport au fait d'avoir 13% sans aucun élu. Je pense que s'il y a une personne au Québec qui est bien placée pour comprendre la situation dans laquelle elle se trouve, c'est moi.
3: C'est le karma.
1: Et mais j'ai pas dit ça comme là, mais j'ai quand même rappelé que son gouvernement, tu sais, nous avait empêché d'avoir quelque avancée que ce soit, même si 530 000 Québécois avaient voté pour nous lors de la dernière élection, 13 % des gens, à peu près exactement le même chiffre que la CAQ a obtenu hier. Mais c'est pas parce que on a été victime d'une injustice dans le passé qu'on est obligé de la répéter à l'endroit d'un autre parti. J'espère toujours qu'on va trouver une autre voie de passage. Je vous savais, je suis un partisan d'une réforme du mode de scrutin. Je pense que c'est pas normal qu'on ait un gouvernement avec 27 point quelque chose pour cent des votes. Avec 1 % de plus, il aurait même pu être majoritaire, imaginez. Je pense qu'il y a quelque chose sur le plan démocratique qui a besoin d'être réformé. Puis c'est pas le genre de truc non plus qu'il faut faire de façon partisane puis agressive. Au contraire, dans un monde idéal, il faudrait qu'on ait l'assentiment des cinq partis, parce qu'à différents niveaux, on peut être affecté. Puis la preuve, c'est nous. On l'a été, regardez, la dernière fois, on l'a été, là, on ne l'est pas aujourd'hui. Là. Puis la CAQ, ils ne l'étaient pas du tout. Ils ont été très avantagés par le mode de scrutin la dernière fois. Puis aujourd'hui, c'est les grands perdants du mode de scrutin. Donc, je pense qu'il faut arrêter de penser, d'avoir le nez collé sur la fenêtre. Là. Il faut penser d'abord et avant tout à la démocratie québécoise. Puis il faut être capable de prendre une distance, parce que aujourd'hui, c'est à la CAQ que ça arrive. Demain, ça peut être à n'importe quel autre joueur politique.
0: Sauf le PLQ, parce que même eux, quand ça va très mal, ils réussissent à avoir une masse critique de gens qui votent pour eux dans des comtés clés pour pouvoir se garder comme étant l'opposition officielle. Vous avez peut-être décelé dans le discours de M. Duhaime qui faisait mention, justement, il faut que les cinq partis s'entendent. Est-ce que là, on est rendu avec « moi, je suis pour une réforme », mais si on s'entend pas à tous les partis, on va pas faire de réforme du mode de scrutin. Je suis allé rechercher, en fait, une clip d'Éric Duhaime, le 18 octobre 2022, où, justement, là, c'était l'époque où M. Duhaime avait eu plus de 530 000 personnes qui avaient voté pour le PCQ, zéro député. Puis là, il nous parlait d'une distorsion historique. Puis on nous parlait d'une réforme du mode de scrutin. On écoute M. Duhaime, c'était à l'émission de Richard Martineau à Cube, le 18 octobre 2022.
3: Ben écoute, il y a aussi le mode de scrutin, il faut revenir sur les élections, oui. Même des gens, écoute, autour de moi, des gens qui jamais auraient voté et ne voteraient pour Éric Duhaime, reste qu'ils disent, ça n'a pas de sens, avec 14 % des voix, que ce parti-là ne soit pas représenté à l'Assemblée nationale, même si je suis pas d'accord avec eux, qu'est-ce qui va arriver là?
4: Ben c'est sûr que c'est la grande, on dit que c'est la grande distorsion démocratique du siècle au Québec. C'est pas moi qui l'ai écrit, c'est le Devoir. On n'a jamais vu ça. Là. C'est la première fois dans l'histoire du Québec qu'un parti politique a autant de votes. Hein, 530 000 personnes ont voté conservateur le 3 octobre. C'est la première fois que ces gens-là se retrouvent avec aucun élu à l'Assemblée nationale. Donc on a une personne sur sept qui vote pour nous, puis 0 sur 125 qui nous représente au Parlement. Ça crée un problème. Je comprends qu'il n'y a pas d'appétit présentement, ni de la part de M. Legault, ni de la part de Mme Anglade, parce que les deux partis, le Parti libéral et la CAQ, ont été avantagés par ce système-là. Ils veulent pas réformer le mode de scrutin. Je pense que ce débat-là, il est un peu futile, parce que c'est toujours le même problème. Hein. Ils sont toujours pour quand ils sont dans l'opposition, puis ils sont contre une fois qu'ils sont au pouvoir. Puis c'est pour ça, d'ailleurs, moi, que je ne l'ai pas proposé, puis je ne l'ai pas promis en campagne électorale. Ben, je veux pas avoir de Justin Trudeau puis de François Legault. Je veux pas dire quelque chose puis me ramasser avec un caucus après ça. Ou que là, t'as la tête. Parce que c'est ça qui arriverait demain matin. Là. Si François Legault dit oui, je suis d'accord qu'un un système mixte proportionnel, il va rentrer dans son caucus et il va dire à 25-30 de ses députés, ben vous autres, vous n'allez plus être élus.
0: Et j'ai hâte de voir si cette réflexion-là qu'il y avait en 2022, à savoir, moi, je ne l'ai pas proposé. En fait, je trouve ça intéressant qu'il dise, moi, je ne l'ai pas proposé, parce qu'à l'époque, il disait, ben c'était pas moi, c'est le parti qui n'est pas allé dans ce sens-là. Mais là, il me dit, moi, je ne l'ai pas proposé, le parti ne l'a pas proposé, parce que sinon, si j'ai un caucus, puis je rentre au caucus, puis qu'on fait valoir une réforme du mode de scrutin proportionnel, non pas complète, là, mais en partie, puis là, il y a différentes formules, puis Paul Saint-Pierre Plamondon, maintenant premier ministre désigné, avait dit en campagne que, ben il aller s'asseoir puis vérifier qu'est-ce qui pourrait être faisable pour faire des propositions auprès des autres partis pour avoir une espèce de consensus. Mais c'était, je sais pas s'il s'est ravisé, mais en tout cas, il avait changé un peu son fusil d'épaule. Au début, c'était, ben on doit avoir l'aval de tous les partis, donc le PLQ, puis ils veulent pas, fait que ça se fera pas. Ah, non, on doit pas attendre tous les partis, parce que sinon, ça se fera jamais. Est-ce que là, en 2026, il va avoir la même réflexion de dire, si je rentre dans mon caucus de 19, puis je dis, ben, si on est d'accord avec la réforme du mode de scrutin, ben, peut-être quelques-uns d'entre vous ne réintégrera pas la députation conservatrice aux prochaines élections. J'ai bien hâte de voir, parce qu'effectivement, c'est pas la première fois que j'ai été déçu, là. Moi, dans ma vie, j'ai souvent pas été fâché, mais été déçu. Là, dans ce cas-ci, on parle du provincial, bien sûr, avec la CAQ, on parle du Parti libéral du Canada, avec Justin Trudeau, ça nous promet des réformes. Après ça, ben, ça se fait élire avec cette manière de faire-là, puis ça se dit, ben, fuck it, on va pas le changer. Je trouve ça intéressant qu'il parlait de distorsion, parce qu'effectivement, si on sort les chiffres de 2022, comme je le disais, le Parti conservateur du Québec avait eu près de 13% des votes, donc 530 786, zéro député. Mais là, la distorsion historique, c'est cette année. Le PCQ s'est fait battre. Ça, je pense que c'est la seule victoire de la CAQ, puis c'est pas une victoire reluisante. Mais je dis la CAQ, je m'excuse. Je devrais dire équipe Christine Fréchette, Coalition Avenir Québec. Ils ont eu 572 000 27 personnes qui ont voté pour eux, donc c'est plus que le PCQ en 2022. Ils sont à 13,35% du suffrage, puis ils ont zéro député. Fait que maintenant, la plus grande distorsion historique est avec la Coalition Avenir Québec. La seule différence, c'est que en 2022, ils avaient encore un chef, c'est-à-dire Éric Duhaime, qui pouvait aller sur toutes les tribunes et parler de cette distorsion-là, puis savoir comment on pouvait intégrer le PCQ à l'Assemblée nationale, même s'ils n'ont pas de députés, comment est-ce qu'on pourrait s'arranger. Là, j'ai l'impression qu'il va y avoir moins d'appétit pour la CAQ. Quoique, c'est pas parce qu'ils ont zéro député qu'ils n'auront plus de budget, là, un peu comme le PCQ qui, pendant 4 ans, a surfé sur... On n'a pas vraiment besoin de renouveler les cartes de membres ou de cogner aux portes pour avoir de l'argent pour financer notre parti, parce que ce pourcentage-là a permis d'engendrer des sous à chaque année, parce que chaque vote compte et compte en dollars sonnants, c'est 2 dollars par année par vote. Ce qui fait en sorte que, c'est ça, la CAQ va être millionnaire jusqu'aux prochaines élections, mais là, il va falloir qu'il se trouve un nouveau chef, parce que Christine Fréchette a annoncé qu'elle démissionnait de son poste de la Coalition Avenir Québec. Il reste première ministre, là, tout ça, quand il va avoir la passation des pouvoirs, j'imagine l'initiation aussi, je sais pas trop comment ça marche, il va avoir des initiations privées, puis après ça, il y a une passation du pouvoir. Elle va quitter la chefferie. Qui va vouloir devenir chef d'un parti qui n'est pas représenté à l'Assemblée nationale? Il y a quand même $1 million par année là qui va être sur la table. Là. Je pense pas que le parti va mourir. Il va y avoir des gens qui, bien sûr, vont sentir l'affaire de dire non, on peut pas ces idées-là. La troisième voie doit exister pour vrai. Mais là, la troisième voie, si tu es rendu le PCQ ou si t'es encore la CAQ, il va avoir deux troisièmes voies. Est-ce qu'ils se multiplient, s'ils s'additionnent? Je sais pas. Mais hâte de voir. Là, je vois déjà certains mimes, là, mais là, on est un peu tanné de voir Coderre sur un bixi qui arrive pour la chefferie de la CAQ. Il l'a dit à Radio cet après-midi. Il a perdu ses élections. Il a voté pour Éric Duhaime dans sa circonscription à lui, parce que le PCQ n'a pas dû rentrer dans sa circonscription. Vous vous rappelez, Denis Coderre, il n'y a pas si longtemps, qu'il voulait être chef du PLQ. Non, c'est ça. Il a voté PCQ. Mais c'est pas un gars qui est rancunier, M. Coderre. C'est pas un gars qui est rancunier. Je suis sûr que non. Fait qu'on ne sait pas qui c'est qui va présider ça. Je pense pas que c'est Bernard. Là, Bernard, hier, moi, je pensais qu'il faisait son discours en même temps que Christine Fréchette. Puis en tout cas, RDI nous montrait le discours de Bernard Drainville en même temps que le discours de Christine Fréchette, puis on trouvait que ça manquait d'auteur. Mais après ça, j'étais allé revoir les tapes, puis avoir parlé à des amis qui disaient, ben il me semble la caméra, lorsqu'elle filmait Bernard Drainville à l'arrière, il y avait RDI qui jouait, puis qu'on voyait pas le discours de Christine Fréchette. Effectivement, ça avait été filmé, je pense, à 21h20, où M. Drainville fait son allocution, donc c'est filmé par une caméra, mais c'est pas filmé pour que ça soit en direct. Puis vers 21h40, quand Mme Fréchette fait son allocution, quelqu'un qui a décidé de faire jouer l'allocution de Bernard Drainville en même temps, il aurait pu attendre un peu, là, si c'était déjà dans la cassette, puis c'était déjà enregistré, puis c'était pas en direct, peut-être attendre la fin de l'allocution de Mme Fréchette, puis après ça, si vous voulez faire jouer une partie du discours. Là, on l'a pas entendu, puis ça avait juste l'air de quelqu'un comme moi, je fais mon chemin, je l'annonce maintenant. Non, il l'avait annoncé avant Mme Fréchette. L'autre truc, c'était de voir que Paul Saint-Pierre-Plamondon arrivait en même temps que Charles Millière. Je pense que PSPP, je sais pas s'il n'y avait pas le temps d'attendre. Là, il se fait tard, je veux qu'on entende mon discours, qui a été long, là, près d'une vingtaine de minutes. Fait qu'il l'a fait avant le chef de l'opposition. Fait qu'on a entendu PSPP, puis après ça, on a entendu Charles Millière. Mais ça doit être à cause qu'il y avait 5 parties. Fait que là, à un moment donné, il y a 5 discours, puis on sait plus où ça donne de la tête. Mais c'est ça. Fait que M. Drainville, qui est parti, je sais pas s'il est parti de la tête haute, mais je pense qu'il a l'air fatigué. Puis après ça, il y a eu une entrevue avec sa conjointe, puis ce que sa fille a vécu aussi pendant faisant du porte-à-porte pendant la campagne, puis des gens qui étaient pas d'adon, on va le dire comme ça. C'est ça. Je pense que... J'espère que là, cette campagne-là va calmer certains esprits. Mais là, c'est toujours comme ça. Après une journée ou deux, 24 heures, tout le monde est beau, tout le monde est gentil, on va collaborer. Oui, on va collaborer. Main tendue. Je veux parler avec les oppositions. Il va y avoir une mise à jour budgétaire, nous promettait M. Saint-Pierre Plamondon. Puis, on va prendre des idées de chacun des partis dans cette mise à jour-là. J'ai hâte pour la suite, mais on dirait que... si le passé est garant du futur, cette bonne entente-là sera sûrement de courte durée quand le théâtre de la période de questions va recommencer. Je vous parlais de certaines circonscriptions parce que là, il y a la circonscription de Vachon qui est très serrée. Quand on vous dit que chaque vote compte... puis que on nous dit qu'effectivement le système tel qu'il est présentement, ben si vous êtes dans des châteaux phares, votre vote ne vaut pour pas grand chose, à part que si vous voulez faire valoir vos idées avec un parti, ben effectivement en termes d'argent, votre vote va donner un montant d'argent au parti que vous désirez, même si peut-être vous avez peu de chances que ce parti-là se fasse valoir si vous êtes dans un château fort d'un parti X, Y, Z. Reste que il y a des circonscriptions où des fois le vote est serré. Puis là, dans Vachon, c'était Yann Lafrenière pour équipe Christine Fréchette, Coalition Avenir Québec, le vice-premier ministre du Québec, qui a été défait à 20,82%. Le Parti québécois, 27,50%. Et le Parti libéral du Québec, 27,52%. 10 voix séparent le PLQ du PQ. 10 voix, 10 votes. Il y a des gens qui font sortir le vote qui doivent se mordre les doigts en disant « Ah, si j'avais pu faire sortir 10 ou 11 personnes de plus pour aller voter, des gens qui, notre pointage nous disait qu'ils votaient pour tel parti, ça nous aurait peut-être aidé. » Ils vont sûrement aller en recomptage. C'était très serré aussi pour la circonscription de Guillaume Clich-Rivard. Là, ça, je pense qu'on était à 39 votes de différence. Puis là, dans la journée, ça, la proportion de votes entre les deux et Benoît Clermont pour le Parti libéral du Québec s'est distancié. Fait que semblerait-il, je sais pas si il va y avoir recomptage ou non dans Saint-Henri Saint-Anne, je mélange tout le temps Sainte-Marie-Saint-Jacques puis Saint-Henri-Saint-Anne je crois, pour M. Clermont, mais là 10 votes de différence, c'est ça, Vachon ça va être serré. Si vous lisiez Mathieu Bock-Côté aujourd'hui dans le Journal de Montréal, puis il faisait encore tout le temps la même chronique, c'est là ça s'appelait La revanche de PSPP, puis là il nous parlait justement d'immigration, puis il nous parlait de certaines circonscriptions. Il parlait du changement démographique, oui. Le changement démographique explique aussi la bonne performance relative du PLQ. Ses victoires dans Montarville, La Prairie et Vachon s'expliquent assurément par la division du vote francophone, mais aussi parce que ces circonscriptions se sont fait terboniser ou lavaliser, si on préfère. Plus une circonscription est transformée par l'immigration, plus elle devient hors de portée des nationalistes. C'est le fun. Moi, dans le monde de Mathieu Bock-Côté, c'est facile d'écrire une chronique parce que peu importe le sujet, c'est de la faute de l'immigration. Se faire terboniser, ça me fait sourire parce que Terrebonne est au Parti québécois présentement. Peut-être qu'il doit parler du fédéral ou peut-être que je comprends pas trop de quoi il parle. Pour ce qui est de Vachon, ben là, il y a 10 votes de différence entre le PLQ et le PQ. Le club, il y a trop d'immigration. Il devrait avoir au moins 11 immigrants de moins dans Vachon pour que le PQ passe. Tu sais, quand on dit ça s'explique assurément par la division du vote francophone, ben oui. Mais pourquoi il y a une division du vote francophone? Pourquoi le vote francophone, ça devrait exister? On parle beaucoup du vote anglophone, effectivement, qui semble prioriser un parti. Mais pourquoi est-ce qu'ils priorisent un parti? C'est-tu parce qu'ils n'ont pas vraiment d'autres choix? Puis le vote francophone, c'est peut-être-tu parce qu'on n'est pas un bloc monolithique, puis parce qu'on a plusieurs choix à notre portée? Puis pour certains francophones, le référendum, soit qu'ils veulent rien savoir ou ils veulent rien savoir présentement. Fait que là, c'est quoi nos autres options? Un parti qui ne veut pas avoir de référendum. Fait que, tu sais, encore une fois, taper sur le clou de l'immigration. Puis une autre partie qui sont sûrement peut-être des immigrants. Puis quand ils entendent parler du projet du Parti québécois ou qu'ils entendent parler des gens qui promouvoient le projet du Parti québécois, puis qu'ils disent tout le temps, c'est de la faute de l'immigration, c'est de la faute des immigrants, c'est de la faute des immigrations. Moi, si j'étais un immigrant, il me semble que ça me donnerait pas le goût de voter pour le PQ puis le pays, tu sais. Mais bon, en relisant cette chronique-là, on comprend encore vite que c'est ça. C'est toujours la même marotte que Mathieu Bock-Côté va encore traîner avec lui. Puis c'est ça. PSPP l'a laissé pendant la campagne. J'espère qu'il a compris que ça fonctionnait plus ou moins. Puis j'espère qu'il a compris que c'est ça. La crise du logement, c'est pas une question d'immigration, qu'on va arrêter de taper sur ce coup-là. Puis ben, s'il veut un gouvernement majoritaire, c'est pas une question de virer à droite ou à gauche, mais d'avoir un discours peut-être qui est... Je dirais pas un peu plus sensé, mais je dirais un peu plus dans le réel, comme dirait Mathieu Bock-Côté, parce que c'est ça. Aller devant une école, puis parler d'immigrants de première puis de deuxième génération, puis dire que les écoles débordent à cause de l'immigration, puis après ça dire non mais c'est pas ça qu'on a dit, mais tu sais, les immigrants de deuxième génération, c'est pas de notre faute, c'est que le fédéral calcule ça comme ça. Oui, mais un immigrant de deuxième génération, c'est un Québécois. Puis non, pour moi, si t'es né au Québec, t'es un Québécois, ou tous les Québécois sont Québécois s'ils ont leur citoyenneté. C'est essayer de vouloir remettre la pâte à dents dans le tube, mais il était déjà trop tard, le point de presse était fait. Puis c'est ça, je trouve que ça éloigne beaucoup de personnes de votre projet en parlant comme ça. Puis on dirait que plus ça avance, puis plus on veut rester avec notre projet pour les Canadiens français, ça éloigne du monde. Puis plus ça éloigne du monde, on se dit, ben là, les gens viennent pas avec nous. Ben c'est à cause d'eux, ils votent contre nous, fait qu'on va continuer à leur taper ça sur la tête. C'est un peu comme un serpent qui se mord la queue. Pour Jean Talon, ben là, les gens qui avaient oublié que Jean Talon, c'était une circonscription qui était libérale, ben, il est revenu libéral. C'est, encore une fois, le même argument qui revient. Une partielle n'est pas une générale. Vous vous rappelez, à chaque fois qu'il y a une partielle, c'est, il y a un vent qui souffle, le Québec a donné un message à la population. La dernière fois où Jean Talon a pas viré du bon bord, en fait, a pas viré du bord du parti qui était au pouvoir, c'était la CAQ. Puis vous vous rappelez François Legault, lorsqu'il avait perdu Jean Talon, quand Joël Boutin est parti pour raison familiale, puis une job dans le privé, puis après ça, est allé commenter la politique à LCN, là, c'est un peu étrange. Puis là, le Parti québécois, avec Pascal Paradis, a emporté la circonscription de Jean Talon, qui était traditionnellement caquiste, mais plus souvent autrement libéral. Parce que la CAQ, c'est un mélange des libéraux puis du PQ. Là. Peut-être que vous avez vu ça là, sur la carte. Là. Quand vous enlevez de l'équation la CAQ, ça vire soit en général rouge ou bleu. Parce que c'est ça, la CAQ, c'est un mélange de rouge ou bleu. Reste que Jean Talon est redevenu libéral. Mais à l'époque, quand elle était caquiste, elle a viré péquiste parce que c'était un vote de protestation, nous a-t-on dit dans Jean Talon. C'est sûr que à cette époque-là, je pense que le PLQ avait pas de chef non plus. Puis... Pascal Paradis avait fait une bonne campagne. Puis là, François Legault est arrivé en point de presse, puis il a ressuscité le projet de troisième lien. J'espère que ça va pas faire la même chose avec PSPP qui dit, là, j'ai perdu Jean Talon, là, j'ai perdu Alex Boissonneau, j'ai perdu Pascal Paradis. Le Québec, en fait, la ville de Québec m'envoie un message, je vais ramener le troisième lien parce que j'ai perdu Jean Talon. Encore une fois, ça serait une redite du passé, je ne sais trop. C'est drôle parce que j'écoutais ce matin Dominique Morin à Radio X, puis qui nous parlait de la victoire d'Éric Duhaime du Parti conservateur du Québec. Puis ça m'a fait sourire parce que on termine la boucle avec est-ce que le PCQ a fait une campagne régionale ou nationale. Là, on est en mode plutôt tout ce temps-là, c'était une campagne municipale, puis dans la tête de certaines personnes, voter pour un parti veut dire un peu ce qu'on veut après, tu sais, parce que les gagnants nous disent moi j'ai été élu pour faire telle affaire. Tu peux l'avoir promis, mais ça veut pas dire que les gens ont voté pour toi. Puis là, la nouvelle affaire, c'est ben pourquoi le PCQ est rentré à Québec? C'est parce qu'ils sont contre le tramway pour le troisième lien, comme si une élection était un référendum. Et puis Bruno Marchand a fait le même calcul en disant ben ça veut pas nécessairement dire ça, parce que il y a une plus grande majorité de gens qui ont pas voté pour le PCQ que le PCQ. Fait que si on y va avec cette logique-là, ça a pas de sens. Mais bon, Patrick Paquet, lui, c'est sa réflexion présentement. Et ce matin, Dominique Morin nous disait ceci, ça m'a vraiment fait loller, comme on dit.
5: Et tes notes le confirment, on a invité des péquistes mur à mur. L'équipe de com du PQ, ça c'est toutes des affaires que j'ai dit, mais regarde, je boiterai pas mon plaisir un matin. Là. L'équipe de com, c'est l'ancienne équipe de com de Marchand. Il était comme ça avec Marchand, il n'était pas question qu'ils mettent les pieds à Radio X. Et résultat, ils en payent le prix. Ils en payent le prix. Et le quêteux en chef trouvera pas ça amusant. D'ailleurs, il y aura un match-up. Cet après-midi, on dit que la chance est prête à dégainer conseil de ville, oui. Tu vas suivre ça.
6: Yes.
5: Et Duhem devient de ce pas le chef de l'opposition. Je veux pas insulter Stéphane, il fait une bonne job et tout, mais je veux dire, de par son statut, Duhem, avec la bouteille de champagne dans les mains à la une du Journal de Québec, devient le grand stratège de l'opposition à l'Hôtel de Ville de Québec pour nous débarrasser de cette Christie de cochonnerie-là dont personne ne veut. C'est-à-dire le tramway. Un projet destructeur, un projet qui sent pas bon, un projet qui sert personne.
0: Ah, fait que dans le fond, Éric Duhem, c'était pas une campagne nationale, c'était pas une campagne régionale, c'était une campagne municipale pour être l'opposition de l'Hôtel de Ville. Puis là, Stéphane Lachance, pour Respect citoyen, a fait un point de presse aujourd'hui parce que il y avait, c'était la journée du mois où il y a justement le Conseil de Ville à Québec. Puis il dit non, nous, on n'est pas une succursale du PCQ, là. On prend pas nos ordres du PCQ, mais ça s'adonne que on s'adonne sur plusieurs idées en même temps. T'sais, on se rappellera que Stéphane Lachance, c'est un ancien candidat du PCQ, là. C'est sûr que ces gens-là travaillent ensemble pour des intérêts communs sur certains enjeux, mais j'ai l'impression qu'Éric Duhem va pas passer nécessairement toute sa période de questions à poser des questions sur le tramway, parce que j'ai l'impression qu'il va trouver le temps long. Ça va faire peut-être des bonnes clips sur ses médias sociaux, sur sa base qui a voté à Québec, mais si on essaie d'amener l'enjeu du troisième lien, mais surtout du tramway au Salon Rouge ou Salon Bleu quand ça va finir d'être réparé, il me semble qu'il va avoir d'autres enjeux. Puis Éric Duhem le disait lui-même, puis d'autres journalistes ont posé la question à Respect citoyen, dit, ben, vous avez pas remarqué aussi que la campagne aussi a porté beaucoup sur le panier d'épicerie, sur le coût de la vie. Éric Duhem a beaucoup martelé cet enjeu-là. Ça se peut que les gens aient voté pour ça aussi? Oui, ça se peut. Mais effectivement, voter pour un député ou une députée, c'est pas voter pour un seul enjeu, c'est voter pour une multitude d'enjeux. C'est voter des fois pour le candidat, un faible pourcentage, voter pour le chef du parti, puis majoritairement, c'est surtout voter contre un autre projet ou contre un autre parti politique qui est souvent au pouvoir, puis bon, on vote pas pour des partis, on défait des gouvernements. Fait que c'est ça, on va réentendre parler de ça, mais je trouve ça plate parce qu'on dirait que la politique municipale, fédérale, provinciale à Québec, c'est juste sur un pont qui va sûrement jamais exister, puis un projet structurant de transport commun. Je suis comme, il y a pas d'autres enjeux là-dessus. J'écoutais Jérôme Landry il y a quelques semaines qui me disait, c'est plate à dire, mais moi, les enjeux de l'Outaouais, je m'en sac. Moi, c'est ce qui se passe à Québec qui est important. OK, mais je veux dire, arrivé à l'Assemblée nationale, on pense plus de même. On pense plus des enjeux seulement régionaux, puis on laisse faire le reste. Il y a des enjeux importants aussi en Outaouais. Il y a des enjeux importants en Estrie. Il y a des enjeux importants dans le nord du Québec. Il y a des enjeux importants partout. C'est juste que le commentariat, les médias à Québec sont souvent axés sur certains enjeux. C'est la capitale nationale, bien sûr, on entend parler beaucoup, mais ce qu'on devrait se rappeler aussi, c'est que présentement, on a un gouvernement qui est au pouvoir, qui a 2 députés à Montréal, 0 député à Québec. Bonne chance pour la suite. J'ai hâte de voir ça. Mais tu sais, la CAQ a bien géré avec presque pas de députation à Montréal, quoique tu sais, il y avait des ministres qui habitaient Montréal, mais étaient candidats élus dans les banlieues. Mais ils étaient à Québec, ils étaient présents. Mais là, comme ils sont pas présents à Québec, là, ça a l'air que c'est plus important. C'est pas mal comme ça que l'émission va se finir. J'avais encore plein de choses à vous dire, mais savez-vous quoi? Je suis de retour la semaine prochaine, fait qu'on va pouvoir continuer à parler de ça. Puis aussi d'autres enjeux tranquillement pas vite qui vont revenir, comme les stages, comme l'éducation, comme j'ai quelques extraits justement pendant certains débats à travers le Québec où l'enjeu des stages est important. Puis il y avait justement une candidate défaite du PCQ qui disait que pour elle, les stages rémunérés pour ce qui est des stages universitaires dans l'appareil gouvernemental, ça pourrait, dans la fonction publique, ça pourrait être rémunéré. J'ai hâte de voir si ils vont suivre ce pattern-là pour ce qui est du PCQ. Sur ce, je vous souhaite de prendre soin de vous, de prendre soin de vos proches. On se retrouve la semaine prochaine. Je vous laisse au bon soin de London Café. Suivra par la suite l'émission Les Pénibles. Et je vous laisse avec une chanson que j'aime beaucoup de Portishead, reprise de ABBA qui s'appelle SOS sur les ondes de la marge. Bonne semaine. À la semaine prochaine.

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